On vient d'entendre le groupe Radiorama à Wild 80. La pièce s'appelle Vampires. C'est extrait de l'album Desires and Vampires. Le groupe Radiorama est avant tout un groupe italo-disto du début des années 80 qui a fait le saut le temps d'une chanson, je crois, dans la musique au son alternatif avec Vampires. On poursuit maintenant avec un classique, deux classiques du Thunderdome. Il s'agit de Depeche Mode et Everything Counts et de OMD, Orchestral Maneuvers. In the Dark et la pièce Enola Gay dans une version bien spéciale et c'est parti à Wild 80.

On vient d'entendre à Wild 80 spécial alternatif Thunderdome, la pièce Everything Counts de Depeche Mode, extrait de leur album Construction Time Again, paru en 1983. Et juste avant, c'était le Enola Gay de OMD, Orchestral Maneuvers in the Dark, extrait de leur album Organization, paru en 1980. Est-ce qu'il y avait de la musique en français au Thunderdome? La réponse est oui. Il y avait entre autres Indochine et Tes yeux noirs et Rita Mitsuko et Andy. Et c'est parti pour ce spécial alternatif Thunderdome, un beau doublé en français.

on a entendu le Andy de Rita Mitsuko et juste avant, c'était Tes yeux noirs d'Indochine, deux grands classiques au penchant alternatif francophone. On a une demande spéciale, celle de Philippe Guertin. Pour terminer ce bloc, c'est celui de It's My Life de Talk Talk. Et tout de suite après la pause, le Papa de Remix sur The Cure.

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On vient d'entendre le Let Me Go de Evan 17 à Wild 80, extrait de leur album simplement intitulé Evan 17, paru en 1982. Chanson qui jouait, et oui, au Thunderdome. Je me rends compte que c'est presque déjà la fin de l'émission, puisque ce sera bientôt le Pop en Bulle Remix sur The Cure. Et j'ai envie de vous dire que la semaine prochaine, on va poursuivre ce spécial Thunderdome parce que j'ai une liste presque intarissable de chansons qui jouaient au Thunderdome. Alors la semaine prochaine, ce sera le spécial Thunderdome volume 3, plus qu'il y a eu un volume 1 l'année dernière lors de la première année de Wow 80. Cela dit, c'est maintenant l'heure de notre Pop en Bulle Remix. Juste avant, je vous dis de ne pas manquer l'ami Stéphane Gourde, qui consacre ce soir son émission dans le temps à l'année 1969. Ne manquez pas Flashback 80 ce vendredi dès 18h avec Sylvain et Marc-André. Soyez des nôtres la semaine prochaine pour un spécial Thunderdome volume 3. Et on se laisse avec les In Between Days, A Forest, Why Can I Be You, Fascination Street, Lullaby, Friday I'm In Love, Just Like Evan, Boys Don't Cry, Close to Me, Love Cats et Love Song, des chansons du groupe The Cure. Et je vous dis à la semaine prochaine.

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1: Ce soir, nous ferons un retour 57 ans en arrière. Vous entendrez une sélection de chansons québécoises, françaises et américaines qui étaient dans les palmarès au cours de l'année 1969. À la rétroversion, peut-être contre Something, René Claude contre les Beatles et le triplé musical du disque Un peu plus loin de Jean-Pierre Ferland. Et pendant les deux prochaines heures, je vous présenterai les succès des artistes suivants. Du palmarès francophone, Chantal Renaud, Enrico Macias, Ginette Renaud, Joe Dassin, Chantal Perry, Les Sultans, Claude François et Frida Bocara. Et du palmarès anglophone, Bob Dylan, Dionne Warwick, Frank Sinatra et les groupes Three Dog Night et The Archies. Ici Stéphane Gourde, bienvenue à l'émission Dans le temps.

Une reprise d'une chanson des Beatles par le groupe de Marmalade, Obladi, Oblada, célèbre chanson, donc qui était lancée en 68 et qui s'est retrouvée au palmarès au Canada en 1969, précédée de Patrick Zébé avec une adaptation française de la chanson Proud Mary du groupe CCR, lancée en janvier 69. Adaptation française faite par Charles Linton, vous connaissez sa voix, célèbre choriste, et aussi c'était la voix du Haut-Canada lors des parties du Canadien il y a quelques années au Centre Bell. Alors donc, Je roule ma bosse était interprété par Patrick Zébé, et Zébé en a fait un succès au Québec en 1969. Alors, bonsoir, avec vous Stéphane Gourde, bienvenue à Dantan. Donc, comme vous aurez compris ce soir, nous ferons un retour dans l'année 1969 avec une sélection de chansons québécoises, françaises et américaines des palmarès. Et là, le grand décompte est commencé ce soir, donc 69, la semaine prochaine, 89, et la dernière de la saison, en juin 1976. Et pendant l'été, il y aura des rediffusions et nous serons de retour en septembre prochain. Au programme, en deuxième heure après 22 heures, les triplés musicales du disque Un peu plus loin de Jean-Pierre Ferland. Et dans cette première heure, la rétroversion, peut-être contre la célèbre chanson Something, René Claude, contre les Beatles. Mais d'abord, d'autres chansons des palmarès en 69. Au Québec, on retrouvait Enrico Macias, chanson lancée en 68, Un rayon de soleil, et non, comme me disait Michel Desrochers à l'époque, Un crayon de soleil. Évidemment, il faisait une blague. Aussi, Mama Cass Elliott avec... Cette chanson, It's Getting Better, lancée en juillet 69 du disque Bubblegum, Lemonade and Something for Mama, chanson palmarès au Canada en 69. Et d'abord, Chantal Renaud avec une reprise de la chanson de Sylvie Vartan de 1968, irrésistiblement au palmarès au Québec en 69. Vous êtes à Dantan avec Stéphane Gourde jusqu'à 23h au FM 103.3, la radio allumée.

Le Spiral Staircase avec cette chanson au palmarès au Canada en 1969, More Today Than Yesterday. Maintenant, deux chansons qui étaient dans les palmarès au Québec toujours en 69. Ginette Reno avec ici une adaptation française d'une chanson d'Andy Williams. Il y a aussi Petula Clark qui l'a fait en français. C'est Mon cœur qui chante clair. Mais d'abord, Chantal Perry aussi avec une autre adaptation française du grand succès Stand By Your Man de Tammy Wynette de 68. Et avec Chantal Perry, ça devenait Les mots d'amour. Vous êtes à Dans le temps avec Stéphane Gourde, OFM 103.3, la radio allumée.

Chanson des Rolling Stones, avait reconnu Honky Tonk Woman au palmarès au Canada en 1969. On s'en va, une première pause à Dantan. De l'autre côté, il y aura la suite de l'émission, évidemment, avec les chansons de Joe Dassin, de Jacques Dutronc, de Diana Ross et de Supremes, et aussi une rétroversion. René Claude contre les Beatles, peut-être, contre Something. Restez là avec vous. Stéphane Gour dans ce voyage dans la fin des années 60 à Dantan, au FM 103.3, la radio à lui.

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Joe Dassin avec un peu comme toi, qui est une adaptation française, ben, vous n'avez pas rêvé, de Hold Me Tight de Johnny Nash. Et Joe Dassin lançait cette chanson en 68 et c'était au palmarès chez nous, au Québec, en 1969. C'est le temps maintenant de la rétroversion. On y retrouvait au Canada en 69 la chanson Something des Beatles du disque Abbey Road, lancé cette année-là. Chanson écrite et composée par George Harrison. C'était plutôt rare parce qu'habituellement, les chansons ben, étaient écrites des Beatles, hein, souvent étaient écrites par John Lennon et Paul McCartney. Et il y a plusieurs versions qui ont été faites de cette chanson. Je vous nomme des noms d'artistes qui l'ont

Reprise, Peggy Lee, Joe Cocker, Perry Como, Ray Stevens, aussi Shirley Bassey, des Shadows. Au Québec, il y a Donald Lautrec qui l'a fait sous le titre Quelqu'un quelque part. Il y a Michel Richard qui l'a enregistré également en français et René Claude dans le disque Tu trouveras la paix lancé en tout début de l'année 71. Donc, ce soir. Et je tiens à préciser que les paroles françaises sont de Stéphane Van. Alors, donc, ce soir, à la rétroversion, alors on a peut-être René Claude contre l'original des Beatles. Something, vous êtes à Dantan avec Stéphane Gourde, OFM 103.3, la radio allumée.

Une chanson qu'on a beaucoup entendue à la radio au Québec en 1969, France Gall avec Homme tout petit. France Gall d'ailleurs qui est venu nous visiter cette année-là. Entre autres, on a pu la voir à l'émission Jeunesse d'aujourd'hui à Télémétropole et aussi à Coup de soleil à Radio-Canada où elle arborait une casquette des Expos de Montréal. Et oui. Alors, dernière chanson de cette première heure de Danton. On y va tout de suite avec le groupe Three Dog Night du disque Swaddled from Framing. Ça venait de la comédie musicale Air, cette chanson-là, Easy to be Hard, au palmarès au Canada en 1969.

Au palmarès, au Canada, en 1969, le groupe Three Dot Night avec Easy to Be Hard. C'est tout pour cette première heure de Dantan. Et de l'autre côté, ben, ça sera la suite, la deuxième heure, avec d'autres succès de l'année 1969 au Québec et au Canada. Entre autres, il y aura les chansons de Marthe Florent, de Robert Charlebois et Mouf, aussi Michel Polnareff, les Miladies, des Archies. Et après 22h30, eh bien, il y aura le triplé musical du disque un peu plus loin de Jean-Pierre Ferland. Restez là avec vous, Stéphane Gourde, à Dantan au FM 103.3, la radio allumée.

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Deux chansons fantaisistes pour commencer cette deuxième heure de Dans le temps. On a eu droit au duo Robert Charlebois et Mouffe avec Cœur en chômage. Ou si vous préférez, Madame Bertrand, en l'honneur de Jeannette Bertrand, qui tenait un courrier du cœur dans le petit journal dans les années 50 et 60. Et donc, le titre exact, c'est bien vraiment Cœur en chômage, mais on l'appelait Madame Bertrand. Et c'était au Palmarès québécois 69, et c'était précédé de Marthe Florent, chanson écrite par Caro, avec Oh, belle maman, aussi un très grand succès à ce moment-là. Alors, bonsoir, vous êtes toujours à Dans le temps avec Stéphane Gourde, avec ce soir, donc, les chansons Palmarès en 69. Après 22h30, il y aura le triplé musical du disque Un peu plus loin de Jean-Pierre Ferland. Mais avant ça, je vous présente trois autres chansons, donc des grands succès de 69. Alors le trio, les Mélodies avec Monsieur Dupont. Cette chanson provient de la chanteuse allemande Manuela de 1967. Ça a été fait par la suite par Sandy Shaw en 69. Elle l'avait fait en français et les Mélodies vont la reprendre et en faire un grand succès chez nous. Aussi, il y aura Michel Polnareff, chanson de 68, Ring-a-Ding au palmarès au Québec en 69. Mais d'abord, du palmarès canadien, il y avait Paul River and the Riders avec la chanson Mr. Sun, Mr. Noon. Vous êtes à Dans le temps avec Stéphane Gourde jusqu'à 23h sur la radio allumée, toujours le FM 103.3.

parce que j'ai besoin de vous présenter ce grand succès au Canada en 69, le groupe The Archies avec Sugar. Sugar, d'autres chansons de cette année-là, très populaires. Alors, il y aura Bob Dylan avec son disque Nashville Skyline, la chanson Lay, Lady Lay, donc au palmarès au Canada en 69. Aussi, Les Sultans avec En fermant la porte au palmarès chez nous et autres chansons qu'on a beaucoup entendues à ce moment-là, qui est une adaptation française de la chanson de Margaret Whiting de 68, It's Earth aussi, Goodbye. Les paroles françaises sont de Serge Gainsbourg. Cette chanson-là, eh bien, elle l'a lancée en 66 et en 67, il y a Vera Lynn qui l'a reprise aussi. Et on va entendre François Hardy avec Comment te dire adieu. Vous êtes toujours à temps au FM 103.3 avec Stéphane Gourde jusqu'à 23h.

Le groupe québécois Le Cœur d'une génération avec leur succès Pierrot, les cheveux au palmarès. Au Québec en 69, je vous invite à aller sur YouTube pour les voir lors de leur passage à l'émission Jeunesse d'aujourd'hui à Télémétropole. Autre chanson pour compléter cette autre demeure de dans le temps avec Frida Bocara, une des quatre chansons gagnantes du concours Eurovision 1969 qui représentait la France. Alors donc, Frida Bocara avec Un jour, un enfant au palmarès au Québec en 69.

Frida Bocara avec Un jour, un enfant. On s'en va à une autre pause dans le temps, au son d'une pièce instrumentale d'André Gagnon, au palmarès, chez nous toujours en 69. Chanson pour Pétula. De l'autre côté, je vous reviendrai avec d'autres succès de cette année qui nous intéressent aujourd'hui à l'émission Dans le temps. Vous êtes avec Stéphane Gourde jusqu'à 23h sur la radio allumée, la FM 103.3, à l'émission Dans le temps.

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De son disque Promises, Promises, Diane Warwick avec These Girls in Love with You, l'an 168, au palmarès au Canada, en 69. Maintenant, c'est le temps du triplé musical de magnifique disque de Jean-Pierre Ferland, lancé en 69, son dernier disque enregistré en France, parce que par la suite, il va revenir au Québec et toute sa production musicale va se faire chez nous. Et donc, c'est ce disque un peu plus loin. Ben, vous connaissez la chanson, maintenant on l'appelle un peu plus loin, un peu plus haut, un peu plus loin, mais à l'époque, c'était le titre et original et un peu plus loin. Alors, je vous présente trois chansons de cet album. Alors, évidemment, le titre un peu plus loin, écrit et composé par Ferland. Aussi, qu'êtes-vous devenu avec Jean-Pierre Ferland et différentes choristes. Et d'abord, chanson qu'il a, dont il a écrit des paroles, la musique est de Jean Lessia, Les femmes de 30 ans. Et cette chanson était au palmarès au Québec en 1969. Donc, c'est le temps du triplé musical du disque un peu plus loin de Jean-Pierre Ferland.

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Triplé musical du disque Un peu plus loin de Jean-Pierre Ferland, lancé en 69. L'année suivante, eh bien, il va enregistrer au Québec le célèbre disque jaune et ça va marquer complètement un changement de style pour Ferland à ce moment-là. Dans le temps maintenant, autre chanson qui était au palmarès au Canada en 69. Alors Frank Sinatra avec ici son adaptation en anglais de la chanson Comme d'habitude de Claude François, que François l'a 167, chanson adaptée en anglais par Paul Anka. Donc Frank Sinatra reprenait cette chanson qui devenait avec lui My Way, lancé en 69 et ça a été un grand succès, succès international évidemment, qu'on écoute tout de suite à Dans le temps avec vous, Stéphane Gourde, à cette fin soirée, au FM 103.3, la radio allumée.

de Daydream du groupe Wallace Collection et Claude François faisait un succès au Québec en 69. Donc c'est tout pour dans le temps de ce soir. Comme source de renseignement, bien il y a eu les deux ouvrages de Jean Couillard, répertoire des succès francophones et anglophones de 1950 à 2003, publié aux éditions Unis. Et avec vous depuis 21h, à l'animation, recherche, mise en onde des réalisations, Stéphane Gourde. Je reviendrai mercredi prochain dans le temps avec le palmarès de l'année 89 et pour la dernière, le 3 juin, dernière de la saison, je tiens à préciser, eh bien ce sera le palmarès de juin 1976. N'oubliez pas, le matin, eh bien, entre 6h et 9h30, il y a toujours Charles Gaudreau avec Le Bonheur le matin. Jeudi soir à 20h, il y a Hola avec Dominique Hudson. Et mercredi prochain, avant dans le temps, ben, il y a Roi 80 avec Patrick de Lille-Crevier. Et pour les couches-tard et insomniaques, après dans le temps, toute la nuit, un excellent choix musical sur les ondes du FM 103.3. Peu importe ce que vous ferez, passez une bonne nuit, faites de beaux rêves et revenez-nous mercredi prochain à 21h pour le palmarès de l'année 1989.

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1: 6h précise. Oh, ça vient tout juste de changer. 6h01, tiens donc, ben on a un peu de retard. Bienvenue à de Bonne Heure le matin. En ce jeudi 21 mai 2026, fait 6 degrés. Chute de mercure, hein? On peut le constater. En fait, on pouvait le constater hier soir, aux deux jours, non pas caniculaires. Évidemment, il faut coller une couple de jours. Vous n'écrivez pas à la station. Je le sais, mais après deux jours très, très chaud et humide, ben, v'là-t-il pas qu'on retourne à peu près au normal de saison. 16 degrés aujourd'hui, c'est ce qui nous attend, avec un beau soleil, cependant. Donc, un beau jeudi, une belle émission à vous proposer, nous, de notre côté. On va parler baseball, on va parler baseball des Ducs, bien sûr. Sébastien Saint-François sera là pour commenter l'actualité. Jean-Marc Léveillé également. Et puis, il y a autre chose qui s'amène aussi, là. Je vous reviendrai avec plus de détails. Henri-Paul Raymond sera là pour les nouvelles, 7h, 8h et 9h. La meilleure musique au monde, la vôtre, celle que vous écoutez avec bonheur, avec joie. Musique franco, position numéro 6, tu me l'as dit, pour amorcer cette émission, la musique de Laurie. Bon début de journée, merci d'être là.
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1: Bon, ben, bravo à la victoire de Montréal, championne, on parle ici de hockey féminin, bien sûr, championne, donc, de la Coupe Walter, qui, les joueuses de la victoire qui ont gagné contre Ottawa, la charge d'Ottawa, donc 4-0 hier, un blanchissage, donc bravo à elle, une bien belle affaire. Y aura-t-il un défilé, un grand roulement de tambour? Moi, je propose d'abord une chose, qu'au prochain match à Montréal, là, aujourd'hui, dans deux jours, donc samedi soir, on joue du côté de la Caroline, mais au retour de l'équipe lundi soir ici à Montréal, ben je propose qu'on fasse une cérémonie pour honorer, en fait, une courte cérémonie avant le match pour honorer les joueuses de la victoire et ainsi donner aussi du gaz à nos gars qui vont en avoir besoin contre une équipe reposée. Mais bref, d'abord et avant tout, ça, pour honorer cette équipe, puis un défilé la semaine prochaine, puis ça presse, là. Donc voilà, ben bravo, bravo à elle. Elle trace la voie pour, dans bien des cas, au hockey féminin, donner le goût à des petites filles de s'inscrire, de jouer. Je suis sûr que ça va avoir un effet incroyable. Donc, d'abord et avant tout, ils ont démontré beaucoup de résilience. Marie-Philippe Poulin, c'est la joueuse de ces éliminatoires de la Coupe Walter. Ma foi, elle a eu une année très, très difficile, blessée des Olympiques aussi, un peu décevante. Et elle a eu une blessure importante. Elle a dû s'absenter pour quelques matchs pendant la saison. Alors, ben bravo à toutes ces filles, bravo donc à cette équipe qui sera un peu démantelée encore une fois, puisque il y aura de nouvelles équipes l'an prochain dans cette ligue féminine de hockey sur glace. Donc, quatre nouvelles équipes, donc on devra aller piger à gauche, à droite dans les équipes déjà existantes. Donc, difficile de garder dans une ligue qui existe depuis 3 ans. Qui prend de l'expansion. Difficile de garder les équipes. D'ailleurs, on l'a vu l'an dernier, de nouvelles équipes qui sont arrivées l'an dernier. On l'a vu donc cette année. Elles ont été démantelées. De bonnes joueuses ont dû quitter, puis ça va être le cas encore cette année. Donc, voilà pour ce bel exploit. Et puis, bravo à ces belles filles qui ont gagné de la victoire, qui ont gagné 4-0. Anne-Renée Desbiens, Blanchissage, la muraille de Charlevoix, mais 15 tirs bloqués par les joueuses. C'est beaucoup de travail, beaucoup de résilience et beaucoup de bleus, j'imagine, ce matin. Mais des bleus qui font plaisir, il y en a parfois. Bref, donc on va reparler de ça, bien sûr. Comme je l'ai dit en ouverture, Sébastien Saint-François, il y aura aussi Jean-Marc Léveillé. On va aussi parler d'Entraide pour Hommes qui fête son anniversaire aujourd'hui. C'est 30 ans, si je ne m'abuse. Donc, on va parler un petit peu plus tard avec Geneviève Landry. Manquez pas ça. Puis, il y aura autre chose aussi. Nos amis des Ducs, premier match ce soir à la radio du FM 103.3. Premier match. Donc, on va avoir une belle journée, pas trop chaude, mais belle journée, du beau soleil pour ce premier match. Donc, ici à la radio du FM 103.3. Simon Meloche qui sera à la description. On va recevoir un petit peu plus tard, puisque c'est la première chronique de la saison. On va les recevoir tous les jeudis, comme l'an dernier, 7h10. Eric Infante, directeur gérant Grand Manitou des Ducs de Longueuil, qui viendra nous voir. À peu de choses près, c'est ce dont on parle ce matin. La musique, bien sûr, la plus belle au monde, Pierre-Luc Asselin, tient donc sur la route, c'est une nouveauté.

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5: Circulation. Ben, ça s'installe, évidemment. On est donc à cette heure-ci, bien sûr, sur la 25 en direction sud, là, donc on est à la hauteur de Beaubien. Il y aurait un incident dans le tunnel, aussi direction Montréal, nous dit-on. Alors, ben, ça ralentit de façon quand même assez surprenante à cette heure-ci. Bien sûr, immédiatement, je me précipite pour aller voir de quoi il s'agit. Là, on ne nous disait rien il y a quelques minutes, mais là, ça vient d'apparaître. Donc, tunnel, on parle ici de la 25 en direction sud pour l'instant. Peu de choses qui émanent de Québec 51. Mais bon, on en saura davantage, je présume, dans les prochaines minutes de ce côté-là. Donc, ça semble vouloir refouler à partir de Mortagne sur l'autoroute Jean-Lesage en fin de parcours. On regarde Jacques-Cartier-Victoria, Samuel de Champlain. Peu de choses à dire. Samuel de Champlain, donc, ça s'installe peut-être après l'échangeur 10-30, mais rien de majeur jusqu'à Chevrier, ces petits codes rouges. Par contre, ce qu'il faut retenir aussi, c'est que Victoria, il n'y a qu'une seule voie, encore une fois, ce matin pour aller vers Montréal. Donc, on peut le constater sur la carte satellite. Soyez-en prévenus, hier, ça a causé des problèmes. Des gens ne s'y attendaient pas. Ce sera sans doute le cas, encore une fois, aujourd'hui. Si vous voulez aller du côté du Grand Prix, je pense qu'il y a quelque chose aujourd'hui. Victoria n'est peut-être pas la meilleure idée ce matin, en tout cas. D'est en ouest sur la 40, ça s'installe aussi, code rouge de ce côté. Sans plus, quoi que je vois apparaître un petit quelque chose, peut-être à la hauteur de Saint-Laurent pour l'instant, encore une fois. On ne sait pas grand-chose de ce qui s'amène de ce côté-là. On est à proximité du centre d'achat Rockland. Voilà, 6h15, circulation. 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
5: Météo, 6 degrés présentement, coin Saint-Jean-Saint-Charles, sous le soleil. On s'en va vers du 16 aujourd'hui. Demain 20, après-demain 20, puisqu'on est aux portes du week-end. Nous sommes jeudi. Alors, on aura du soleil demain, puis alternant soleil-nuage pour samedi. On aura de la pluie, cependant, un petit peu de pluie, pas des tonnes, mais pour la journée de dimanche où il n'y aura pas trop de soleil, vraisemblablement. On y reviendra de toute façon. 5h17, le jour s'est levé. Il va se coucher à 20h24.
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5: 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Nous vous proposons aussi cette musique franco qui nous tient tant à cœur. C'est un peu notre mandat, nous, le FM 103.3, dans notre programmation de jour, en tout cas, de ne diffuser que du franco. Comme cette chanson d'Ojo, tiens donc, s'appelle Trop flou. On s'en va vers la revue de presse dans les prochaines minutes. Bon début de journée.

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1: Ben voilà, on fait le tour des grands titres. Comme je l'ai dit en ouverture, la victoire de Montréal, championne de la Coupe Walter, avec éclat d'ailleurs. Titre les journaux ce matin, elles font la une. Ça avait créé polémique le week-end dernier, alors que le Canadien avait perdu le samedi soir, le dimanche matin. On ne parlait que de cette défaite, cette raclée subie aux mains des Sabres de Buffalo. On s'est repris depuis, bien sûr, mais la victoire avait gagné un deuxième match et puis était prétendante de la Coupe Walter au prochain match et puis ne faisait qu'un petit carré dans le coin de la page, alors que ça aurait dû être le contraire aux yeux de bien des gens. Bref, ce dont je doute, ça aurait dû être égal peut-être dans le partage, si on veut être équitable, bien sûr, parce que évidemment, on le voit là, à sa suite, le Canadien, comme je l'ai dit aussi cette journée-là, puis Lagacé l'a évoqué aussi dans un quotidien montréalais, là, on est amateur du Canadien et pas de hockey nécessairement, comme peut-être vous qui nous écoutez, dites non, on est amateur de hockey, bien sûr, peut-être non, on est amateur de hockey féminin aussi, vous avez droit, puis c'est bien correct, mais je pense que comme société, on est plus amateur du Canadien qu'autre chose. On le voit par les foules immenses qui se réunissent à gauche, à droite, et qui parlent peut-être d'autre chose que de hockey ou des jeux remarquables, des jeux défensifs, etc., des tirs bloqués. Je pense pas qu'on parle beaucoup de ça, mais tout ça pour me ramener vers cette victoire éclatante 4-0. Anne-Renée Desbiens, la muraille de Charlevoix qui a été impériale, bien sûr, et comme je l'ai dit précédemment, 15 tirs bloqués par les joueuses aussi pendant le match. Cette Coupe Walter bien méritée. La première remportée d'abord ici au pays. Les deux premières éditions de cette Coupe, la Ligue est quand même relativement jeune, ont été les deux premières éditions, les Coupes Walter ont été remportées par le Minnesota, alors qu'il n'était pas de la partie cette année. La Charge d'Ottawa, qui était finaliste l'an dernier, n'a pas réussi à vaincre la victoire de Montréal. Il y aura de nouvelles équipes, comme je l'ai dit aussi en ouverture, Détroit, Hamilton, de mémoire, il y aura San Jose aussi, puis une autre ville qui m'échappe aux États-Unis. Quatre nouvelles équipes, il y aura donc une expansion, puis il y aura des joueuses qu'on ne pourra protéger, on va perdre des joueuses. Donc cette belle équipe bien soudée ne sera pas nécessairement la même à l'automne. On salue cette belle victoire à B-Rock qu'on a obtenue cet été. 2 buts, Maggie Flaherty 1 but, et qui a de bonnes séries aussi. Maggie Flaherty, Lina Lundblom aussi qui a compté. Comme je l'ai dit, Anne-Renée Desbiens qui a gagné le trophée. Non pas Anne-Renée Desbiens, mais Marie-Philippe Poulin qui a gagné le trophée de la joueuse la plus utile. Donc, les joueuses de Corey Chevry vont sans doute célébrer à un moment donné. Il y aura un défilé, j'en suis convaincu. Puis comme j'ai dit en ouverture, ce serait le fun peut-être au retour du Canadien à Montréal contre la Caroline, peut-être d'honorer cette équipe de la victoire de Montréal. Bravo, bravo, bravo, mille fois bravo. Premier match de la finale de l'Ouest hier, Vegas qui a gagné 4-2 sur Colorado, privé de Cale Makar, le défenseur vedette. Puis le Canadien, premier match ce soir, finale de l'Est en Caroline. Je suis en train de faire, moi, des nouvelles du sport en ouverture, mais que c'est une fois de temps en temps, c'est bien de parler de sport, d'autant plus que il se passe de quoi ce printemps, alors on est bien content. Cuba, moins simple à Cuba, puis c'est très préoccupant. On le voit là depuis quelques semaines, quelques mois. Cuba est affamé littéralement par nos voisins du Sud, par le président Trump et ses sbires, rien de moins, en arrêtant Maduro du côté du Venezuela. Tout le pétrole envoyé, une bonne partie du pétrole en fait envoyé à Cuba, était bloqué tout simplement. On appauvrit, on affame une population. Puis hier, on a inculpé Raúl Castro, 94 ans, pour permettre au pays de choisir une nouvelle voie. C'est Marco Rubio, secrétaire d'État américain, qui l'a dit en espagnol. Il est d'origine cubaine, Marco Rubio, comme beaucoup d'Américains, notamment en Floride. Raúl Castro, donc l'ancien président cubain, inculpé pour la destruction de 2 avions civils en vol en 96. Il était alors, ministre de la Défense, 4 morts, dont 3 Américains. À bord, donc il sera inculpé. Sera-t-il arrêté? On lui demande de se rendre. ça continue du côté de Cuba. Je doute que cette inculpation va changer les choses, sinon que de mettre du feu, le feu aux poudres. Puis d'un autre côté, ben ça va pas très bien pour les États-Unis du côté du Moyen-Orient, entre autres, du côté du détroit d'Ormuz et en Iran. Donc on est en train de s'empêtrer et j'ai bien l'impression que c'est comme un écran de fumée peut-être pour M. Trump. On envoie la lumière ailleurs, alors on l'envoie du côté de Cuba. Donc voilà, Gilbert Rozon aussi qui paiera ses victimes, les courageuses, elles sont 9, se partageront 930 000 $. Il n'ira donc pas en appel. Le court-métrage aussi, Skinny Bottine de Romain F. Dubois, ça vient de tomber ça, primé à Cannes. Le prix Découverte Sony, c'est la semaine de la critique. Le seul film québécois, je pense même le seul film canadien, à Cannes cette année, ce court-métrage donc qui raconte une journée dans la vie d'un petit pickpocket à Montréal avec son cousin. Donc, il paraît que c'est bien, bien bon. Ça dure 19 minutes. Ben bravo à Romain F. Dubois qui a mis tout son argent ou à peu près sur la table, semble-t-il, pour ce film-là. On aura aussi des nouvelles, le rapport du BST concernant cette collision sur le fleuve Saint-Laurent à la hauteur de Longueuil. Cette navette fluviale qui était entrée en collision avec un bateau, je pense, de mémoire, c'est un bateau de plaisance. Il y aura conférence de presse aujourd'hui. On en saura davantage sur l'enquête de ce côté-là. Il y avait une quarantaine de personnes à bord de cette navette fluviale. Il faut se rendre ça à rappeler, là, c'est arrivé en juin, si je ne m'abuse, dans le coin de la Saint-Jean, entre la Saint-Jean et la fête du Canada. Donc, c'est arrivé un après-midi sur le fleuve. De mémoire, c'était le 26, quelque part par là, le 26 juin, à la hauteur de l'île Charon. Alors, on en saura davantage de ce côté. Aujourd'hui, semble-t-il, conférence, donc à 10h. On parle de quoi aussi dans les journaux ce matin? Virus Ebola aussi, il y a un avion qui a été détourné à Montréal. Un vol à destination de Détroit dérouté à Montréal. Les États-Unis qui ont mis en place des contrôles aux frontières pour réduire le risque lié au virus Ebola. Il y avait une personne à bord originaire de la République du Congo qui a été testée négative. C'est la liaison Paris-Charles de Gaulle-Détroit. Le ressortissant congolais donc a été testé à Montréal et par la suite je pense qu'on l'a retourné tout simplement en France puisque les Américains sont très semble-t-il ont mis beaucoup de restrictions et beaucoup de contrôles à leurs frontières. On parle de quoi également dans les journaux ce matin en terminant, tiens, allons voir, on parle aussi du côté de on nous parle de davantage de primes et moins de vérifications pour les médecins de famille Québec qui facilitent la vie des omnipraticiens dans leur actuel sprint d'inscription collective. Voilà ce qui conclut une première revue de presse. Un peu de musique dans les prochaines minutes. On fait un petit tour d'horizon aussi des principales manchettes. On vous le rappelle, 7h, 8h, 9h, Henri-Paul Raymond qui nous livre les nouvelles qui parlent de nous. Ce sera dans les prochaines minutes la musique de Geneviève Rassette, de David Jalbert et de Signé Florence. Tiens donc, il fait un petit retour. J'adore cette chanson-là. Tiens, ça a joué une partie de l'été l'an dernier.
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1: On fait le tour 6h38 de ce dont on va causer ce matin dans nos bulletins de nouvelles avec Henri-Paul Raymond. On le rappelle, 7h, 8h, 9h, les nouvelles en direct. Un bouchervillois, arrêté pour agression sexuelle. Saint-Lambert qui ferme temporairement l'avenue Victoria. On va aussi parler de Varennes qui surveille de près ses réseaux d'égouts. Il y a aussi l'école Marcel Robidoux qui brille au gala RSEQ Montérégie. Sainte-Julie qui présente aussi son bilan financier 2025 avec des surplus. Linda Caron qui veut faire un autre 4 ans à Québec dans la Pinière pour le PLQ. Le SPAL qui va recevoir 27 nouveaux véhicules pour refaire sa flotte. Et puis, on parle aussi de Culture Montérégie qui dénonce l'abandon des budgets culturels protégés à l'école. Donc ça et bien d'autres choses encore, 7h, 8h et 9h, comme je l'ai dit, avec Henri-Paul. Un peu de musique, tiens, David Gilbert, Alléluia, pour aller vers la circulation météo, tiens.

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1: Circulation. Circulation, voyons voir de plus près. Toujours cet accident du côté du tunnel, pour aller vers Montréal. Donc, problématique au cours des prochaines minutes. On le voit depuis l'autoroute Jean-Lesage. Là, ça fonctionne vraiment au ralenti. Ça bouchonne allègrement depuis Montarville. Alors, voilà. Donc, pour les prochaines heures, ça risque d'être plutôt difficile. Beaucoup de véhicules vont bifurquer vers les autres traversées. Je signale au passage du côté de Saint-Lambert-Victoria. C'est peut-être pas bonne journée, mais que si tu veux, je te dise qu'une seule voie pour aller vers Montréal, encore une fois. Alors, ce sera pas facile ce matin de ce côté. On regarde Jacques-Cartier, fin de parcours un petit peu plus lente également. On regarde la 10 aussi, Samuel de Champlain. Donc, on est à la hauteur de l'échangeur 10-30. C'est là que ça commence à ralentir. Ça se cristallise à la hauteur du boulevard Taschereau, 6h44, quand même relativement tôt pour avoir ce genre d'embouteillage, évidemment causé parce que du côté du tunnel direction Montréal, c'est plutôt difficile. Dans l'autre direction, d'ailleurs, c'est toujours à la même hauteur, hein, je le signale, je ne l'avais pas dit tantôt, mais bon, on est à la hauteur de Beaubien sur la 25 en direction sud, d'est en ouest, la 40, on est à la hauteur de l'accordeur, petit bouchon de ce côté-là, puis ultérieurement aussi la 25, non pas la 25, mais à la hauteur de Saint-Laurent, à la hauteur de la 15, venue du Nord. Il y avait un incident il n'y a pas si longtemps à la hauteur de Saint-Laurent. Ça semble terminé. Ça roule mieux de ce côté-là. 6h44, circulation. 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
1: Fait que méfiez-vous du soleil. Donc, il y en aura toute la journée. On descend un peu. Le mercure est plus clément. 16 degrés aujourd'hui, même plus fret, on va se le dire. Donc, probablement un petit polar ce matin si vous devez quitter. Peut-être laisser tomber les shorts pour aller travailler aujourd'hui. Ça va être fret un petit peu sur le mollet. Demain, 20 degrés, ça c'est mieux. Avec du soleil, du beau soleil pour un vendredi. Alternance soleil nuage, toujours 20 degrés pour samedi. Dimanche, on parle de pluie. Des passages de pluie. Là. Pluie commençant, semble-t-il, dans la nuit. De samedi à dimanche, nuageux avec faible pluie pendant toute la journée pour dimanche, avec un maximum de 13 degrés. Donc, ça va être autre chose. Le début de la semaine aussi prochaine, il y aura un petit peu de pluie. Pas de grandes accumulations, mais de la pluie printanière. Ça va aller au milieu de la semaine, retour du soleil, si la tendance se maintient, bien évidemment. Elle peut très bien ne pas se maintenir, ce qu'on souhaite aussi. 5h17, le jour s'est levé, il va se coucher à 20h24, je le dis, le répète, 6 degrés, coin Saint-Jean-Saint-Charles, dans le magnifique et très ensoleillé Vieux-Longueuil.
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Ben, on s'en va vers les informations dans les prochaines minutes. Donc, ben, restez des nôtres, 7h10, immédiatement après le bulletin nouvelle. On va parler avec nos amis des Ducs de Longueuil. Match ce soir à la radio. Radio diffusée, ça se dit encore? Radio diffusée? Oui, ça se dit encore. Retransmis à la radio du FM 103.3. Donc, Simon Meloche à l'animation. On va parler ce matin avec Éric Infante, grand Manitou des Ducs. Et puis, ben, un petit peu plus tard, 7h30, on va causer avec notre ami Sébastien Saint-François, encore une fois, Sébastien, donc qui va commenter l'actualité. On va même parler de hockey avec Sébastien, qui a, comment dire, découvert en lui cette force intérieure qui nous amène vers le support des Canadiens de Montréal. Donc, il va nous parler des séries, puis de ce que ça crée aussi comme climat du côté du Québec. On est... je dirais pas content d'être heureux, mais pas loin. Une fois de temps en temps, ça fait du bien. Darren Vaudreuil, mauvais garçon, tiens. Position numéro 5, bon début de journée.

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3: Les manchettes, il est 7 heures précises alors qu'un rayon de soleil vient nous taquiner dans le studio. Ah, c'est pas merveilleux. Le bonheur, c'est pas chaud cependant. Bonjour Henri-Paul Raymond.
6: Salut, on l'a en plein visage.
3: Ah hein? Oui, mais oui, mais c'est pas chaud.
6: Oui, quand même. Donc, ben, la, ouais. La chute de degrés incroyable.
3: Vous pensiez aller travailler en Bermuda ce matin? Ne faites pas ça, c'est une très mauvaise idée à la maison. C'est très froid.
6: Avec des sandales sans bas.
3: Oui, je suis nu-pied dans mes souliers. Quand même. Donc, je le rappelle, congestion majeure au tunnel La Fontaine, direction Montréal. Donc, incident de ce côté-là. On y reviendra un petit peu plus tard. Mais bon, ça va être difficile ce matin, d'autant plus qu'il n'y a qu'une seule...

0: voie pour aller vers Montréal par le pont Victoria.
1: Exact.
0: Alors, le Grand Prix va se jouer peut-être sans, avec un peu moins de spectateurs peut-être aujourd'hui.
1: Ouais, mais quand même,
0: une journée aujourd'hui.
1: On demandait d'aller en transport en commun pour le Grand Prix, ben, non pas en voiture.
0: Ben, donc, tout le monde va faire ça, c'est bien évident.
1: Aller le métro, le bon vieux métro qui vient à Longueuil.
0: Il va les courses d'auto en transport en commun, il y a quelque chose qui joue ici. Là. Donc, on en parlera de toute façon, Henri-Paul. Oui. Le BEI qui livre un rapport, en fait, c'est le BST, qui livre un rapport d'accident nautique aujourd'hui.
1: C'est ça, c'est le Bureau de la Sécurité des Transports du Canada, donc le BST, qui va publier vers 10 heures ce matin son rapport d'enquête sur une collision survenue au mois de juin 2024 entre le navire à passagers Navarque Faucon Millennium et une embarcation de plaisance. C'était sur le fleuve Saint-Laurent, près de Longueuil à ce moment. Donc, on va connaître les résultats de l'enquête qui a été menée par le Bureau. Il y a le président Yoann Marié qui est disponible également pour des entrevues si on voulait rapidement pouvoir jaser avec lui de ce rapport comme tel. Et écoute, tu l'as vu toi aussi sur Facebook, et qui c'est donc fin. Moment historique à Saint-Hubert, il y a près de 500 personnes, selon le ministre Yann Lafrenière, vice-premier ministre également du Québec. Près de 500 personnes se sont réunies pour assister à la naissance de l'aérogare MET. Le ministre dit qu'une aérogare de style lounge, dont la presque totalité des opérations sont électriques, il parlait de partenaires de choix avec Porter Airlines. Ça va ouvrir officiellement le 15 juin prochain vers plusieurs destinations offerte par Porter au pays comme tel. Et même, il félicitait le directeur général Michael DeLucci de Porter de faire son discours, une partie en français, disant « Monsieur Lafrenière, quand on veut, on peut, bravo pour ce geste ».
0: Les journalistes étaient-ils invités?
1: Ben, écoute, je ne le savais pas. Oui. J'ai vu son post ce matin sur Facebook.
0: Quelle affaire. Bientôt, nous voterons sur Facebook. Plus besoin de se déplacer.
1: Oui. Sauf que Facebook ne nous aide pas à manger, là. Ça apporte
0: Au contraire, même, ça nous en enlève dans la bouche un petit peu. Un Boucher-Villois arrêté maintenant pour agression sexuelle, Henri-Paul.
1: Oui, il a 25 ans. Xavier Réel de Boucherville a été arrêté par la Sûreté du Québec pour une série d'agressions sexuelles visant principalement des victimes mineures. Les enquêteurs l'ont intercepté cette semaine après avoir établi des liens entre plusieurs dossiers survenus entre octobre 2025 et mai de cette année. Les faits se seraient déroulés en Montérégie, mais aussi au centre du Québec. L'enquête relate que l'homme utilisait les réseaux sociaux, notamment Snapchat et Messenger, sous le pseudonyme Xav, X-A-V, pour entrer en contact avec ses victimes. L'individu a comparu hier au palais de justice de Saint-Hyacinthe, non pas Longueuil. Il fait face à des accusations d'agression sexuelle, d'introduction par effraction et d'autres chefs liés à la prédation en ligne. Les policiers de Longueuil, tout comme la SQ, croient qu'il pourrait y avoir d'autres victimes. C'est la structure de gestion des enquêtes sur les crimes en série qui poursuit maintenant l'enquête afin d'identifier ces autres personnes touchées.
0: Saint-Lambert, maintenant, Saint-Lambert ferme temporairement, où dis-je bien, l'avenue Victoria.
1: Oui, ça peut causer un peu de perturbations circulatoires. Ben oui, c'est ça. La ville doit fermer de façon temporaire, comme tu le disais. Une portion de l'avenue Victoria, cette fermeture risque de perturber la circulation. La ville ferme entre Upper Edison et Reed à compter de ce jeudi. C'est nécessaire pour réaliser une intervention planifiée dans le cadre du chantier Exxon Union. Les travaux vont durer environ 5 à 7 jours. Cependant, la rue sera rouverte cette fin de semaine, les 23 et 24 mai, pour limiter les impacts. Un détour obligatoire va diriger les automobilistes vers les rues Upper Edison, Sainte-Hélène et Reed, ce qui peut entraîner une hausse de la circulation, notamment des camions. Soyez avisés, la ville va assurer une fluidité, donc interdit aussi le stationnement sur certains tronçons d'Upper Edison et de Sainte-Hélène, parce qu'on sait que c'est rendu la voie de contournement pendant la durée des travaux. Et les résidents ont été avisés, la municipalité demande aux usagers, évidemment, de respecter la signalisation et de faire preuve de prudence.
0: Ben voilà, heureusement qu'à Saint-Lambert, les pommiers sont en fleurs aussi. Donc ça,
1: ça aide.
0: Oui. Linda Caron, maintenant, qui veut faire un autre 4 ans à Québec pour le PLQ.
1: Bon, on veut le rappeler vite fait, c'était mardi, évidemment, que la députée de Lapinière est reconduite comme candidate pour le PLQ dans la circonscription de Lapinière en vue des élections prochaines d'octobre. Son investiture a eu lieu quand même lors d'une assemblée réunissant plus de 200 militants mardi soir. Madame Caron, qui, on le sait, a été élu député en 2022, agit comme porte-parole de l'opposition officielle pour les aînés et proches aidants et les soins à domicile. Elle se dit elle-même forte d'une expérience en administration publique et en gouvernance. Administration publique, on le sait, c'est son métier premier. Elle a présidé le parti de 2019 à 2022. Madame Caron souhaite maintenant poursuivre son engagement en misant sur l'écoute des résultats concrets réalisés dans la circonscription et l'amélioration des services aux citoyens.
0: Voilà. On termine ça avec une nouvelle culturelle. Culture Montérégie dénonce l'abandon des budgets culturels protégés à l'école.
1: Oui, parce que Culture Montérégie se joint au Front commun pour les arts et lance ce cri d'alarme contre la récente décision du gouvernement. Québec fusionne les fonds dédiés aux sorties scolaires, à la culture et à l'achat des livres dans une enveloppe globale maintenant incluant le sport et les activités sociales. Ce changement élimine la protection historique de ces sommes qui ouvre la porte à leur réaffectation vers d'autres besoins scolaires. Les intervenants en culture surtout craignent que l'on coupe dans les activités culturelles à l'école quand vient le temps d'ajuster des budgets des écoles de la région. L'accès des jeunes aux artistes locaux et à la littérature québécoise repose maintenant sur des priorités de centres de services scolaires. Donc, Culture Montérégie demande à Québec de rétablir des garanties budgétaires pour assurer que chaque élève, peu importe son milieu, conserve un contact réel avec les arts. On peut, si tu veux bien, écouter le directeur général Martin Saint-Gelais.
2: Quand on parle de culture, quand on parle de francisation, quand on parle d'identité, ben, on n'est pas dans les enjeux identitaires culturels, on est dans les enjeux de l'accessibilité à la culture pour faire en sorte que la culture soit dynamique, accessible et attrayante pour...
0: Voilà, donc Martin Saint-Gelais qui est directeur, donc directeur général de Culture Montérégie, avec qui je vais parler dans les prochains jours, entrevue avec lui, sous peu.
1: Tu sais que tu parlais de avec les policiers hier, notamment, on annonçait le retour de Patrick Barrière maintenant. Tu sais que la sergente Marie Beauvais-Lavoie, on faisait de l'information avec elle, c'est une agente de communication, a obtenu une promotion. Elle est devenue capitaine en fonction supérieure à la section réseau du SPAL, la police de Longueuil, enquête et intervention auprès des personnes vulnérables à la division prévention et services à proximité. Je vous le dis parce que vous ne l'entendrez plus comme agente de communication avec les médias.
0: Ben, bravo, bravo. Donc, agent Beauvais, bien sûr. Donc, capitaine maintenant. Capitaine Beauvais. On se reparle tantôt, nous autres.
1: Oui,
0: ça va. Dans les prochaines minutes, on cause avec Eric Infante, grand Manitou des Ducs. Premier match sur nos ondes ce soir.

0: Le baseball des Ducs de Longueuil, notre équipe de la Ligue junior élite du Québec.
1: 7h11, bonjour Éric Infante, grand Manitou des Ducs de Longueuil, comment vas-tu?
2: Ah, très bien, bon matin Charles.
1: Ben oui, quel début de saison connaissez-vous d'abord? Comment ça va?
2: Ben ça va bien, on a une partie jouée jusqu'à présent.
1: C'était dimanche dernier.
2: Oui, dimanche dernier, dans le fond, on rendait hommage à Roger Brulotte.
1: Roger, bien sûr, ça a été très émouvant, semble-t-il. J'ai vu des photos de la chose, là.
2: Il y avait le monde était au rendez-vous, je te dirais, il y avait plus de 500 personnes là, pour rendre hommage et voir notre première partie. L'ambiance était au rendez-vous, le soleil était là, la belle victoire, 7-5 contre les guerriers de Granby, c'est l'équipe à laquelle tu sais il y a une belle compétition tout au long de tu sais une rivalité depuis des années puis ça va toujours durer sur le terrain de baseball donc c'est des bons matchs de baseball.
1: Bravo, qui s'est signalé dans ce match-là?
2: Ben Hugo Ménard, c'était notre lanceur partant. Il a lancé trois bonnes manches. En quatrième manche, il y a eu un petit peu plus de difficultés, c'est-à-dire que peut-être la fatigue, début de saison, donc est un peu plus difficile. Donc, ce qui avait permis à Granby de prendre les devants 4-2 lors de la partie, là, tu sais, de prendre les devants. Par la suite, en cinquième manche,
1: une grosse manche offensive, exactement.
2: Ça nous a permis de prendre 5 points. Qui s'est démarqué à l'offensive? Zachary Dozier, 2 coups sûrs en 4 présences. Anthony Simon-Kirk aussi, même principe, 2 coups sûrs en 4 présences au bâton. Donc, cette manche-là nous a permis vraiment de prendre les devants pour le restant de la partie.
1: Bravo. Donc, est-ce que c'est courant? Parce que bon, je me souviens qu'à une certaine époque, on parlait de la Ligue américaine, on parlait de certaines équipes qui veulent connaître la grosse manche au baseball majeur, alors que d'autres, ben c'est autrement que ça se joue. On construit nos points à chaque manche. Est-ce que c'est un classique de la Ligue de baseball junior élite du Québec que d'aller chercher la grosse manche?
2: Ben si je regarde depuis le début de la saison. Dans les matchs qui s'est joué, les parties ont quand même beaucoup de points sont comptés. Ouais. Donc présentement, comme j'expliquais un petit peu en début, c'est que c'est un début de saison. À ce moment-là, les lanceurs doivent prendre leur rythme et puis
1: ils sont plus rouillés en début de saison.
2: Un peu plus rouillés, beaucoup plus sauvages. Je prends l'exemple de Hugo en quatrième manche, que ce qui a pas aidé, c'est que la fatigue était au rendez-vous. Fait que là, on a donné un ou deux buts sauvages. Ouais. Après ça, un coup sûr. Une erreur permet de pouvoir ouvrir la manche. Fait que c'est un petit peu ce qui fait en début de saison. Je te dirais plus la saison avance, plus les lanceurs sont meilleurs, plus la défensive est meilleure, plus fait qu'on vit moins des manches. Mais ça va arriver. Bon. Ça arrive dans le baseball.
1: Puis nous, comme spectateurs, quand c'est notre équipe, on n'aille pas ça.
2: Ah ben, okay,
1: c'est bon pour le spectacle, ça, c'est sûr.
2: Absolument, c'est sûr qu'on aime ça.
1: Moins bon pour les puristes qui aiment bien voir un lanceur rusé, dominé, déjoué, etc. C'est autre chose, c'est un autre sport. Éric Infante, dis-moi, les jeunes, tu m'avais parlé la semaine dernière lors de la visite que vous avez effectuée ici dans nos studios, que ben c'était une équipe rajeunie qui avait beaucoup de jeunes. Comment ils y ont joué dimanche?
2: Ben, je vais dire que... La relève, qui est venue en relève à Hugo Ménard, dans le fond, Thomas Mongeau, lanceur de 18 ans, il a lancé 2 manches sans rien donner pour remporter sa première victoire. Écoute, il a fait une belle performance. Il était très content. Nous aussi, il a aimé continuer pour venir fermer les livres, mais on a donné la balle à Élie Perrault qui devrait être notre closer cette année, donc pour venir fermer la 7e manche. Et notre plan a très bien fonctionné.
1: Voilà, donc ben, bravo à tous ces jeunes aussi. Qui d'autre s'est démarqué en offensive, Éric Infante?
2: Ben, comme je mentionnais, là, Zachary Dozier 2-4, Anthony Simon-Kirk 2-4, puis Sam Tremblay, l'année passée, qui est allé chercher 60 points produits, est allé récolter son premier point produit cette année. Donc, on a frappé 9 coups sûrs au cours de la partie. On en a donné 6, donc l'offensive était au rendez-vous.
1: Bon, premier match à la radio ce soir, à la radio du 103.3.
2: Exactement, ce soir, sur les ondes du 103.3, avec Simon Meloche comme invité, Mark Griffin. Ils vont être en ondes à 19h, donc le playball est à 19h30. Donc, tous les jeudis, lorsqu'on joue au Parc Paul Pratt, il y aura des matchs diffusés qui est très, très intéressant. Merci encore au 103.3 de permettre de pouvoir, pour les partisans, de pouvoir vivre ça.
1: Ça va être un beau soir de baseball d'ailleurs ce soir. Beau soleil puis pas trop chaud. Alors, gens de Longueuil, déplacez-vous, allez voir le baseball ce soir, puis écoutez-nous en même temps.
2: Justin Nardini sera notre lanceur partant, Charles, ce soir, lanceur de 21 ans. L'an passé, Justin, lui, était plus, je te dirais, au plus au nouveau relève. Il y a eu peut-être un départ durant la saison. Cette année, devrait être lanceur partant avec nous.
1: Donc, contre Quaticook ce soir?
2: Oui.
1: Donc, puis en fin de semaine, il y a d'autres matchs aussi, là.
2: Oui, en fin de semaine, samedi, on a un programme double. Charlebourg nous rend visite, donc à 16h et 19h. Donc, du bon baseball au Parc Paul Pratt.
1: Ben voilà, Éric Infante, toujours un plaisir.
2: Merci, à la semaine prochaine.
1: À la semaine prochaine, Éric Infante.
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1: Alors, évitez le tunnel si vous voulez, si vous allez vers Montréal, accident donc survenu au cours des dernières minutes dans ce secteur-là, de la dernière heure même, je vous dirais. Donc, on est vraiment à partir du stationnement incitatif à Sainte-Julie, ça roule au ralenti de ce côté-là. On regarde aussi la traversée pont Jacques-Cartier, ça roule au ralenti. Il y aurait incident aussi en milieu de parcours. Donc, les deux approches et par la 116, on est à la hauteur, là, laissez-moi voir. Il n'est que 7h17. On est à la hauteur de Curé-Poirier quand même. Et puis, depuis la 132, on est à la hauteur de Joliette. Donc, difficile ce matin dans l'autre direction également. Vers la rive sud, ça roule au ralenti. Qu'une seule voie sur Victoria, ça n'aide pas. Donc, on peut le constater. On le voit à partir de l'avenue Victoria. Donc, juste avant la traversée, ça roule au ralenti. Et puis, en fait, à la hauteur de l'avenue Victoria, puis on était vraiment sur Saint-Louis, là, ça roule vraiment au ralenti, puis par la suite également, là. Donc après Victoria, Wilfrid Laurier, ça avance à pas de tortue. Chevrier, on est à la hauteur de Chevrier sur la 10 pour aller vers le pont Samuel de Champlain, ça ralentit. C'est business as usual de ce côté-là. On emprunte moins ce chemin pour aller vers le Grand Prix, je présume. La 30 en direction Sorel-Tracy, à la hauteur de Grande-Allée, dans un premier temps, ça roule lentement et à la hauteur des promenades Saint-Bruno ultérieurement en direction de la 116. Et puis à l'arrivée, après Samuel de Champlain, ça ralentit, code rouge sur Bécarie et puis en direction nord et de direction est-ouest, oui, sur la 40, là, à partir du boulevard des Galeries d'Anjou, ça roule très, très lentement. Prenez votre temps, méfiez-vous du soleil, il est très présent. 7h19, circulation. 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Météo 6 degrés ce matin, présentement. On s'en va vers du 16 aujourd'hui. Ce sera plein soleil.
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1: Bon, on en sait davantage. Camion en panne sur le pont de l'île Charon depuis quelques longues minutes présentement. Je pense qu'on s'affaire à remorquer si ce serait sur le point de se terminer également, ce qui crée cet embouteillage sur l'autoroute Jean-Lesage. Ce qui crée également cet embouteillage sur le pont Jacques-Cartier puisque beaucoup d'automobilistes ont bifurqué, là, on peut le constater. Donc, on en sait davantage. Voilà, Raph Pilon, boussole. On s'en va vers la revue de presse dans les prochaines minutes.

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1: Rapide revue de presse, elles sont championnes. La victoire de Montréal, de championne de la Coupe Walter, bien sûr, avec éclat, gain de 4-0 contre la Charge d'Ottawa à Ottawa. Première coupe en ce qui concerne la victoire. Les deux premières éditions de la Coupe Walter, c'est une ligue, la Ligue de hockey professionnel féminin. C'est une nouvelle ligue qui existe depuis 3 ans à peine. Alors, les deux premières années, ça avait été remporté par le Frost du Minnesota. Alors, ben voilà, Marie-Philippe Poulin et ses coéquipières. Elle a été élue d'ailleurs joueuse par excellence de la série. Abby Rock, 2 buts. Maggie Flaherty et Lina Lungblum ont complété blanchissage pour la muraille de Charlevoix. Anne-Renée Desbiens. Premier match de la finale de l'Ouest hier, hockey masculin, Vegas 4-2 sur Colorado. Le Canadien joue ce soir de son côté, finale de l'Est contre la Caroline. Cuba aussi, les États-Unis inculpent Raúl Castro, 94 ans, pour permettre au pays de choisir une nouvelle voie. C'est Marco Rubio qui l'a dit en espagnol d'ailleurs, qui est un d'origine cubaine, bien sûr. Raúl Castro, l'ancien président cubain, frère de Fidel, inculpé pour la destruction de 2 avions civils en vol en 1996. Il était alors ministre de la Défense, 4 morts, dont 3 Américains à bord. C'est une inculpation, on ne l'a pas arrêté encore, mais on pourrait faire comme Maduro du côté du Venezuela. Sachez-le, ça ressemble un petit peu à un petit show de boucan puis un écran de fumée, ça va pas très bien pour M. Trump au Moyen-Orient. Donc, accusons les Cubains, affamons-les et faisons en sorte que qu'ils n'aient pas le choix de devenir un territoire américain éventuellement. C'est ça que ça cache. Bref, allez lire ça. Gilbert Rozon qui paiera ses victimes. Les courageuses se partageront donc 930 000 $. Il n'ira pas en appel finalement. Salutations à Romain F. Dubois, réalisateur primé à Cannes. Le court-métrage Skinny Bottine, le seul film d'ici à Cannes en compétition. En fait, il était en compétition du côté de la Semaine de la Critique. Gagner le prix Découverte Sony. C'est une très, très belle affaire. Un très bon réalisateur, d'ailleurs. Et semble-t-il, un joli film qui parle d'un jeune pickpocket à Montréal en hiver. On parle aussi... Dans les journaux de ce matin, il y aura conférence aujourd'hui du BST à 10h concernant cette collision survenue sur le fleuve Saint-Laurent en juin 2024. Une quarantaine de personnes à bord d'une navette fluviale Navarque qui avait été une embarcation qui était qui a causé des blessures importantes. On va vous en parler ici au FM 103.3. C'est à peu près sûr puisqu'on va déléguer un journaliste sur place. Et puis à peu de choses près, c'est ce dont on parle dans les journaux ce matin. On s'en va vers notre ami Sébastien Saint-François dès 7h30 qui va commenter l'actualité.
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1: Bonjour Sébastien Saint-François.
0: Salut Charles.
1: Inquiet de ce qui se déroule dans le tunnel, évidemment avec raison d'ailleurs. Ça a été un...
0: En tout cas, moi j'ai l'habitude de toujours vérifier avant de m'en venir pour savoir quel chemin emprunter.
1: Mais les trois quarts du monde sont comme moi, n'écoutent pas trop les bulletins de circulation.
0: En tout cas, j'ai fait un petit détour, ce qui m'a permis de sauver du temps puis d'arriver tel que prévu. Là.
1: Bon, on l'a vu de toute façon hier. Je le mentionne de nouveau puisque tu m'ouvres la porte. Pont Victoria, qu'une seule voie ce matin.
0: Ben oui, hein? Tout pour aider le monde.
1: Il y a des travaux qui sont effectués.
0: Ben oui, le week-end du Grand Prix, quel bon timing.
1: Ben c'est ça. Donc, qu'est-ce que tu veux, je te dis?
0: Là, tu l'as fait pour Québec.
1: Écoute, on est vraiment...
0: On est vraiment des champions.
1: Y'avait-tu des nids de poules?
0: Du grillage. Il y en a partout, des nids de poules.
1: Il n'y a pas de nids de poules dans le grillage.
0: Moi, je fais des marches chez nous, là, je prends des photos, parce que la ville veut qu'on envoie des photos pour les informer de réparer les nids de poules. Fait que je fais mon devoir citoyen, puis j'envoie des photos.
1: Bon.
0: J'indique tel endroit, nid de poules, tel endroit, nid de poules.
1: Pense pas par l'idée des remplir toi-même?
0: Non, je ferais pas ça. Marcher puis charrier de l'asphalte, ça serait dur.
1: C'est pas pour toi, t'es pas un gars t'es pas un gars de maintenance.
0: Non, pas vraiment.
1: T'as pas ce sens-là.
0: Non.
1: Personne là. De toute façon.
0: Ça a bien de l'air.
1: Parlons de Mme Fréchette d'abord, qui a été reçue par M. Macron à l'Élysée.
0: Oui, bon, écoute, c'était protocolaire. Hein, écoute, c'est une tradition qui veut que le président français rencontre les premiers ministres du Québec. Donc, elle est nouvellement élue première ministre. Elle est allée faire son tour.
1: Elle nous a pas fait honte. François Legault, ça avait été un peu étrange, sa première...
0: Non, ça s'est bien...
1: la chanteuse Zaza, entre autres.
0: Ça s'est bien déroulé, mais disons que, je veux dire, ça nous rapporte pas grand-chose concrètement. Ben non, je pense pas. Là. Écoute, faut se rappeler, je lisais dans la presse ce matin que la CAQ a de la misère à recruter. Là,
1: oui.
0: Elle veut recruter 25 jeunes.
1: Par courriel.
0: Elle fait ça par courriel, puis ça se garoche pas. Fait qu'il faut toujours garder ça à l'esprit.
1: Oui, il faudrait lui dire que les jeunes sont pas sur le courriel.
0: Faut garder à l'esprit que c'est un gouvernement qui a 8 ans de, oui. Même si elle est née là que depuis quelques semaines, c'est 8 ans que c'est là. Par contre, il y a eu un sondage qui est sorti hier, un léger.
1: Oui.
0: Le PQ sera à 30, le PLQ à 28, la CAQ à 22. Donc, la CAQ a monté. Par contre, faut pas se leurrer, là, tu sais. Les chances que la CAQ forme le prochain gouvernement sont quasi nulles. Là, on est vraiment en mode...
1: Soit présente en opposition possible.
0: Possible. Encore, ça dépend de la répartition du vote. Hein.
1: Ça
0: peut jouer
1: des candidats
0: taux.
1: Et candidates.
0: Candidats, elle pourrait se retrouver avec une poignée de circonscriptions.
1: Ça pourrait même disparaître complètement.
0: Il y a des sondages qui l'ont prédit. Alors, ce qui est intéressant aussi, si on regarde qui ferait le meilleur PM, bon, faut toujours prendre ça avec un grain de sel parce que dans le sondage du léger d'hier, je ne sais pas, était à 29. C'était le premier choix. Ouais. Il y a bien de l'indécis. PSPP est à 22. Il aurait baissé d'un point. Fréchette, 20. Elle aurait monté de 4 points. Milliard, 15, baisse de 2. Et puis du M, 8, baisse de 3. Donc, on voit que ça bouge, mais on voit aussi que le jello est loin d'être pris.
1: Ouais.
0: Puis, il y a bien des choses qui peuvent changer. Mais bon, elle fait son travail. Elle est présente sur le terrain. Faut dire qu'il y a beaucoup de gens qui ne la connaissent pas. Là. Les gens qui ne suivent pas la politique assidûment, Mme Fréchette, Christine Fréchette, elle n'est pas connue de tout le monde. Elle a quand même un déficit de notoriété.
1: C'est pas moi qui le dis. Mais j'allais dîner avec ma fille qui a 29 ans, fille qui va avoir 29 ans hier, qui me disait qu'elle, non pas qu'elle appliquait la méthode Trump, Mme Fréchette, mais pas loin. Ah. On l'entend tout.
0: Oui,
1: les
0: mais elle
1: jours
0: est beaucoup plus posée que notre.
1: Oui, mais on la
0: Trump
1: voit.
0: Trump,
1: oui, tout à fait. Je suis en train de la comparer.
0: Elle est plus élégante.
1: Calmez-vous, n'écrivez pas à la station. Mais ce que je suis en train de dire, c'est
0: qu'elle s'organise pour être vue.
1: On parle d'elle tous les jours.
0: Elle s'organise pour être vue. Ben, écoute, elle n'a pas grand temps. Là. Il reste peu de temps parlementaire. Il ne reste que 2 ou 3 semaines. Après ça, c'est congé d'été. Bon, on s'en va en campagne électorale. Puis ça va aller vite. Là.
1: Oui,
0: ça
1: tout à fait.
0: Très vite.
1: Parce
0: que tu as la fête du travail début septembre, puis l'élection, c'est le 5 octobre. Ça va rouler.
1: Tu es en train de me dire que mes vacances sont finies? Là.
0: Ben non. Toi, t'es en mois d'août.
1: OK, c'est vrai, t'as raison. On parle des États-Unis maintenant qui suspendent le plus ancien comité de défense avec le Canada. C'est dérangeant, c'est un repli qui existe depuis 1940.
0: Moi, ça, on appelle ça la commission permanente mixte de défense. Je n'en connaissais pas l'existence avant cette semaine.
1: Moi non plus.
0: Donc, par simple message sur X... Hein, le sous-secrétaire de la Défense des États-Unis, donc, il a dit qu'on suspend ça parce que malheureusement, je cite, le Canada n'a pas réussi à réaliser de progrès tangibles en matière d'engagement de défense, engagement au pluriel, alors qu'on vient d'atteindre la cible de 2 % de l'OTAN, puis on s'engage de là à 5 %, etc., etc.
1: On a annoncé quoi, combien, 500?
0: Plein d'affaires en défense. Alors, de toute évidence, peu importe ce qu'on fait ou ce qu'on ne fait pas, avec Trump, il n'est jamais content de rien.
1: C'est une vengeance pour Davos. Ça.
0: C'est une certains prétendent que oui, c'est une vengeance du discours de Davos qui a très bien résonné auprès de bien des dirigeants mondiaux. Alors, écoute, c'est quand même décourageant et c'est inquiétant parce qu'on dirait des enfants d'école là, qui sont pas contents. Puis bon, ben c'est beau, on joue plus, on vous sort de, là, du jeu, là, on veut plus jouer avec vous autres. Là. Alors, je sais pas ce qui va arriver de tout ça, mais c'est...
1: Un pays bully.
0: C'est carrément inquiétant parce que quand même toute une machine puis des organismes, pensons au NORAD, pensons à plein d'affaires que nous avons en commun et les militaires travaillent ensemble. Tu sais, on parlait des astronautes il y a quelques semaines, puis l'équipage qui avait très bien fonctionné ensemble, canadiens, américains. C'est la même chose avec les forces militaires sur le terrain. Ils sont habitués de travailler ensemble depuis des décennies. Puis là, on a des dirigeants au-dessus d'eux autres qui décident, là, on va changer les règles du jeu, c'est plus de même, ça marche.
1: En vengeance seulement.
0: C'est incroyable.
1: Mais ce haut fonctionnaire dont le nom m'échappe, là, me semble être un joyeux deux de pique.
0: C'est comme Elbridge Colby.
1: C'est ça. Et Elbridge Colby, ça semble celui-là, semble-t-il, est un.
0: Il y en a-tu qui sont pas des deux de pique dans cette équipe de.
1: Oui, mais lui, ça a l'air d'être un fort en gueule.
0: Ben, puis, déjà, faire ça par simple message sur X, c'est très ordinaire.
1: C'est assez particulier.
0: Voyons pour la suite des choses, mais c'est inquiétant.
1: Trump, encore lui, est toujours capable d'écraser la dissidence dans son propre parti, crée un fonds pour indemniser...
0: Écoute, cette semaine, là...
1: ceux qui ont souffert,
0: C'est politique fiction. Bon, commençons par le... Thomas Massie, c'est un représentant du Kentucky, qui était...
1: républicain,
0: mais qui a voté contre des choses de Trump et qui a pris parole contre Trump. Malgré tout ce qui se passe dans ce monde, malgré la guerre en Iran, malgré le prix de l'essence, malgré tout, Trump a réussi à le faire débarquer au profit de son homme qui s'appelle Gal quelque chose. Ed Gal Ryan. Donc, il a réussi à mettre son gars-là pour l'élection mi-mandat. Donc, il mène quand même large toujours à ce jour au sein du Parti républicain.
1: C'est ça qu'il a installé pendant 4 ans.
0: Oui, mais là, tu sais, le gars, il sera plus là dans quelques années. Il va falloir que les Républicains commencent à penser l'après Trump. Là. Et, en effet, il a marchandé carrément, là, une espèce de fonds de 1,8 milliard de dollars pour indemniser, entre autres, les émeutiers au Capitole le 6 janvier 2021, les election deniers, ceux qui pensent que l'élection a été volée. Il est en train de prendre de l'argent des contribuables. Non seulement il a gracié ces gens-là, mais là, il va les récompenser avec de l'argent. Et en échange, il s'est négocié avec le fisc... un deal, il aime ça les deals, ne poursuivra pas Trump ni sa famille élargie, sa famille, donc pour quelque fraude fiscale que ce soit. Rappelons-nous que Donald Trump, depuis ses débuts en politique, a toujours refusé de divulguer ses déclarations de revenus, ce qui est une tradition, un passage obligé vers la présidence américaine depuis des décennies. Tous les candidats à la présidence l'ont fait par souci de transparence. Il a toujours refusé, on se demande pourquoi. Dans toute cette magouille-là, donc de créer un fonds, Weaponization Fund qu'il appelle, parce que ces gens-là ont été instrumentalisés par la justice, puis il faut pas que ça arrive à nouveau, fait qu'on va les récompenser. Mais en plus, il s'arrange pour protéger non seulement lui, mais ses fils, tous ceux qui sont dans l'organisation Trump, sa mafia, contre toute poursuite pour fraude à vie, là, y compris pour les fraudes passées et pour ce qui est à venir. C'est quelque chose. On se croirait dans une république de bananes.
1: Je reviens à Thomas Massie, là, qui, dans son discours, d'ailleurs, l'a dit, ça.
0: Absolument, il a dit plusieurs choses dans son discours.
1: Oui, en fait,
0: il a parlé de la salle de bal, tu sais, pendant que le gaz augmente et la guerre continue en Iran, lui est obsédé par sa salle de bal. Il a fait la tournée plus tôt cette semaine, il est allé montrer à tout le monde le chantier.
1: Un empire de drones.
0: Moi, il appelait ça un empire romain. Moi, je comprends pas que ça se poursuive, il me semble pense que ça avait été bloqué par un juge sur ce projet-là.
1: Je pense que c'est encore bloqué. C'est
0: incroyable.
1: C'est de la parlotte.
0: Non, mais on voyait du monde qui travaillait sur le chantier. C'est incroyable ce qui se passe aux États-Unis. Tout est en train de tomber, tous les mécanismes de protection de la démocratie américaine.
1: Ben, l'élection de mi-mandat, là, on s'en va vers ça. Puis ça, ben, je pense qu'il est en train de... C'est une course contre la montre.
0: Il peut nous sortir un chapeau, un lapin du chapeau, hein, puis tout annuler ça sous un faux prétexte quelconque. Là, il est parti contre Cuba. Quand j'ai appris ça, là, qu'il voulait arrêter Raúl Castro à 95 ans bientôt.
1: Ben oui, bravo, champion.
0: Ben, écoute, il est fort
1: dangereux, ce monsieur Castro.
0: Très dangereux, mais je pense que l'autre, le poursuivant, il est plus dangereux que le poursuivi. C'est incroyable. Ouais, c'est de la politique fiction.
1: Pendant ce temps-là, les gens à Cuba
0: ça va pas bien.
1: Survivre.
0: Moi, j'ai des amis...
1: J'ai quelques
0: amis cubains à Cuba. Ben, je suis allé plusieurs fois. Puis, écoute, ils vivent des pannes à répétition, puis ça dure quasiment c'est des fou, journées entières.
1: Ils ont rien à manger, puis c'est fou, là.
0: Il manque d'eau, il manque de toutes sortes d'affaires.
1: Oui, puis l'autre a dit, un moment donné, nous n'aurons qu'à... On va les libérer, nous n'aurons qu'à cueillir.
0: Cueillir le fruit lorsqu'il sera mûr. Le fruit du désespoir.
1: Oui, tout à fait.
0: C'est incroyable.
1: On parle, OK, une chance que ça va bien.
0: Écoute...
1: La victoire qui gagne la Coupe d'abord.
0: Ouais. Je veux faire un aveu.
1: Oui.
0: J'ai manqué le but gagnant. Lundi soir, je dormais. Je me suis endormi, je crois, 2 minutes avant le but.
1: OK, t'étais devant la télé.
0: Oui, j'étais devant la télé. Là, j'ai vu 10. On était rendu à peu près au milieu de la prolongation. Là, c'était mes yeux. Mon Dieu. À un moment donné, je me réveille vers 11h15 devant le bulletin de nouvelles. Puis là, je suis comme perdu. Qu'est-ce qui se passe?
1: Où je suis? Comment je m'appelle?
0: Comment ça a fini en game? Je ne savais pas. T'es allé vérifier sur Internet pour apprendre que Newhook avait compté. Écoute, c'était incroyable ce qu'on vit. J'ai hâte de voir la dynamique qui va s'installer ce soir. Tout le monde disait difficile, mais tout le monde disait la même affaire contre Buffalo. Puis on a réussi à l'avoir.
1: On a leur numéro, de toute façon. Les Hurricanes de la Caroline, on les a battus trois fois cette saison. On sait comment les battre, sauf que eux sont reposés puis nous autres, on est
0: fatigués. Oui, mais ça peut jouer contre eux autres. C'est aussi trop reposé, un petit peu moins sur leur garde.
1: Mais Sébastien,
0: il faut
1: faire vite. Parce que plus la série va avancer, plus nous autres, on va être fatigués.
0: Oui, c'est sûr que,
1: Plus eux autres, ils ont plus de ressources. Mais on est plus jeunes qu'eux autres.
0: Mais en tout cas, moi, je suis pas le genre à faire des prédictions parce que je m'y connais plus ou moins, mais on semble être parti pour des séries en 7. Moi, je prédis peut-être le Canadien en 7. Je pense que ça sera pas facile.
1: Je mets ça dans le calepin.
0: En tout cas, je me trompe peut-être, mais ça sera pas facile, mais je pense, en tout cas, qu'on a une chance. L'énergie est là. Je veux dire, l'énergie de la foule. Je veux dire, les gars qui sont sur la glace, tu sais, c'est des jeunes, mais il rêverait donc de ramener une coupe à Montréal. Une nouvelle génération, comme en 93, c'était une jeune équipe, de ce que j'ai su. Puis on ramenait la coupe, puis on se rappelle de cette année-là. Je m'en rappelle encore comme c'était hier.
1: Martin Saint-Louis est extraordinaire aussi, il faut le dire.
0: Oui, il fait un bon travail. Il fait confiance à Dobesch. Il aurait pu le sortir du but plus souvent qu'il l'a sorti. Comme l'autre, ça y a joué des tours, là, le coach des Sables, là, parce que ça l'a ébranlé les deux gardiens.
1: Il n'y avait pas de goal, là.
0: Ben, c'est ça.
1: Bon, pas de goaler.
0: Ouais, mais tu sais, il faut pas.
1: Ils ont une
0: quand
1: forte
0: même,
1: équipe, ça,
0: il faut rester quand même confiant, mais sur nos.
1: Moi, ce que
0: faut pas que ça nous monte à la tête.
1: Ce que j'ai aimé, de Martin Saint-Louis, c'était le match où ça a pas bien été. Le match juste avant. Dobesch a eu un dur début de match. C'était 3 buts en 4 lancés. Et la caméra a montré Martin Saint-Louis qui parle à son assistant. En fait, son assistant lui parle, puis on a vu son regard. Martin Saint-Louis a regardé son assistant. Puis tu voyais dans les yeux, l'espèce de volonté de faire que c'est qu'on fait. Puis il y avait quelque chose de profondément, là, un regard là, qui tue. Là. Il avait ce regard du guerrier. Il l'a regardé, puis il a fait « OK ».
0: On le garde.
1: Il y avait quelque chose qui s'est joué. Là, ce regard-là était fabuleux.
0: Il y a une belle dynamique. C'est sûr qu'on aimerait que certains joueurs, entre guillemets, vedettes, score plus. Là, on pense à Cole Caulfield qui n'a pas scoré tant que ça, puis d'autres aussi.
1: Slav qui a été branlé aussi.
0: Il y a plusieurs joueurs qui nous ont... Ben, on s'attendait à plus. Voyons maintenant cette série-ci.
1: Eux aussi, la Caroline, leur premier trio ne marche pas depuis le début des séries. Les buts viennent des autres trios. Heureusement que New York est là, entre autres.
0: Ah, et lui, on a compté plusieurs, dont le but gagnant l'autre soir.
1: Tout à fait. Tout à fait. Je pensais jamais jaser de hockey avec toi.
0: Ben non, mais moi, je te l'ai dit, moi, j'embarque dans le jeu quand c'est les séries, puis quand les Canadiens sont là.
1: Ça rend notre printemps tellement plus le fun.
0: Oui, puis surtout avec tout ce qui se passe, hein, ça nous donne quelque chose en commun à quoi aspirer collectivement.
1: Tout à fait. Heureusement que les Ducs ont repris au baseball.
0: Ben, ça aussi.
1: Hey, à la semaine prochaine, Sébastien.
0: Oui, salut.
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1: Circulation. Alors, à la 25, en direction nord, vers Montréal, depuis la rive sud, camion en panne, qui est en voie d'être remorqué, du côté du pont de l'île Charon, puis on le voit à sa suite. Ma foi, c'est au-delà de la 30. On est à Sainte-Julie, direction ouest sur la 20, déconseillé, évidemment, ce matin. Beaucoup d'automobilistes ont opté pour le pont Jacques-Cartier. On peut le voir, là. D'ailleurs, les deux approches, on est à la hauteur de Curé-Poirier depuis la 116. Fin de parcours sur la 116, beaucoup plus lente, on le voit, là, on peut le constater. Alors qu'en provenance de la 132, ben là aussi, donc il y a beaucoup d'attentes. La traversée fonctionne aussi au ralenti. Je le signale aussi au passage, depuis Montréal pour aller vers la rive sud, à partir du tunnel, bien sûr, là, on est à la hauteur de l'échangeur Anjou, près de l'heure de ce côté-là. Au-delà de la cinquantaine de minutes. Évidemment, c'est l'heure où on a le topo de la matinée, où tout converge, donc 7h45. On a vraiment le topo. Il y a bien du monde aussi. Victoria, il y a des travaux effectués sur le pont qu'une seule voie, donc pour aller vers Montréal, on le voit, on peut le constater à la hauteur de l'avenue Victoria. Puis même un petit peu avant, je dirais, fin de parcours sur la 116, la Saint-Louis, derrière l'hôpital Charlemagne, ça roule au ralenti. On regarde la 10 vers le pont Samuel de Champlain. On est un petit peu après l'échangeur 10-30, c'est Chevrier. Et par la suite, à partir de la voie maritime, ça roule un petit peu mieux. Je vous dirais, quoique voie de droite pour aller vers le centre-ville, là aussi, il y a bouchon, évidemment, des travaux qui font en sorte que ça crée un effet entonnoir. On regarde aussi la 15 depuis la Prairie, là. Donc, ça roule au ralenti, ma foi, depuis le boulevard Rome. Et ça va jusqu'à la Prairie. Donc, là aussi, donc ça roule. Il n'y a pas de bouchon réel, il n'y a pas d'incident, cela dit, mais ça roule au ralenti. Des carrés aussi, ça roule vraiment très, très lentement. Il y aurait des incidents, notamment, je le perçois un petit peu avant Jean Talon, vers le nord, évidemment, des carrés, puis d'est en ouest sur la 40, c'est installé et assumé. Donc, bouchon tout du long, je vous dirais, depuis l'échangeur Anjou jusqu'à l'échangeur Royal Mount. Soyez prudents, le soleil est très, très, très présent. Ça peut être aveuglant. 7h47, circulation. De bonne heure le matin. De bonne heure. Météo 6 degrés présentement sous le soleil. On s'en va vers du 16, demain 20, après-demain 20 également. Toujours du soleil. Donc, on nous dit un peu de pluie pour dimanche, mais encore là, on verra. Ce sera plus clair demain là, pour en parler. Cette pluie qui ne sera pas très, très... En fait, s'il y a pluie dimanche, on parle de 1 à 3 mm de pluie, mais c'est le soleil qui ne sera pas présent. On peut le constater. Vivons aujourd'hui. Demain, aujourd'hui, plein soleil cet après-midi. Ça va être fabuleux avec un 16. Et puis, par la suite, les jours qui viennent, un petit peu plus nuageux.
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1: Ben oui, les mots que tu chantes, c'est de même, ça s'appelle, c'est vraiment notre coup de cœur francophone, puis c'est vraiment très, très beau. Yann Kelly au FM 103.3. On s'en va vers les informations, Monsieur Raymond, dans les prochaines minutes. Il y aura le petit café avec Jean-Marc Léveillé un petit peu plus tard qui commente l'actualité. Mais là, c'est Roxane Bruno. Nouveauté s'appelle « Et puis merde, bon début de journée ».

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1: Il est 8h, les manchettes en ce 21 mai, jeudi 21 mai 2026. Déjà le 21 mai, Henri-Paul Raymond, ça a-tu du bon sens? Ben oui, tout à fait. Donc, ben profitez-en aujourd'hui. Pas une journée chaude, mais une journée ensoleillée. Soyez prudents sur les routes. Il y a eu des petits soucis, notamment du côté du pont de l'Écharron, un petit peu plus tôt. Là. Donc, on vit encore les contre-coups de tout ça. Donc, soyez prudents. Si vous êtes en mesure peut-être d'aller vers le travail un petit peu plus tard, ça pourrait être une bonne idée.
2: Oui, ça pourrait.
1: Sinon, ben, télétravail.
2: Si vous n'êtes pas déjà pris dans le trafic.
1: Ben oui, c'est ça. Il y a ça aussi. Alors, c'est pas tout le monde qui écoute les bulletins de circulation, bien sûr.
2: Non.
1: Le BST, Henri-Paul, qui livre un rapport d'accident nautique aujourd'hui.
2: Oui, on le dit rapidement, c'est à 10h ce matin que le Bureau de la sécurité des transports du Canada va publier son rapport d'enquête sur une collision.

0: collision survenue en juin 2024 entre le navire à passagers, Navarc Faucon Millennium et une embarcation de plaisance sur le fleuve Saint-Laurent près de Longueuil, on s'en souvient, il y a près de 2 ans de ça. Donc, le président du BST, Yoann Marier, va donner les grandes lignes de ce rapport.
1: Yann Lafrenière, maintenant, qui souligne la future ouverture de Met et son aérogare, oui, pour Porter.
0: Oui, on a vu ça sur un fil de presse tellement important sur Facebook comme tel. Le ministre Lafrenière qui a dit que près de 500 personnes réunies pour assister à la naissance de l'aérogare MET, aéroport métropolitain. Il félicitait évidemment les équipes en disant que le résultat est splendide avec une aérogare au style lounge, écrit Monsieur Lafrenière, dont la presque totalité des opérations sont électriques. C'est quand même bien. Porter Airlines et son directeur général Michael DeLuce étaient sur place avec un discours dont une partie était en français. Il félicite ce geste. On peut rappeler que dès le 15 juin prochain, les vols vers plusieurs destinations canadiennes vont commencer au Met.
1: Un Boucher-Villois maintenant arrêté pour agression sexuelle, Henri-Paul.
0: Oui, c'est la Sûreté du Québec qui nous a indiqué avoir arrêté Xavier Réel, 25 ans, de Boucherville, pour une série d'agressions sexuelles visant principalement des victimes mineures. Les enquêteurs l'ont intercepté cette semaine après avoir établi des liens entre plusieurs dossiers survenus entre octobre 2025 et ce mois de mai. Les faits se seraient déroulés en Montérégie notamment et au centre du Québec. Et l'enquête relate que l'homme utilisait les réseaux sociaux, notamment Snapchat et Messenger, sous le pseudonyme Xav, X-A-V, pour entrer en contact avec ses victimes. Et l'individu a comparu hier au palais de justice de Saint-Hyacinthe. Il fait face à des accusations d'agression sexuelle, d'introduction par effraction et d'autres chefs liés à la prédation en ligne. Les policiers du SPAL ont participé avec la SQ et ils croient, les deux corps policiers, qu'ils pourraient servir d'autres victimes.
1: On parle de Saint-Lambert maintenant qui ferme, oui, temporairement l'avenue Victoria.
0: Exactement, elle doit fermer de façon temporaire cette portion de l'avenue Victoria, une fermeture qui risque de perturber la circulation au cours des prochains jours entre Upper Edison et Reed à compter de ce jeudi. C'est nécessaire pour réaliser une intervention planifiée dans le cadre du chantier Exxon Union. Les travaux doivent durer entre 5 et 7 jours. Cependant, en fin de semaine, soit les 23 et 24 mai, ce sera rouvert pour le week-end pour limiter les impacts. Un détour obligatoire entre-temps, durant la fermeture, va diriger les automobilistes vers les rues Upper Edison, Sainte-Hélène et Reed, ce qui peut entraîner une certaine hausse de la circulation, notamment des camions dans ce secteur. La ville veut aussi assurer la fluidité. Elle interdit le stationnement donc sur certains tronçons d'Upper Edison et Sainte-Hélène pendant la durée des travaux. Les résidents du secteur ont reçu un avis et la municipalité Saint-Lambert demande aux usagers de respecter la signalisation et de faire preuve de prudence.
1: Le SPAL, maintenant, qui va recevoir 27 nouveaux véhicules pour refaire sa flotte.
0: Oui, je voulais en parler parce que l'agglomération de Longueuil autorise une dépense de plus de 8,5 millions de dollars pour acquérir et remplacer des équipements motorisés pour les services de police et incendie. La dépense figure dans le PTI 2025 et 2027. On est rendu à la dépense et est pour maintenir la fiabilité de la flotte et soutenir les services. Donc, les élus prévoient autoriser un emprunt en deux volets. Le premier volet d'un peu plus de 2 millions de dollars sur 5 ans pour des véhicules légers et petits équipements. Et le second, 6,7 millions sur 15 ans, cette fois-ci, pour les véhicules lourds, les fourgons et les remorques. Il est prévu que la charge soit divisée, tu t'en doutes, entre les 5 municipalités de l'agglomération selon le potentiel fiscal jusqu'à remboursement complet. Donc, Longueuil paie la plus grande part, soit 48% de l'ensemble de la facture. Brossard, 23%. Boucherville, 14%. Saint-Bruno et Saint-Lambert, respectivement, 9 et 8%. Le programme inclut l'ajout de 3 moteurs et de 2 véhicules en plus du remplacement de 26 unités. En tout et partout, le service policier devrait recevoir 27 véhicules contre 4 pour le service incendie. Si tu veux mettre la main sur un véhicule usagé, parce que les véhicules remplacés seront vendus.
1: Ah, bonne idée.
0: Bon vieux char de police.
1: Un vieux char de police banalisé, c'est fantastique.
0: Ça coûte pas cher
1: de gaz, pas l'impression.
0: Oh là là.
1: Varennes qui surveille en terminant de près ses réseaux d'égouts.
0: Oui, la ville de Varennes investit dans la modernisation de ses infrastructures sanitaires. D'abord, elle confie à l'entreprise Nordico Incorporé un contrat de plus de 348 000 $ pour installer des compteurs de débit, voilà, permanents à 15 endroits du réseau d'égout. Cette technologie permet à la ville de suivre en temps réel le volume des eaux usées et d'optimiser la gestion du traitement. C'est quand même bien. La ville répond à une recommandation de son service de génie et ainsi, l'administration de Varennes va assurer le suivi des services essentiels. De plus, autre contrat, c'est 938 000 $ à l'entreprise technologie sans trancher Coréacois pour remettre à neuf les conduites des rues Brunel et Charbonneau. Ces travaux de réhabilitation vont s'accompagner d'une réfection complète du pavage dans le secteur. On parle en tout et partout d'un emprunt qui doit aller pour une dépense de 2,5 millions de $ pour financer l'ensemble du projet. Voici ce qu'avait dit le conseiller Marc-André Savaria.
2: Soit technologie sans trancher pour des travaux de réhabilitation des conduites d'eau potable des rues Brunel et Charbonneau. Que l'octroi du contrat est conditionnel à l'approbation par le ministère des Affaires municipales et de l'Habitation des dépenses et un emprunt n'excédant pas 2 633 000
1: Donc, Marc-André Savaria, conseiller municipal du côté de Varennes.
0: En terminant, je me sens vieux aujourd'hui.
1: Tu te sens vieux?
0: Oui, je me suis rappelé hier que ça fait 40 ans que je fais ce métier.
1: Ben voyons donc, toi, 40
0: alors
1: ans.
0: Alors là, 40 ans, 1986.
1: Ben 1986. Félicitations, Henri-Paul.
0: Oh là là.
1: 40 ans de journalisme.
0: Je vais aller faire mon petit dodo, oui.
1: Ben non. Bien au contraire, c'est le temps de fêter. D'autant plus que t'es dans une forme resplendissante.
0: Ah, mais merci.
1: Non, mais c'est vrai. C'est vrai, moi, ça va faire 40 ans l'an prochain que je suis comédien.
0: Wow.
1: Oui, 87.
0: OK, on va aller s'offrir un hot dog quelque part.
1: Oui, quelque part, oui.
0: Ça.
1: Oui, quelque part vers le nord, dans ce coin-là.
0: Ouais, c'est
1: on
0: ça.
1: On irait dans une cantine.
0: Hey, on pourrait aller visiter un chalet d'été à Mont-Laurier.
1: Non, mais 40 ans, bravo. Est-ce que tu vas célébrer ça?
0: Non, je pense pas.
1: C'est un
0: non.
1: Chiffron, là.
0: Ouais, c'est un chiffron.
1: Il faut faire un petit quelque chose, là.
0: Ouais, ça vieillit le bonhomme.
1: Bravo à toi.
0: Ben merci. Toi aussi, bravo pour ton 40 ans.
1: Ben, l'année prochaine, moi, ça fait 39. Calme-toi le pompon. Tu trouves pas que ça sent le café?
0: Oui. Ah, ben, oui.
1: Monsieur ça sent le café.
0: Et là.
1: Voilà, ben, ça veut dire que Jean-Marc Léveillé, là, donc autour de 8h35, quelque part par là, on va commenter l'actualité. Voilà, tantôt.
0: Vous deux.
1: Un peu de musique dans les prochaines minutes. Gabriel Fredette par la suite. Lava.
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1: Circulation, la 25 en direction sud vers Montréal. Ben voilà, c'est par choc à par choc. Comme si c'était pas suffisant, il y aurait un petit quelque chose à la hauteur. Laissez-moi voir, là, à la hauteur d'Yves-Prévost. Donc, on garde un petit œil là-dessus. Donc, c'est bouchon de ce côté-là. Je vous dirais facilement à la quarantaine de minutes dans l'autre direction. Ben, c'est pas résolu encore. Camion en panne sur le pont de l'Île-Charron. Donc, on le voit, le mal est fait. Là, ça excède la 30. On est à la hauteur du stationnement incitatif à Sainte-Julie. Puis, je vous dirais que même plus en amont, là, on est à la hauteur du Richelieu. Ça roule au ralenti. Également 132 dans un premier temps direction Boucherville depuis Longueuil. On est à la hauteur de Jean-Paul Vincent. On regarde le pont Jacques-Cartier, Jacques-Cartier. C'est code rouge. Les deux approches, ça fonctionne au ralenti. Dont celle en provenance de la 116. Là, donc, on le voit, c'est des zoniers. Peut-être même... Ah, mais non, je dis n'importe quoi. C'est même avant, on est Curé-Poirier. Ça vient de se corriger sous mon œil ahuri, et je m'en excuse, là. Donc, Curé-Poirier, en provenance de la 116 sur Tachereau pour atteindre le pont Jacques-Cartier. Ça roule bien quand même sur Jacques-Cartier. C'est code rouge, mais c'est fluide. Puis on le voit à l'arrivée de Laurier, c'est de mieux en mieux. Du côté maintenant du pont Samuel de Champlain, ben c'est immédiatement après l'échangeur 10-30, ça roule au ralenti. Il y aurait un petit souci dans l'autre direction, là, c'est direction Montréal dont je vous parle, mais à la hauteur de l'île des Sœurs, ça roule au ralenti de ce côté-là. Par la suite, quand on arrive du côté de Montréal, Turcot, de même que Descaries en direction nord, il y a des incidents aussi de ce côté-là, ça roule vraiment au ralenti. Donc, dans l'autre direction, également dans les deux directions, ça roule au ralenti. Donc, là aussi, secteur à éviter de descendre ouest sur la 40 aussi. Donc, à partir du boulevard Descaries d'Anjou, c'est pas bien, bien compliqué, jusqu'à l'échangeur Royal Mount. Par choc, 8h16, circulation de bonne heure le matin. Puis je me dois de vous le dire, là, je vois le pont Mercier aussi, les deux approches. Et depuis Châteauguay et depuis Saint-Constant, ça roule vraiment au ralenti. Donc, ben voilà, dur matin que ce matin. Du 21 mai, 8h16, circulation de bonne heure le matin. De bonne heure. Mais je me devais vous le dire, météo, donc 6 degrés présentement, on s'en va vers du 16 avec du soleil. Demain, 20, les mêmes conditions. Samedi, en parlant du week-end, 20 degrés, alternant soleil-nuage, il y aurait de la pluie en fin de journée. Et dimanche, de la pluie toute la journée, mais pas de grandes accumulations. Il y aurait des pauses, tendresse, puis par la suite, ça repartirait. On parle d'averses, 1 à 3 mm de pluie, c'est pas énorme pour dimanche, mais sachez que sur les petits graphiques, là, on parle d'un 15 degrés, puis pas de soleil. Donc, ben, profitons d'aujourd'hui, demain, puis après-demain.

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1: Revue de presse, on fait le tour des grands titres. Ce qu'il faut retenir et saluer, ben, c'est cette victoire de Montréal. On parle ici de cette équipe de hockey féminin dans la ligue professionnelle de hockey féminin. Donc, la victoire gain hier 4-0. Elles obtiennent la Coupe Walter. Elles sont désormais championnes de la Coupe Walter. Donc, première équipe canadienne à le faire, puisque les deux premières éditions de la Coupe Walter, c'est le Frost du Minnesota qui avait gagné. Donc, hier, contre la Charge d'Ottawa, à Ottawa même, la Charge qui était finaliste l'an dernier également. Alors, première coupe, Marie-Philippe Poulin, joueuse par excellence de la série, un but de toute beauté, je sais pas si vous l'avez vu, Abby Rock, qui a compté un but à la suite d'une fête magistrale, but compté du revers par la suite. Deux buts pour Abby Rock. Maggie Flaherty et Lina Lundblom ont complété 23 arrêts pour Anne-Renée Desbiens. La muraille de Charlevoix, c'est son surnom. Les joueuses de Corey Chevry, c'est l'entraîneuse, ont bloqué 15 tirs. Donc, bravo. Il y aura défilé, j'en suis convaincu. Et suggestion canadienne de Montréal, je suis convaincu que Chantal Maccabé a pris des notes. Et puis, premier match lundi contre les Hurricanes de la Caroline. J'espère qu'on va les honorer, les joueuses de la victoire, puis qu'elles seront là pour faire la mise au jeu. J'espère, je le souhaite. Le CH qui joue ce soir son premier match final de l'Est contre la Caroline. Hier, Vegas a défait 4-2 dans l'Ouest. Cuba, les États-Unis, qui inculpent Raúl Castro, qui doit être bien, bien dangereux, 94 ans, pour permettre au pays de choisir sa destinée. C'est Marco Rubio, qui est le secrétaire d'État, qui est d'origine cubaine, qui l'a dit aux Cubains en espagnol, donc a pris le temps de le faire. Raúl Castro, l'ancien président cubain, est inculpé pour la destruction de deux avions civils en vol en 1996, il était alors ministre de la Défense, donc ça a fait 4 morts, dont 3 Américains. Et M. Trump l'a dit, aucun Américain qui va mourir comme ça, ben ce sera une poursuite, rien de moins. Il y a aucun Américain qui va mourir qui va être victime de quelque chose, sans que ce soit puni. Alors imaginez, ça c'est un nuage de boucan, parce que ça va pas bien au Moyen-Orient, calmez-vous. Puis on affame un peuple, puis on est en train, les Cubains, oui, évidemment, ça va pas très bien, puis en grande partie à cause des Américains. Ah, cette arrestation, je vous le rappelle, au Venezuela, de Maduro, fait en sorte que il y a plus de pétrole à Cuba en grande partie, et puis il y a plus de pétrole, puis plus rien. Là. On est en train d'affamer un peuple pour cueillir le fruit éventuellement. C'est un peu ça l'idée de Great Again. Là. Gilbert Rozon qui paiera ses victimes. Finalement, les courageuses se partageront 930 000 $. Elles sont neuf. Il n'ira pas en appel. Bonne idée, Gilbert. Court-métrage, le film Skinny Bottine de Romain F. Dubois, primé à Cannes. Tiens donc, c'était le seul film canadien en lice. Donc, il était dans la semaine de la critique et c'est un court-métrage. Donc, le film a été récompensé. J'ai vu les previews de ça il y a quelques semaines et ça me semblait... la bande-annonce, devrais-je dire. Et ça me semblait très, très bien fait, très, très bien mis en scène, très, très bien filmé également. Ça raconte l'histoire en hiver à Montréal d'un ado qui doit surveiller un petit gars qui est son cousin. La tante dit, ah, je dois m'absenter, peux-tu surveiller ton cousin? Puis pendant ce temps-là, ben lui, il doit de l'argent à une fille et il décide d'agir à titre de pickpocket, et c'est sa journée. C'est sûr que ça décrit. Évidemment, il y a vraiment des choses qui arrivent. J'ai bien hâte de le voir, ce film-là. Ça semble être quelque chose d'assez particulier, un petit bijou, semble-t-il. Donc, ben bravo à Romain F. Dubois. On parle de quoi également? Ben, restriction d'entrée liée à Ebola, un vol à destination de Détroit en provenance de Paris, Paris-Charles de Gaulle, dérouté à Montréal. Les États-Unis ont mis en place des contrôles aux frontières pour réduire le risque lié au virus d'Ebola, République démocratique du Congo. Un Congolais était à bord de cet avion, donc il a été testé à Montréal. Donc asymptomatique, et semble-t-il, il n'avait pas le virus en question, mais on l'a retourné, semble-t-il, chez lui en France. Donc on nous en parle dans les journaux ce matin. De quoi parle-t-on également? On parle ce matin de Montréal. Montréal qui a enregistré son nombre de cas le plus élevé de maladie de Lyme en 2025. Vous m'écoutez là, je sens que ça vous gratte un peu. L'an dernier, 161 cas ont été déclarés à Montréal, soit le nombre le plus élevé depuis 2003. Voilà ce qui conclut notre revue de presse. Le Grand Prix, c'est en fin de semaine. Évidemment, c'est la semaine du Grand Prix. On nous en parle de plus en plus. Je pense que des essais demain, mais je pense pas qu'il y a visite. Est-ce que le lieu est ouvert comme ce fut le cas à une certaine époque? Plus sûr de ça, on aurait entendu parler plus ce matin. Pense pas que le jeudi de dorénavant, ça sera le cas qu'on pourra aller visiter, à moins qu'il y ait quelque chose. Écrivez-moi si jamais tel est le cas, mais je cherche désespérément un endroit où on nous parle de ces visites qui furent à une certaine époque quelque chose d'assez particulier, de très propre à Montréal. Je pense que beaucoup de d'écuries aimaient bien ça, voir du monde comme ça, alors que d'autres détestaient ça royalement. Voilà ce qui conclut notre revue de presse. Dans les prochaines minutes, ben c'est notre ami, il est de retour avec un café et autre chose, bien sûr, qui ressemble peut-être à Brownies, notre ami donc Jean-Marc Léveillé qui sera là pour commenter l'actualité. Le bonheur,
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1: Il est extraordinaire, mais tout fait sa chronique pendant les deux tounes. C'est extraordinaire. Tu peux t'en aller. Je vais m'en résumer, Jean-Marc.
2: Va ah, ben, c'est
1: merci pour le café.
2: Bah, oui, gars. Tu peux y aller, mon Charles. Vas-y.
1: Ah, tu veux me remplacer?
2: Oh non.
1: Hey, Jean-Marc. Jamais. Donc, on parle ce matin des sondages de cette semaine qui disent que Mme Fréchette va jouer du coude, vraisemblablement, avec PSPP et avec Charles Milliard à la prochaine élection, si on se fie à ce sondage léger.
2: Ben, moi, j'ai trouvé ça fort intéressant là, à ce stade-ci. T'sais, on approche du mois de juin. Ouais. Le mois de juin, tu sais, juillet est où, là?
1: Après Saint-Jean.
2: Après Saint-Jean, là, on n'entend plus parler de grand-chose. Alors, ce que j'ai trouvé intéressant, puis là, je me suis mis à faire un peu d'analyse politique, même si je ne suis pas quelqu'un de nécessairement spécialiste dans ça, mais le Québec, là, tu sais, quand tu regardes des sondages après sondages, les Québécois sont préoccupés par l'économie, ils sont préoccupés par le logement, la santé puis les infrastructures, on s'entend que ça, ces facteurs-là, c'est dominant. Donc, on sait qu'on a un déficit de structurel là, de 5 milliards à peu près au niveau budgétaire. On a un déficit d'infrastructure énorme.
1: Rapidement, là, pour ceux qui nous écoutent, pour ceux et celles qui, le mot déficit, t'es peut-être le gars tout désigné pour nous parler de ça. Rapidement, un déficit, c'est qu'on engrange moins d'argent qu'on en dépense. C'est ça,
2: en fin de compte, on dépense plus que ce qu'on va récolter.
1: C'est ça.
2: Donc, c'est comme si toi, chaque matin, tu t'en vas avec ta carte de crédit puis t'achètes ton épicerie avec ta carte de crédit.
1: Ouais,
2: donc c'est dangereux, là.
1: C'est ça l'idée. Donc l'idée derrière Northvolt et compagnie de créer de la richesse, ben c'est un peu ça pour faire en sorte que le déficit soit moins important. C'est
2: un peu ça. Dans un premier temps, ben Northvolt, faut faire attention parce qu'on est dans une structure qui est pas dans les opérations de l'État, mais bien dans un investissement de l'État. Donc faut faire attention.
1: Mais l'idée c'est de créer la richesse, c'est important. Puis ça, ben ça rapporte de l'argent au gouvernement.
2: Si tu crées de la richesse, exactement, parce qu'on travaille avec la richesse qu'on va générer.
1: Donc, merci pour ce cours d'économie 101. Le déficit 101 continue.
2: Alors, puis tu as le déficit d'infrastructure avec lequel j'ai toujours mentionné que ça n'a aucune allure que nos gouvernements, que ce soit municipal, provincial et fédéral, on n'ait pas dans nos bilans annuels un état du déficit d'infrastructure. C'est absent et c'est pourtant un phénomène connu et mesurable. Donc, quand tu le mesures pas, c'est un peu comme si je te disais demain matin, toi, tu es actionnaire de ma compagnie.
1: Ouais.
2: Je te donne le maximum de rendement sur profit, mais tout le capital, tout l'actif sur lequel je génère mes profits, je l'entretiens pas. À un moment donné, les profits ne seront plus là parce que je vais devoir injecter tellement d'argent que je pourrais plus t'en redonner et donc, je serais plus capable de me financer.
1: D'où l'idée de déficit. Ça veut dire qu'au fur et à mesure, ou peut-être même de façon préventive, on a peu dépensé ou pas dépensé au fil du temps.
2: Ben c'est parce qu'on a été
1: comme société puis comme gouvernement au pluriel.
2: Oui, comme société, on n'a pas fait attention au toit qui coule. Ça nous a pas trop dérangé. Puis on a choisi davantage nos politiciens en fonction du gel des impôts puis du gel des taxes, puis du gel de ci puis du gel de ça. Je comprends, mais en même temps, nos élus aussi ont fait des gaffes. En termes de dépenses qui auraient pu contrer. Puis dans le secteur municipal, avec des salaires pour les employés municipaux qui sont 25 à 28 % plus élevés que dans le secteur public québécois, il y a une disproportion qui est là qui ne se justifie pas pour le contribuable en quelque part.
1: Oui, moi j'avais un oncle qui disait la pire place à travailler pour un fonctionnaire, c'est à Québec.
2: Oui, effectivement.
1: Ottawa, puis dans les villes, l'argent est là.
2: Exactement. Donc, c'est pour ça que les villes, à un moment donné, Québec, on est comme pas préoccupé, mais si tu te préoccupes pas d'une situation problématique, elle va te revenir. Donc, ce qui fait que nous, on a des sondages là qui sont... T'as la CAQ qui est toujours un petit peu à la baisse. T'as le PQ qui se maintient entre 30 et 33 %.
1: Donc, le dernier sondage léger, c'était 30.
2: Ouais, exactement.
1: 28 pour les libéraux, 22 pour la CAQ.
2: Exact. Et Québec, c'est un leader qui reste pas mal à 8. Peu près égal, là, tout simplement.
1: 11 et pour les conservateurs.
2: Et quand même, le Parti conservateur dans la région de Québec qui fait des gains au profit de la CAQ en particulier. Donc, l'enjeu électoral pour les chefs, à mon point de vue, C'est pour la CAQ, c'est de présenter, puis qu'ils sont capables de gérer les finances, mais de livrer les infrastructures. Mm-hmm. C'est pas juste de dire j'ai 167 milliards, c'est comment tu vas livrer 167 milliards? Et comment tu vas faire en sorte qu'il y a des priorités qui vont passer avant le troisième lien? Exemple, l'hôpital Maisonneuve, Rosemont, tu sais, je le mets toujours en exemple parce que c'est la pire chose que tu peux pas voir. Mm-hmm. Tu veux faire un pont neuf, mais tu laisses tomber un hôpital.
1: Oui. Alors, bien, c'est il y a quelque chose qui marche pas là-dedans.
2: Non, il y a quelque chose qui marche pas. Québec solidaire, toujours la crédibilité financière. Tu sais, c'est beau, voulons taxer les riches, mais à un moment donné, tu vas faire fuir tes riches. Puis si tu fais fuir tes riches, tu fais fuir ceux qui créent de l'économie et de l'emploi. Faut penser que si ces gens-là existent, c'est parce qu'ils ont pris des risques aussi. Ils ont pris des risques financiers énormes pour créer de la richesse. Et ça, c'est comme... c'est pas dans leur discours. Le PLQ, naturellement...
1: Mais, attends une minute. Quand on parle d'un parti de gauche, c'est un peu normal que de ne pas être dans la volonté d'équilibre. Ils veulent pas être élus, eux autres. Ils veulent juste peut-être tirer un peu de lumière vers les plus pauvres. C'est ça l'idée.
2: Si c'est le cas,
1: c'est pour ça qu'ils existent, qu'ils ont été créés.
2: Ouais, mais je comprends. Je comprends cette position-là.
1: Parce que les pauvres méritent un peu de lumière aussi.
2: Mais non, moi, je pense que Québec solidaire aurait intérêt à réfléchir sur comment se rendre au pouvoir pour tenir compte d'un équilibre social.
1: Mais on veut plus ça. On veut plus ça.
2: Mais s'ils veulent plus ça...
1: Ben, Gabriel Nadeau-Dubois voulait amener le parti vers ça.
2: Oui.
1: Puis bon, on lui a dit non.
2: Exactement.
1: C'est pas ça qu'on désire. C'est ça que je comprends.
2: Ça va demeurer quand même un parti marginalisé, à mon point de vue.
1: Et marginal, du même souffle. Marginal.
2: Donc, ouais. Si tu regardes ça, face au déficit, un parti de la CAQ qui, eux autres, s'en vont sur des grosses infrastructures. T'as le PQ qui va être à devoir chiffrer l'accès à la souveraineté. Ils l'ont pas fait à venir jusqu'à date. Et tous les indicateurs présentement, c'est 100 milliards sur 10 ans qui est mesuré. Parce que quand ils disent qu'on va se récupérer avec les impôts fédéraux, non, ça va coûter 100 milliards de plus que ce qu'on va récupérer. Il y a des transferts, il y a des péréquations, il y a une armée à créer, il y a une diplomatie à développer, il y a des ententes commerciales, puis si tu veux demeurer dans l'OTAN, il va falloir que tu te mettes une armée puis tu l'équipes. C'est pas le Canada qui va te fournir tout ça. Donc, ils n'ont pas mis ça sur la table encore, puis je pense que ça fait partie des enjeux de discussion.
1: C'est ce vers quoi on va aller avec l'élection, là, jamais je croirais.
2: Ouais,
1: parce
2: mais
1: que c'est le charge. L'homme à abattre, le mot est mal choisi. L'homme à battre dans cette élection, c'est PSPP, là. Donc, à un moment donné, on va lui mettre une
2: Je pense qu'au-delà de tout ça, moi, c'est pas une personne à abattre, à mon point de vue. C'est des discussions de société qu'on doit avoir avec clairvoyance. Clairvoyance. C'est-à-dire, si c'est ça qu'on veut, allons-y. Mais sachons que c'est ça que ça va coûter.
1: Oui, mais Mme Margois l'avait dit à l'époque, il va y avoir des années difficiles.
2: Oui, mais c'est quoi l'année difficile? Ça veut dire
1: des années difficiles.
2: Ça veut dire combien, ça? Ouais. Qu'est-ce que ça veut dire dans le concret? Le PLQ a un problème présentement, c'est qu'on dirait qu'il n'est pas capable de se positionner. J'ai de la misère à comprendre leur stratégie. Normalement, quand tu tires de l'arrière, tu essaies d'être à la... Tu sais, ça me fait penser au Canadien qui perdait 2-0, qui s'est mis sa défensive, puis il a failli se faire dépasser. Ben, je dirais que le PLQ est un peu sa défensive.
1: Moi, j'ai rien contre Charles Milliard, d'ailleurs, tu m'en as parlé quand bien. Je l'ai eu en entrevue deux fois, je le trouve très sympathique.
2: Oui, puis,
1: c'est un gars qui a œuvré dans différents domaines, pharmacien, puis il a travaillé au niveau de la Chambre de commerce. Mais je me dis, les libéraux, écoute-moi bien, là, Jean-Marc Léveillé, un matin, les libéraux, ils ont des gens de valeur, il y a des gens vraiment qui veulent pas s'aventurer à devenir chef de leur parti, qui ont des connaissances qui sont là depuis quelques années, qui œuvrent en politique et qui ne veulent rien savoir de se présenter. C'est symptomatique d'un parti qui cherche ça.
2: Ben, il n'y a pas juste ça, Charles, il y a aussi...
1: Tu sais, en contrepartie, la CAQ se cherche moins.
2: L'attractivité, oui, mais la CAQ, présentement, tu sais qu'ils ont de la misère à recruter des candidats.
1: Oui, ça, c'est un autre département. Il essaie d'avoir des jeunes par courriel. Ben,
2: exactement.
1: Instagram, peut-être Instagram.
2: LinkedIn est peut-être une meilleure lecture, mais ce que je veux dire par ça, c'est que Quand tu tires de l'arrière habituellement, tu montes au front, tu t'en vas chercher. Je sens que le Parti libéral, présentement, même sur la laïcité, a été très faible dans l'approche.
1: Ben oui.
2: Et je comprends pas, parce que tu sais que tu vas avoir à répondre.
1: Les amis, là.
2: Tu sais que tu vas avoir à répondre de ça. Ouais. Et si tu ne réponds, t'es pas capable de te positionner
1: là-dessus. La réponse de Charles Millard a été quand même assez étrange.
2: Était bancale.
1: Molle.
2: Alors, et puis tu sais, quand t'as pas, puis tu sais, PSPP a cet avantage d'être clair. Il est précis, il dit ça, comme ça. On remarque moins ce qu'il nous dit pas, mais on remarque beaucoup ce qu'il nous dit. Donc ça, c'est correct. Et en même temps,
1: si tu le questionnes sur ce qu'il nous dit pas, il va te répondre pareil. Mais peut-être qu'il va te répondre par une question.
2: Exactement. Et à partir de ce moment-là, moi, ce que je pense, c'est que les partis présentement en cause ont tout avantage à mettre sur la table, parce qu'on ne parle pas d'un débat qui va durer 30 jours. Là. On parle de débat de fond.
1: Ouais.
2: Et qui va toucher nos poches. Veux pas, ça va toucher nos poches. Et dans le contexte actuel où on a perdu 126 000 emplois au Québec à cause de notre ami du Sud, je pense qu'on a intérêt à se bouger le derrière pour expliquer les vrais enjeux économiques qu'on a devant nous autres. Là. Parce que s'ils le font pas, qui va le faire?
1: Ouais.
2: Je pense que le fondamental, là, il est vraiment là. Puis si on veut maintenir nos services sociaux et tout ça, faut avoir ce débat de fond.
1: Mais faut-tu aller encore, Jean-Marc Léveillé, je pose la question, puis je t'invite à réfléchir pendant que je vais aller faire la circulation météo. Est-ce qu'on retourne dans cette dynamique d'une autre époque où les rouges nous faisaient peur, puis dire le feu va pogner, puis demain matin, si le Québec se sépare, ça va être épouvantable. Là. Et les péquistes nous disent, mais non, au contraire, l'espoir, puis il faut avoir de l'espoir, il faut qu'on... Est-ce qu'on va retourner vers cette dynamique-là? Là, je te réponds pas tout de suite. Réfléchis. Donc, au retour...
2: Va jouer dans le trafic.
1: Ben oui, va jouer dans le trafic. Merci du conseil, Jean-Marc Léveillé. Bois ton café, toi.
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1: Alors, la 25 en direction sud, on est à la hauteur de Beaubien. Ça va très, très lentement. Encore ce matin, 8h46, là, il y a eu une matinée fort, encombrée ce matin. Camion en panne sur le pont de l'île Charon-Poilou, en panne, devrais-je dire, ce qui a créé évidemment cette onde de choc. C'est pas encore résolu. Hein, donc, facilement, c'est au-delà de la tranque, là, à la hauteur du stationnement incitatif à Sainte-Julie. Ça ralentit, puis je vous dirais, plus en amont à la hauteur de Saint-Mathieu-de-Belleuil également. Sachez cependant qu'à partir de Montarville, clairement, on peut le voir, ça n'avance pas. Donc, si vous êtes à cette hauteur, ben, c'est au-delà de la demi-heure. On peu à peu, ça va redevenir normal, semble-t-il, que le camion s'est terminé. Mais bon, le mal est fait. 132 depuis Longueuil, on est à Jean-Paul-Vincent. Depuis Boucherville, on est à la hauteur du boulevard industriel. On regarde maintenant Pont-Jacques-Cartier. Ben, Cartier, ça roule au ralenti dans un premier temps. On peut le voir cependant après des Desauniers, ça avance plus facilement à la hauteur de la 132. On est à la hauteur de Joliette si vous voulez accéder au tablier du pont Jacques-Cartier. Je vous dirais qu'à la hauteur du parc Jean-Drapeau, ça commence à rouler mieux. Montréal cependant, de Lormier, c'est mieux de Lormier. Je vous dirais peut-être qu'à la hauteur d'Ontario, ça ralentit un petit peu. Mais bon, de mieux en mieux dans ce secteur-là. On regarde ce qui se déroule maintenant du côté du pont Victoria. C'est une seule voie aujourd'hui. Parce que ben il y a des travaux sur l'autre voie, puis ça va fermer jusqu'à 13h par la suite à partir de 9h. Donc ne vous aventurez pas dans ce secteur-là. Vous avez écouté le conseil hier, c'était douloureux à voir, d'autant plus qu'on l'avait dit. Donc on voyait qu'à la hauteur entre autres de Saint-Louis, immédiatement après la 116 derrière l'hôpital Charlemagne, ça commençait à rougir de façon foncée, alors que là ben on est moins dans le Bourgogne, dans ce coin-là, et donc vous avez compris qu'on ne s'aventure pas là. C'est compliqué si vous le faites, parce que vous allez devoir bifurquer ou vers Jacques-Cartier ou vers le pont Samuel-de-Champlain. Samuel-de-Champlain, c'est à partir de Chevrier, c'est ralenti peut-être même un petit peu avant. La traversée s'effectue de belle façon, cependant, après la voie maritime, c'est de mieux en mieux. Cependant, des incidents du côté des Caries en direction nord, notamment à la hauteur de Queen Mary. Jean Talon, un petit peu plus haut aussi, c'est pas simple. D'est en ouest sur la 40, c'est pare-choc à pare-choc tout du long. Incidents, notamment à la hauteur de l'Acadie. Je vous dirais qu'à partir du boulevard des Galeries d'Anjou, ça avance à pas de tortue. 8h48, soyez prudents. Circulation, de bonne heure le matin.
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1: Oui, en cette semaine du Grand Prix, ne se joue pas une piste rapide. On ne roule pas sur une piste rapide ce matin, qu'on se le dise. 16 degrés du soleil aujourd'hui, c'est ce qui nous attend. Demain, 20 degrés également du soleil. Samedi, alternant soleil-nuage, 20 degrés. Et puis dimanche, si la tendance se maintient, un peu pluvieux, pas de grandes accumulations, cela dit, pas de soleil comme tel, 15 degrés. Mais bon, n'annulez pas peut-être le tournoi de Balmol, mais... assurez-vous d'avoir peut-être, je sais pas, un chapiteau. je dis rien. Donc, ça a changé. J'ai juste allé voir 2-3 pichinottes sur le thermomètre. Ah ben voilà, j'ai bien fait. 7 degrés, coin Saint-Jean-Saint-Charles.
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2: Toujours le café qui est très bon d'ailleurs avec l'éveillé du M-Laté. On les salue d'ailleurs. C'est pas une commandite. Tu payes le café, mon ami. De même que le brownies. Qu'est-ce que tu avais pris, toi?
3: Ah, moi, j'ai pris un biscuit à l'avoine parce que j'avais pas déjeuné. Okay. Donc,
2: tu voulais pas me manger ça dans la face. Non. Mais tu peux le faire, hein?
3: Oui, mais ça me tente
2: pas. Ça te sent pas obligé. Il est bon, ce brownie, mais...
3: Oui, ils font d'excellents brownies.
2: Oui, voilà, il est gros, ce bedon aussi. Oui. Je te posais une question. Est-ce qu'on retourne vers cette dynamique-là? Puis c'est ce que je suis en train de voir et de comprendre. Ben les méchants rouges qui nous disent qu'il faut pas le Québec n'est pas un pays, ne doit jamais l'être. Et puis ben les bleus, les péquistes de l'autre côté qui rêvent d'un pays libre et puis qui on retourne vers les envolées poétiques des années 70 qui nous ont fait tant rêver, mais qui finalement, on voit, il y a eu des lendemains qui ont déchanté un petit peu. Est-ce qu'on retourne vers un référendum aussi? Est-ce qu'on retourne dans cette dynamique-là? Si tel est le cas, je suis pas sûr que ça va... C'est quelque chose de
3: tu vois, Charles,
2: que je veux revivre.
3: Oui, parce que tu poses une question extrêmement sensible, puis on parle d'avoir une... entre émotion et rationnel. Tu sais, c'est toujours le combat. Et je pense que les électeurs, de plus en plus, deviennent rationnels. Il y a l'émotivité, naturellement. Tu sais, quand on parle de nationalisme, on a tous cette fibre-là ici au Québec, surtout si on est francophone. Tu sais, ça vient nous chercher dans nos tripes.
2: On est souvent une justice proche de virer de bord, on a tout le temps.
3: Exactement. Mais en même temps, on fait partie d'un ensemble. Puis pas juste d'un ensemble canadien, c'est un ensemble mondial auquel réalité le rationnel devient de plus en plus important. Il faut se ramener deux pieds sur terre et dire, hey, qu'est-ce que c'est qui va me permettre de vivre décemment, de maintenir mon modèle social qu'on a construit depuis les 50 dernières années.
2: C'est la promesse du gouvernement Carney actuel. C'est pour ça qu'on l'a porté au pouvoir. Puis c'est pour ça que...
3: D'ailleurs...
2: Minoritaire, mais bon, il s'est arrangé pour plus l'être. Là. Ça, c'est une autre affaire. C'est un autre dossier, mais c'est... Et puis les sondages, le même sondage le donne vraiment très, très haut, 63% ici au Québec.
3: La nomination de M. Carney m'apparaissait vraiment une élection basée sur du rationnel. Le parti lui-même, le Parti libéral fédéral, était honni à peu près partout à travers le Canada. Il s'agissait d'une personne qui arrive avec un CV puis une capacité d'intervenir économiquement macro et mondial, pour que les électeurs disent non, c'est peut-être le genre de bonhomme que ça nous prend. Donc, c'était plus une question de relation, je t'aime pas. C'était plus une question, qui est la personne qui va m'aider à pouvoir atteindre l'objectif rationnel qui est relié à ça. Ce qui m'amène à dire aussi que, du côté fédéral, il y a des programmes d'infrastructure qui se mettent en place, des programmes aussi sur la défense. Mm-hmm. Donc, pour les candidats au Québec, il faut falloir qu'ils se positionnent par rapport à ça aussi. Tu sais, on parle de...
2: Par rapport à
3: aller chercher la capacité, tout ce que le fédéral est en train de regarder en termes d'infrastructure. Qu'est-ce que tu vas faire, toi? Vas-tu ajuster tes projets d'infrastructure pour pouvoir répondre aux besoins d'infrastructure?
2: Quand tu parles d'infrastructure, là, tu parles des routes, tu parles de tout ça.
3: Plus que ça, les ports, les minéraux critiques, les mines, les batteries. Tu sais, la filière batterie, là, avec le coût du pétrole, on s'entend-tu que ça risque de repartir, là? Puis c'est un méchant temps pour de
2: même dire. Si notre voisin du Sud, il croit pas, mais pas pantoute.
3: Ouais, mais notre voisin du Sud, là, à Saint-Pierre-du-Galon, là, il commence à chialer eux autres avec, là.
2: Tu sais, quand tu regardes. Ils vont développer ça?
3: Non.
2: Les Américains?
3: Ils vont se faire dépasser par les Chinois, bien des fois. Puis par les Sud-Coréens aussi, et par les Européens aussi. En fin de compte, l'hégémonie américaine qu'on a connue pendant des décennies, moi, je les vois pas aussi loin dans les prochaines décennies. Là. Ils sont en train de...
2: À cause des décisions qu'ils prennent actuellement?
3: Oui, ça c'est clair. D'abord, premier des choses, un allié, tu entretiens un allié. Tu y donnes pas tu y bottes pas le derrière puis tu l'insultes pas constamment.
2: Ouais.
3: Alors, si tu fais ça, à un moment donné, l'allié va dire... Hey,
2: parce que pays, c'est pas une business.
3: Exactement.
2: C'est pas un adversaire, c'est pas un concurrent.
3: C'est un peuple. Ça prend du temps. Ouais. Ça prend de la confiance. Il faut qu'il y ait un trust qui existe. Et si tu n'as pas ça, je m'excuse, là, ça va prendre des décennies avant que ça revienne. Parce que là, après ça, si tu m'as fourvoyé, je m'excuse. Ouais. Je ne suis pas certain que je vais te refaire confiance une deuxième fois. Donc,
2: en
3: au
2: bon
3: Québec,
2: français, il est en train de tout déflaboxer, finalement.
3: Oui, en passant, okay. Ouais. On le voit. Là, ouais. C'est en train de se faire. Et moi, je regarde comment l'Europe est en train de s'organiser. Là.

0: Elle a quand même son, elle a quand même son aile nationaliste.
1: Oui,
0: et
1: mais elle est moins, oui, incarne
0: mais,
1: moins
0: mais
1: ça.
0: Mais regarde, cette semaine, elle s'est faite rappeler à Londres par un député français.
1: Oui, pour...
0: Qui avait raison en maudit. Puis il dit que quand un État donne sa parole, ça devrait être tenu. Et là, tu te ramènes aussi au concept de Trump. C'est si tu, ta parole ne vaut plus rien, qu'est-ce que tu fais?
1: Ouais.
0: Tu as le Parti québécois qui il va être obligé de nous dire qu'est-ce qu'il va faire avec ça. Son comment il va négocier avec le fédéral par rapport aux infrastructures, par rapport à l'armement, s'il décide de faire un référendum pour se séparer? Question, là, c'est une question se pose. Québec solidaire, naturellement, on s'entend, il ne voudra pas prendre le concept. Et le Parti libéral devra rapidement se positionner par rapport à ça.
1: Les conservateurs.
0: Mais les conservateurs, je te dirais, actuellement, j'ai de la misère à comprendre. Tu sais, ils ont été chercher une députée. Tu sais, ils sont un peu opportunistes, là, pour rentrer en...
1: Ils vont aller principalement chercher des caquistes frustrés.
0: Oui, je pense que c'est ça.
1: Les anciens adéquistes.
0: Le Parti conservateur, c'est plus un parti, à mon point de vue, présentement, de diminuer le rôle de l'État. Oui, il y a beaucoup trop de réglementations.
1: Ont-ils leur place au Parlement?
0: Oui, à mon point de vue, oui.
1: Il devrait y avoir des députés.
0: Il devrait au moins avoir quelques députés pour rappeler à l'ordre au niveau de ce que j'appelle le rationnel. Mais le rationnel budgétaire, parce que, tu sais, on peut pas faire des déficits à tout vent puis passer des règlements. Regarde, cette semaine, là, une ferme qui avait un restaurant, bon, ben, à cause qu'il était plus que 20 personnes, là, pendant la microbrasserie, est obligée de fermer ses portes. Alors, quand il y a des entrepreneurs qui décident, puis pour conserver ce qu'on appelle le territoire agricole, je m'excuse, c'est pas ça. Sortez, allez voir dans le monde ce qui se passe ailleurs.
1: C'est fun d'aller écouter chanter Mario Pelcha.
0: Exactement. Donc, tu peux-tu me dire qu'est-ce que ça, en quoi ça va défaire le territoire agricole?
1: T'aimes ça, Mario Pelcha?
0: Oui, j'aime bien.
1: T'aimerais le voir, ça, dans un...
0: Ben, il a déjà chanté avec l'Orchestre symphonique de Longueuil aussi.
1: Mais il était pas à côté du bledding.
0: Non, mais ça fait rien. Moi, dans ma tête, c'est quand t'as des gens qui cherchent à générer de l'économie. Arrête donc de mettre des bâtons dans les roues.
1: Ça veut pas dire non plus qu'il faut être trop tonton non plus.
0: Non, tout en protégeant le territoire. Mais ayez donc de la souplesse, s'il vous plaît. Ils sont tatillons. Et combien ça prend de fonctionnaires pour entretenir tout ça?
1: C'est un peu comme le nombre de Newfie pour tourner une ampoule.
0: Voilà.
1: Tu te souviens des blagues de Newfie?
0: Ben, c'est comme un peu la négociation avec Terre-Neuve par rapport à l'électricité. On a juste dit, on veut renégocier.
1: Merci, Jean-Marc Léveillé.
0: Ça fait plaisir, Charles. Ouais. Au plaisir.
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2: Les manchettes, au revoir, monsieur Léveillé qui nous quitte au passage. Bonjour, monsieur Raymond. Rebonjour, monsieur Raymond.
3: Salut et bye, monsieur Léveillé qui te quitte.
2: 40 ans de carrière, on le rappelle. 40 ans de carrière, c'est hier.
3: Ce mois-ci, c'était le 18 mai, pour être précis, mais j'ai oublié de le dire, mais le 18, on travaillait pas.
2: Jeune journaliste, donc, il y a 40 ans, qui se lançait dans ce métier-là sans trop savoir.
3: En Ontario.
2: À Timmins, hein, c'est là que tu commences.
3: C'est mon début, une station AR, ben,
2: bravo.
3: En haut de la colline.
2: Bravo. Est-ce que tu as contact rapidement avec ceux et celles avec qui tu as étudié? Ont-elles fait ce métier par la suite pendant de nombreuses années?
3: Ben, j'ai plusieurs amis Facebook qui étaient au collège à Ottawa en même temps que moi. Et j'ai mon camarade Marcel, qui lui est caméraman depuis 40 ans, mais qui prend sa retraite dans les prochains jours. Il est plus TVA. Il prend sa retraite dans les prochains jours, Marcel. On est des vieux 60 ans, tu sais.
2: Au contraire de tout, tu vas faire ça jusqu'à 100 ans, c'est sûr. T'es le nouveau Jeannot Bertrand.
3: Arrête-moi
2: ça. Des nouvelles, parce que t'es en forme, puis tu prends soin de toi. Donc, tu vas continuer. Il faut que tu restes avec nous autres le plus longtemps possible.
3: Chaque jour.
2: On commençait avec une nouvelle quand même.
3: Je veux commencer avant. Charles, je viens de voir une information de la Régie intermunicipale de police Roussillon, qui annonce que le corps retrouvé le 13 mai dernier, on en a parlé la semaine passée, dans un boisé près du pont Brébeuf à Sainte-Catherine, est celui de Sylvain Burtz, disparu le 4 janvier 2026. Et son identité a été confirmée, disent les policiers, par le bureau du coroner. Toutefois, les causes et circonstances exactes du décès restent à déterminer.
2: Comment s'appelle-t-il?
3: C'était Sylvain Burtz.
2: Burtz. OK.
3: Burtz. Ouais, okay. C'est B-I-R-T-Z.
2: On
3: ne
2: sait pas où il habitait.
3: On peut faire une petite recherche pour le prochain bulletin, peut-être, mais pour l'instant, j'avais peu de détails. J'ai eu l'information sous les yeux tantôt. J'ai dit, je vais le dire à Charles, au moins en commençant le bulletin 9.
2: Un Boucher-Villois, Henri-Paul, qui est arrêté pour agression sexuelle maintenant.
3: Oui, là aussi, il y a un peu d'évolution dans le dossier. La Sûreté du Québec qui a donc arrêté Xavier Réel, 25 ans, de Boucherville, pour une série d'agressions sexuelles visant principalement des victimes mineures, d'âge mineur. Les enquêteurs l'ont intercepté hier après avoir établi des liens entre plusieurs dossiers survenus entre octobre 2025 et mai 2026. Les faits se seraient déroulés en Montérégie et au centre du Québec. L'enquête relate que l'homme utilisait les réseaux sociaux, notamment Snapchat et Messenger, pour entrer en contact avec ses victimes. L'individu fait face maintenant à des accusations d'agression sexuelle, d'introduction par réfraction et d'autres chefs qui sont liés à la prédation en ligne. Les policiers de Longueuil et la SQ croient qu'il pourrait y avoir d'autres victimes. D'ailleurs, les enquêteurs des crimes majeurs de la SQ, en collaboration avec le SPAL, ont procédé à des perquisitions hier. Celles-ci ont été tenues dans deux résidences, dont Boucherville et Saint-Jérôme. Les policiers y ont saisi du matériel informatique.
2: Parlons maintenant de Sainte-Julie, Henri-Paul. Sainte-Julie qui présente son bilan financier 2025 avec des surplus.
3: Ben, bonne nouvelle, c'est dans le vert, oui, avec un surplus de 7,5 millions de dollars sur des revenus de 67,6 millions. Et le maire, Mario Lemay, rend compte de cette saine gestion et permet de garder le cap malgré un budget exigeant, dit-il. Ce surplus s'explique principalement par les revenus tirés de la taxe de bienvenue et par un contrôle rigoureux de la masse salariale. Le conseil Sainte-Julie décide d'utiliser l'argent intelligemment pour ne pas trop piger dans les poches des citoyens. Donc, près de 8 millions de dollars de surplus non affectés également servent à financer des projets comme le nettoyage des étangs aérés et les fêtes du 175e de la ville, c'est cette année. La ville mise aussi sur le paiement comptant de futurs travaux de pavage et le rachat de la dette pour limiter l'endettement net, qui, lui, l'endettement se chiffre à un peu plus de 57,5 millions de dollars à Sainte-Julie.
2: L'Ospal, maintenant, qui va recevoir 27 nouveaux véhicules pour refaire sa flotte.
3: Ben, je veux le rappeler parce que l'agglomération autorise cette dépense de 8,7 millions de dollars pour acquérir et remplacer des équipements motorisés pour les deux services, police et incendie. La dépense figure dans le PTI 2025-27 et est pour maintenir la fiabilité de la flotte et soutenir les services. Les élus donc prévoient autoriser un emprunt en deux volets. Le premier, 2 millions de dollars sur 5 ans pour les véhicules légers et petits équipements. Et le second, 6,7 millions sur 15 ans pour des véhicules lourds, des fourgons et des remorques. Il est aussi prévu que la charge soit divisée entre les 5 municipalités, comme c'est le cas tout le temps, selon leur potentiel fiscal jusqu'au remboursement complet. Ainsi, Longueuil va payer en totalité 48 % de la facture, Brossard 23 % Boucherville 14 Saint-Bruno et Saint-Lambert respectivement 9 et 8 % Le programme inclut l'ajout de 3 moteurs et de 2 véhicules en plus du remplacement de 26 unités. Finalement, oui, les policiers vont recevoir 27 véhicules contre 4 pour le service incendie.
2: On termine ça avec une nouvelle concernant nos écoles, l'école Marcel Robidoux qui brille au gala RSEQ Montérégie.
3: Exact. Cette école est à Longueuil. Elle a remporté le prix prestigieux pour son engagement exceptionnel dans le développement des activités physiques et sportives. Le Réseau des sports étudiants du Québec a remis cette distinction lors du gala régional. Le Centre de services scolaires Marie-Victorin souligne que la direction et l'équipe d'éducation physique multiplient les activités parascolaires et les événements rassembleurs depuis l'ouverture de l'établissement, Marcel Robidoux, et l'enseignant Maxime Nantel-Major a représenté fièrement l'école lors de cette soirée. Cette reconnaissance régionale ouvre la porte au gala provincial maintenant. C'est prévu le 5 juin à Québec.
2: Voilà. Ben merci, Paul, dans le calepin aujourd'hui.
3: Le numéro un du bonheur. Non, mais la plus belle, la ville la plus agréable à vivre. Oui, on va parler du Bureau de la sécurité et des transports du Canada qui, à 10 heures, publie son rapport d'enquête sur la collision survenue en juin 2024 sur le fleuve Saint-Laurent à la hauteur de Longueuil entre un navire à passagers Navarc et une embarcation de plaisance.
2: En juin 2024, oui.
3: Hier, je te parlais de Mike Lee, qui était au planchodrome de Brossard.
2: Oui, t'es allé en faire de la planche avec lui.
3: Pas tout à fait. Gabriel est beaucoup plus jeune et beaucoup plus en forme. Il est allé faire un tour et il nous prépare un reportage. Ça se rappelle quelque part cet après-midi avec des entrevues.
2: C'est drôle parce que la prochaine pièce musicale, c'est du Mike Lee dans les prochaines minutes.
3: Et il s'est entretenu avec Mike Lee également.
2: Sympathique, Mike Lee, oui.
3: On parlera de la promenade fluviale de Sainte-Catherine qui s'ajuste. Il y a des millions de dollars là aussi. Et, comme je le disais, la Montérégie possède 10 villes sur un top 25 où il fait bon vivre selon The Globe and Mail.
2: J'ai vu ça passer, puis j'habite un des meilleurs endroits au pays.
3: Ben, t'es dans la ville occupant
2: la... Oui, Saint-Bruno, mon ami.
3: Saint-Bruno, c'est quoi, la 20 et quelques places?
2: Oui, oui.
3: Saint-Bruno, c'est la troisième, c'est Boucherville. C'est huitième, je pense.
2: OK, je pensais qu'on était en avant de Boucherville.
3: Non, Boucherville, c'est la troisième ville au Québec.
2: Alors, on salue les gens de Boucherville, bravo. Puis, mais c'est le fun aussi à Saint-Bruno. Ça, je dis rien. Henri-Paul, écoute, les vraies affaires, il y a eu des gens qui nous ont écrit, qui ont appelé. Monsieur Raymond ne se mouille pas. Il devait vous en parler ce jeudi de ses prédictions pour le Canadien qui entre en série demi-finale de l'Est contre les Hurricanes de la Caroline. À peu près tout le monde s'est prononcé, sauf lui. Tu nous avais promis, après avoir parlé avec Jocelyn, notre expert hockey, Jocelyn Blanchard, en début de semaine. Alors, ta prédiction, hein, Paul?
3: Écoute, je sais pas comme Jean-Marc et toi.
2: Nous autres, on dit Canadien en 6. Jocelyn Blanchard dit Canadien en 7.
3: Et moi, je dis la Caroline en 6. Ça me fait mal au cœur. Je vais mettre mon chandail de Béliveau tous les jours.
2: Okay? Bon, ça peut porter chance. Tu nous avais dit la même affaire concernant Tampa.
3: T'as raison.
2: C'est en 6, puis ils n'ont pas eu Tampa. Donc, peut-être que tu vas porter bonheur aux Canadiens. Premier match ce soir.
3: Ben, je le souhaite personnellement.
2: Ben oui, tout à fait. Tu vas mettre ton gilet, ton T-shirt demain du Canadien, là, quoi qu'il arrive.
3: On sait qu'en saison régulière, le Canadien était meilleur que la Caroline quand ils étaient confrontés, mais il y a quand même une relâche pour un épuisement moins grand, je pense, chez les athlètes de la Caroline.
2: Quel fin analyste, journaliste expérimenté de Caroline. Est-ce que le FM 103.3 t'a donné une montre pour tes 40 ans de carrière?
3: Pas du tout, même pas un jambon.
2: Même pas un jambon, même une dinde. Même pas. C'est vrai qu'à une certaine époque, il donnait un morceau de jambon.
3: C'est ça.
2: C'est vrai, on a un voisin qui a fait une carrière, je pense, 25 ans dans une usine. Je me souviens, à Drummondville, on y avait donné un jambon.
3: C'est ça.
2: Avec une plaque.
3: Ouais.
2: Quelle époque. Eh hey, bien, passe une belle journée, Henri-Paul.
3: Merci, toi
2: toujours
3: aussi.
2: Un plaisir, Henri-Paul Raymond. Donc, nous autres, à 9h30, on va parler avec Geneviève Landry. On va parler d'entraide pour hommes qui fête ses 30 ans. Donc, on va parler de ça. On va leur causer avec la sympathique Geneviève dans les prochaines minutes.

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1: Bienvenue à l'affaire est publique, ici Charles Gaudreau. Donc, en ce jeudi 21 mai 2026, depuis 30 ans, Entraide pour hommes accompagne les hommes auteurs de violences conjugales, familiales, dans une démarche de responsabilisation et de changement. Aujourd'hui, on souligne la chose ce soir, en fait. À l'autre bout du fil, la directrice générale Geneviève Landry. Bonjour Geneviève.
2: Bonjour Charles.
1: Comment vas-tu d'abord?
2: Je suis très, très, très fébrile, très excitée. C'est sous forme de 5 à 7 ce soir. Et en fait, on fête l'entraide pour hommes. Mais Charles, c'est aussi ma fête parce que moi, je suis arrivée à l'organisme en 96. Okay. Et là, j'ai fait une rétrospective des 30 dernières années. Et je constate à quel point on a évolué, à quel point que là, la société est prête à mettre des choses en place pour contrer la violence conjugale. Ah oui, oui.
1: Je
2: 30 ans, Charles, je ne disais même pas ce que je faisais comme travail parce que j'étais perçue comme une traître. Les gens ne comprenaient pas qu'une femme puisse être à l'entraide pour hommes. Une traître, une femme qui intervient auprès des hommes. Oui, j'étais vraiment perçue comme une traître. Les gens ne comprenaient pas. Mais la société était résistante aussi à dire comment on peut aider des agresseurs. On ne comprenait pas à l'époque qu'intervenir auprès des hommes faisait partie de la solution et que ça permettait, tu sais, d'instaurer un filet de sécurité. Puis, la question qui tue, qu'est-ce qu'une femme fait à l'entraide pour hommes, je me l'ai fait poser pendant des années.
1: Et c'était quoi ta réponse? Pourquoi tu le faisais?
2: Ben, parce que je pense fondamentalement, Charles, que si on veut endiguer le phénomène de violence conjugale, faut intervenir à la source du problème. Fait que si j'interviens pas...
1: Puis la source, c'est les gars?
2: Ben oui, parce que si j'interviens pas auprès de lui, oui, il faut protéger les femmes, je suis super d'accord, les femmes, les enfants, mais ce gars-là, si j'interviens pas auprès de lui, le cycle de la violence va se perpétuer, ouais. Et c'est ça qui va aller montrer à ses enfants qu'ils vont peut-être perpétuer le cycle de la violence. Moi, quand je travaille auprès d'un homme, je vois, je sais qu'autour de lui, il y a une femme, il y a des enfants, il y a des amis. Et c'est ma façon, tu sais, de voir l'intervention auprès des hommes.
1: Oui, tout à fait. Moi, je me souviens, adolescent, tout près de chez moi, ça fait quelques années quand même, là, plus que 30 ans, il y avait un gars qui habitait pas loin avec sa famille. Puis mon père le filait comme étant avoir un potentiel violent. Puis il disait, ce gars-là, c'est une grenade désamorcée. Pas désamorcée, mais dégoupillé.
2: Oui.
1: Ce gars-là, c'est une grenade dégoupillée. Il faut avoir un œil sur lui. Puis maudit. Il avait raison. Puis il aurait fallu qu'il y ait un travail qui soit fait de ce gars-là, mais une intervention aussi en amont, puisqu'on était capable de le déceler. Là. Tu sais, il y avait quelque chose, il y avait une rage contenue, il y avait vraiment quelque chose, il y avait de la frustration à bien des égards. Donc, c'est un peu ce que fait Entraide pour hommes là, depuis 30 ans.
2: Oui. Puis tu sais, tu parles de ton histoire, puis on ne sait pas quoi faire lorsqu'on voit des situations comme ça.
1: Ben oui.
2: Et encore, tu sais, il reste beaucoup à faire là, encore aujourd'hui. Les gens ne savent pas quoi faire. Il y a eu un sondage, il y a 2 ans, un sondage somme auprès de la population. La question était, est-ce que vous savez, est-ce que vous connaissez l'organisme pour hommes auteurs de violence de votre région? 12% de la population, Charles, savait qu'il existait un organisme pour hommes. Et de ces 12%-là, la majorité, c'était des femmes. Alors, on a énormément de travail à faire encore sur se faire connaître pour que les hommes qui débutent, hein, qui commencent à pas bien aller, on souhaite qu'ils viennent dès l'apparition des premiers gestes violents, là, pour que ces hommes-là puissent venir vers nous. Et aussi pour outiller l'entourage, parce que ça peut être malaisant quand on voit quelque chose et là, on n'a pas d'outils, on ne sait pas quoi dire.
1: Oui, tout à fait. En retournant à il y a 30 ans, tu me dis, Geneviève Landry, qu'il y a 30 ans, c'était tout autre chose, alors que moi, j'ai le feeling qu'il y a peu de choses qui ont changé. Avec les chiffres qui sortent, je fais comme, ben, ça recommence tout le temps. Peut-être que c'est dû au fait que jour après jour, moi, je commente l'actualité depuis 14 ans, puis je fais, ben, voyons donc, ça ne change pas, c'est toujours, c'est décourageant. Fais-nous rêver un peu.
2: Je te dirais, Charles, depuis 2020, la problématique de la violence conjugale s'est explosée, là. Tu sais, 2020, pandémie, on a parlé beaucoup de féminicide, tu sais, dans les nouvelles. Il y a eu de l'investissement massif, là, chez les organismes pour auteurs de violence qui nous a permis d'ouvrir plus de services, donc de desservir plus d'hommes. Il y a l'arrivée des tribunaux spécialisés, des cellules d'intervention rapide, des projets de collaboration avec les partenaires. Donc, quand je dis ça a explosé, c'est différent, c'est ça que je suis en train de dire, mais je comprends ce que tu veux dire parce que c'est 27 000 cas de violence conjugale dénoncés par année. C'est beaucoup plus que les années précédentes.
1: Ouais.
2: J'ai tendance à croire, Charles, que c'est parce que notre tolérance sociale à la violence conjugale a diminué. Je ne suis pas certaine qu'il y en a plus qu'avant.
1: Mais on en parle plus et on est plus au courant.
2: Oui, tout okay. à fait. Et les moyens ont changé, évidemment. Tu sais, maintenant, aujourd'hui, c'est tellement facile de se commander des caméras sur Amazon, puis de surveiller sa blonde, puis de regarder son cellulaire et les textos, alors que cette technologie-là, ces dispositifs de surveillance-là n'existaient pas il y a 30 ans. Ouais. Donc, les formes de violence ont changé.
1: Ouais, la semaine dernière, ou il y a 2 semaines, on me parlait de gars qui mettent des traceurs en dessous de l'auto. Là.
2: Oui, hein? Oui, tout à fait. Tout à fait.
1: Donc, on est dans une autre dynamique, mais on nomme les choses plus qu'il y a 30 ans.
2: Tout à fait. Okay. Moins de tolérance sociale, plus de services, plus de collaboration entre les partenaires. T'sais, maintenant, les policiers, les procureurs, la magistrature, les six sont formés pour vraiment déceler, détecter de façon précoce pour mieux référer. Fait qu'il y a plein de choses qui sont mises en place. Je sais que ça peut sembler décourageant parce qu'on en parle beaucoup, mais tu sais, ce qu'on voit à la télévision, ce qu'on parle dans les médias, c'est vraiment les cas très, très sévères. Je te rassure, là, c'est pas tous les hommes qui viennent à l'entraide pour hommes qui sont dans cette dynamique-là et les hommes qui terminent leur processus chez nous en sont bien fiers, bien heureux. Et moi, on voit vraiment des belles réussites.
1: Donc, tu as de belles histoires de grenades regoupillées, finalement.
2: Oui.
1: Il y en a beaucoup, il y en a beaucoup. Chaque année, peux-tu chiffrer ça, dire, ben voilà, on a travaillé, puis on a vraiment des résultats concernant vraiment quelques dizaines de gars. Es-tu en mesure de dire ça?
2: En fait, nous, on reçoit là, par année pour une première rencontre en individuel 650 hommes. Fait qu'il y a 650 hommes qui viennent nous voir. Et de ceux-là, il y en a à peu près 250 qui vont dans nos groupes d'intervention à responsabilisation. Okay. On n'a pas encore de chiffres sur la réussite. Bientôt, on va faire une recherche avec des chercheurs là-dessus. Mais ce que je peux dire, Charles, c'est que de tous les hommes qui commencent un groupe, parce que nous, on fonctionne principalement par groupe, il y a 80% de ces participants-là qui terminent leur processus.
1: Okay.
2: Donc, pour moi, ça, c'est une réussite. C'est sûr qu'on a des indicateurs de changement, donc on voit des beaux changements. 20% de notre clientèle, ce sont des hommes qui sont déjà venus chez nous, qui reviennent en disant, là, je ne vais pas bien. Fait que je pense que je referai un processus pour être certain que je ne rechute pas. Ça, pour moi aussi, c'est une réussite. La capacité d'identifier tes déclencheurs, puis de te dire, oh, attends une minute, là, ça glisse. Moi, je ne veux pas retourner où j'ai déjà été, alors je vais aller chercher de l'aide.
1: Bon, tu m'avais parlé il y a quelques années, Geneviève Landry, d'Entraide pour Hommes, que ça reposait beaucoup sur le dialogue, mais sur la force du groupe Entraide pour Hommes.
2: Oui, parce que la violence conjugale, ça, tu fais pas ça tout seul, hein, c'est dans toutes tes habiletés de communication, tes habiletés de résolution de conflits que tu vas acquérir des nouvelles habiletés. Et puis notre intervention, on parle de responsabilisation. Il y a 5 dimensions à la responsabilisation. Donc, j'identifie mes gestes de violence. Je suis capable de reconnaître l'impact sur autrui. Et ça se travaille bien en groupe. C'est beaucoup plus facile quand il y a quelqu'un du groupe qui dit « Ouais, moi, j'ai agi ça. » Alors, ça permet à une autre personne aussi de faire un reflet et de pouvoir le nommer. Et le groupe, c'est un mini-laboratoire de relations. Donc, on fait des ateliers, on fait des tests, on apprend ensemble et nos groupes sont animés par un intervenant masculin, une intervenante féminine. Donc, c'est un peu un exemple, Charles, de bonne communication, comment on se respecte. Puis ça se peut que je sois pas d'accord avec toi, mais je vais le dire d'une façon respectueuse. Donc, on montre l'exemple des rapports égalitaires à ces hommes-là.
1: Est-ce que en amont, il y a du travail qui est fait avec les conjointes, les blondes de ces gars-là?
2: Puis c'est pas nous qui faites ça, évidemment. C'est sûr que ce qu'on
1: Mais vous
2: souhaite...
1: assurez-vous que le travail soit fait des deux côtés pour éviter peut-être que cette grenade découpillée-là explose parce que elle est en territoire miné déjà?
2: Ce qu'on est en train de travailler, qui va être là dès cet automne, c'est des ateliers pour les proches, une trousse pour les proches. Ben ça veut dire qu'on va pouvoir communiquer avec ces femmes-là, pas pour intervenir avec elles, parce qu'on va les référer vraiment dans les ressources pour femmes, mais vraiment pour leur expliquer c'est quoi le programme, qu'est-ce que le conjoint, le chum vient faire
1: le père
2: à l'entraide
1: aussi, pour le père, parce que des fois, c'est nous comme enfants aussi.
2: Tout à fait. Puis quel outil on utilise? C'est sûr que si l'homme qui vient chez nous apprend à mettre en place le temps d'arrêt, puis que là, elle ou l'ado comprend pas, puis dit, bah, pourquoi tu t'en vas? Voyons, on vient ici. Fait que de comprendre que s'il dit, je fais un temps d'arrêt, je me retire de la situation, c'est normal, il est pas en fuite, il s'en va descendre d'un cran ses émotions. Okay. Donc, ça va nous permettre de se présenter. Oui, puis que la famille puisse avoir le même langage, le même vocabulaire.
1: Intéressant quand même. Il y a 30 ans, étais-tu de la création d'Entraide pour hommes ou tu as été engagée par Entraide pour hommes?
2: Moi, j'étais engagée par l'Entraide pour hommes. En fait, il n'y avait pas de financement. En fait, c'était comme des contractuels qui travaillaient là. Moi, j'avais même pas terminé ma technique. C'est que je devais faire un travail sur la violence conjugale. C'est comme ça que j'ai connu à l'époque Entraide pour hommes dans Montréal. Et le président de l'époque m'a dit, hey, moi, je vais ouvrir à Belleuil.
1: Parce que c'est là qu'il y a 30 ans, c'était à Belleuil, c'est ça?
2: Oui, à Belleuil, c'est ça, à Belleuil. Alors, j'ai commencé vraiment comme bénévole à 21 ans, comme bénévole à l'Entraide pour hommes. Puis un soir, quelques mois plus tard, il y a un soir, l'animateur est malade et là, on se vire vers moi. Et là, j'anime mon premier groupe pour hommes. Si tu savais comment j'étais nerveuse.
1: Je comprends.
2: J'étais stressée, j'avais pas... À 21 ans, c'est ça. Alors, j'ai animé à ce groupe-là et j'ai trippé, Charles. Donc, c'est à partir de... Oui, j'ai vraiment trippé. À l'époque, on avait surtout une mission homme en difficulté. Mais très rapidement, en 98, là, j'ai monté le volet en violence conjugale parce que les partenaires disaient que c'était un besoin. Fait que moi, je suis arrivée, là, je m'amuse à dire, moi, je suis née avec la charte. Fait que...
1: Mais dis-moi, tu fais une différence entre homme en difficulté et violence conjugale?
2: Bien, homme en difficulté, on va voir, par exemple, rupture amoureuse difficile, dépression, difficulté avec les enfants. C'est plus ce chapeau-là. Malheureusement, en 2021, on a fait un choix déchirant qui est de laisser le volet homme en difficulté pour plusieurs raisons. La première, c'est qu'il y avait très peu de financement et violence conjugale prenait toute la place. Ouais. On avait tellement de demandes. Et on a des partenaires quand même sur la Rive-Sud. Là, je pense à Homme Québec, à groupe de partage pour hommes qui ont pu prendre ce volet-là. Donc, en 2021, on a fait le choix de dire, on va rester dans ce dans quoi on est super bon, qui est de la violence conjugale puis les groupes d'intervention. Et mes partenaires là, reçoivent les hommes en difficulté.
1: Bon, vous étiez à Belleuil, vous l'êtes toujours du côté de Belleuil, mais il y a aussi un bureau satellite ici à Longueuil.
2: C'est pas un bureau satellite, c'est vraiment une infrastructure.
1: Indépendante de celle de Belleuil.
2: En fait, c'est le même organisme, c'est la même équipe, mais on a trois infrastructures. Belleuil, on a Longueuil qui représente 50% quand même des services. Et depuis le printemps dernier, on est à Saint-Hyacinthe aussi. Donc 50% Longueuil, 35% Belleuil et le reste à Saint-Hyacinthe. Bon. Donc on a trois bureaux avec une équipe de 15 intervenants. Alors qu'il y a 30 ans, on était deux intervenants qui travaillaient 8 heures par semaine avec pas de financement puis 6 gars dans un groupe.
1: Avant d'aller à l'activité de ce soir, parlons de financement. Il vient d'où le financement d'Entraide pour hommes?
2: principalement du ministère de la Santé et des Services sociaux. Le reste du financement, ben, c'est sûr qu'on va demander à des fondations, des dons à des fondations, si on fait ça. Et pour mon projet de proximité, Charles, je ne sais pas si on en avait déjà parlé, mais c'est en collaboration avec le service de police Richelieu-Saint-Laurent, où j'ai deux intervenantes qui entrent en communication 48-72 heures après l'arrestation de l'homme pour pouvoir l'accueillir là-dedans, donner sa version des faits, mais aussi évaluer le risque d'homicide, le risque de suicide. Ça fonctionne super bien.
1: Ah oui, 48 heures plus tard, là, l'homme est en mesure de dire, ben voilà, j'ai besoin d'aide, ou bien au contraire, la grenade est encore est encore dangereuse.
2: 48-72 heures après, il a redescendu un peu. Au début, le premier 24 heures, tu es sous le choc. Hein? Il reste qu'en arrestation, surtout pour ceux qui sont une première offense. C'est un peu troublant.
1: C'est un pas, là, tu dis, ben, mon nom existe, puis j'ai un dossier, si ça se trouve, où j'existe aux yeux des policiers comme un homme potentiellement dangereux. Là. Il y a quelque chose de flyé là-dedans. Là.
2: C'est très flyé. Et nous, quand on l'appelle, on lui dit, on a ton nom parce qu'on a un projet de collaboration, mais je suis pas de la police, je suis intervenante. Je sais que c'est difficile en arrestation, as-tu envie d'en parler? Et ces hommes-là disent, oh mon Dieu, c'est la première fois qu'on me demande comment je vais. Donc, suite à une arrestation très isolée, n'ose pas aller vers les ressources ou connaît pas les ressources. Et ça, c'est un indice on peut facilement récidiver en matière de violence conjugale si on s'isole, si on n'est pas capable de regarder notre problématique. Et alors, les hommes qu'on appelle sont soulagés, Charles. Et ils nous disent, je ne vous connaissais pas. Et même si je vous connaissais, je n'aurais pas été vous voir parce que j'étais trop gênée de m'être fait arrêter.
1: Est-ce qu'ils sont obligés de venir vous voir? Les policiers disent-tu, tu t'en vas là, puis tu t'en vas en traite pour un moment.
2: Approche la main tendue, il sait toujours. C'est ça le projet de collaboration. Ça fait maintenant 4 ans et l'enjeu, plusieurs services de police voulaient avoir proximité. Mais l'enjeu, c'est que le code police, ils ne peuvent pas donner de l'information à un tiers sans le consentement de la personne, alors que proximité, c'est ça l'objectif. Nous, on est financés par le ministère de la Justice et de la Santé, projet pilote, donc on a poursuivi les travaux et on a travaillé très fort dans les deux dernières années pour valoriser, faire valoir le bénéfice de proximité. Et Charles, en avril dernier, Yann Lafrenière, qui était à l'époque ministre de la Sécurité intérieure, quand il a présenté son projet de loi 13 sur la sécurité et le sentiment de sécurité, ben dans ce projet-là, il y a l'article 61.1 qui dit un corps de police peut donner de l'information sur un suspect et auteur de violence à un organisme désigné dans le but d'intervenir. Alors voilà, c'est
1: ça
2: que
1: change
2: je
1: la donne là, parce que
2: ça change.
1: Il y a un tabou qui vient de tomber là. On n'en parle pas. On envoie ça en dessous du tapis puis on n'en parle pas. Il y a quelque chose qui vient de tomber là.
2: Moi, je pleurais, là. J'étais tellement fière, là. Je me disais, enfin, on est rendu là. Ça vient légitimiser. Ça vient dire, oui, proximité a des bénéfices. On veut ça. Est-ce que ça va me permettre, Charles? C'est que je vais l'exporter à travers le Québec. Donc, je travaille là-dessus. L'automne prochain, on vise vraiment 4 régions, là, par année. Donc, on va pouvoir. Proximité, est-ce que à lui seul c'est une recette miracle? Bien sûr que non, mais en violence
1: conjugale, c'est un élément de plus.
2: Puis moi je me dis un filet de sécurité là, faut le voir comme un panier d'épicerie, tu sais. Fait qu'à l'intérieur de mon panier d'épicerie là, je dois mettre plein d'aliments de plein de catégories. Fait que proximité, on vient de remplir le panier d'épicerie pour favoriser un filet de sécurité beaucoup plus solide.
1: Ben sans banaliser, Geneviève, la violence familiale, la violence conjugale, sans banaliser la chose, un jour devra venir où ben, on dira d'une personne qui va chercher de l'aide, peu importe que ce soit un gars, que ce soit une fille ou peu importe, quelqu'un qui va chercher de l'aide parce qu'ils ne se comprennent plus, ben, que c'est quelqu'un d'intelligent. Viendra un jour où on dira ça.
2: Tout à fait, c'est une intelligence émotionnelle.
1: On n'est pas là encore, mais on le sait qu'à un moment donné, le fameux tabou devra tomber puis qu'on sait que quelqu'un qui ne se comprend plus, qui va chercher de l'aide, ben bravo. Bravo.
2: Tout à fait. Moi, je dis souvent, demander de l'aide, c'est fort, c'est courageux.
1: Voilà. Donc, les 30 ans d'entraide pour hommes, vous soulignez ça aujourd'hui. Dis-nous un peu comment vous allez le souligner.
2: En fait, c'est festif. Hein? On veut fêter. La problématique est lourde, mais nous, on a envie d'être festif ce soir. Fait que c'est sous forme de 5 à 7 au restaurant Quai 99, des petites bouchées, petits cocktails. Évidemment, il va y avoir les allocutions habituelles. Évidemment, je vais faire mon discours en un petit mondial de la freneur. Et ce soir, Charles, ce qui est merveilleux pour moi, on dévoile notre nouvelle image de marque. Okay. Depuis l'automne dernier, on a travaillé avec la firme Monument. On a changé nos couleurs.
1: Ben oui, je vois
2: logo,
1: ça, j'ai le site devant
2: slogan.
1: Moi.
2: Oui. Ah, fait que toi, OK, t'es le voir, je t'en dis pas, mais ils viennent d'être mis en ligne. Alors, voilà, tu l'as devant toi. Oui. C'est nos nouvelles couleurs. Et tu vois, il y a un motion, vidéo motion juste dans le bas, qu'évidemment, on va en faire la promotion qui vise vraiment à sensibiliser les hommes. Donc, voilà, c'est ça, c'est notre nouvelle image de marque. J'en fais vraiment le dévoilement officiel ce soir avec nos outils promotionnels. Alors, c'est bien excitant, tout ça.
1: Ben voilà, donc nous autres, on fait le dévoilement officieux, finalement, à la radio.
2: C'est parfait, j'adore.
1: C'est plus simple, évidemment. Donc, ben, Geneviève, on vous souhaite encore longue vie en Trade pour Hommes. Bien sûr, on veut avoir plus d'informations en entraidepourhommes.org. Sinon, ben il y a des numéros de téléphone, j'y vais, je l'ai dit, hein?
2: Oui, tout à fait.
1: 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Alors, aucune raison de ne pas aller chercher de l'aide, devenir un homme intelligent, plutôt qu'une grenade dégoupillée, comme disait mon père.
2: Mmh.
1: Voilà, ben merci à toi, Geneviève, merci d'avoir accepté notre invitation.
2: Merci beaucoup, Charles.
1: À une prochaine. Bye.
2: Une prochaine, bye.
1: C'est tout pour nous. Merci d'avoir été là. On se donne rendez-vous demain, 6h de bonne heure le matin. Par la suite, ben, l'affaire est publique.
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5: L'agglomération de Longueuil autorise une dépense de plus de 8,7 millions de dollars pour acquérir et remplacer des équipements motorisés pour ses services de police et d'incendie. La ville de Sainte-Julie finit l'année 2025 dans le vert avec un surplus de 7,5 millions de dollars sur des revenus de plus de 67,5 millions de dollars. L'école primaire Marcel Robidoux de Longueuil remporte le prix prestigieux pour son engagement exceptionnel dans le développement des activités physiques et sportives.
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2: La journée de l'environnement est de retour. 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Au programme, distribution de végétaux, conseils d'experts, réparation de petits objets, rallye en nature et plus encore. Profitez-en pour venir en transport actif, on vous y attend. Ce vendredi 22 mai, assistez au concert Chants marins et hymnes sacrés, présenté par le chœur Capella Regalis à l'église Sainte-Famille de Boucherville. Du chant grégorien aux envoûtants chants de marins, découvrez un programme riche pour chœur, orgue, piano et percussions. Pour vous procurer des billets, visitez le festivalclassica.com. Vous avez des talents ou des aptitudes à partager? 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Cuisine, informatique, musique, travaux manuels. Le principe est simple, une heure donnée équivaut à une heure à recevoir, quel que soit le service. Faites vite, la Ville couvre la cotisation des 150 premiers Bouchervillois inscrits. Contactez la Corderie de Longueuil pour obtenir plus de renseignements.
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4: Ville de Varennes investit dans la modernisation de ses infrastructures sanitaires, entre autres pour l'installation de compteurs de débit permanents et pour remettre à neuf les conduites des rues Brunel et Charbonneau. La ville de Saint-Lambert ferme de façon temporaire une portion de l'avenue Victoria. Cette fermeture risque de perturber la circulation au cours des prochains jours. La Sûreté du Québec a arrêté Xavier Réel, 25 ans, de Boucherville, pour une série d'agressions sexuelles visant principalement des victimes d'âge mineur.
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1: Il est midi, si on répond à Raymond, voici votre bulletin d'information. Les conclusions du Bureau de la sécurité des transports du Canada soulignent que la collision survenue en 2024 entre le Navarque Faucon Millennium et une embarcation de plaisance sur le fleuve Saint-Laurent doit mener à une meilleure formation des conducteurs. Elles doivent aussi s'accompagner d'une mise à jour des manuels de consigne. Le BST recommande d'améliorer les connaissances liées aux manœuvres à grande vitesse, à l'instabilité dynamique et aux règles d'abordage. Ce sont des éléments jugés insuffisants couverts dans la certification actuelle qui doit être revue. Rappelons que le 27 juin 2024, le navire de passagers Navarque avait quitté Boucherville avec 38 personnes à bord lorsqu'il a croisé une embarcation provenant de Repentigny. Les deux bâtiments se sont approchés à grande vitesse sans réduire leur allure pour passer l'un à côté de l'autre et 4 secondes avant le croisement prévu, l'embarcation de plaisance a viré soudainement vers le navire, provoquant l'impact. Plusieurs passagers ont été projetés sur le pont du Navarque et subi des blessures. La Sûreté du Québec a arrêté Xavier Réel, 25 ans, de Boucherville, pour une série d'agressions sexuelles visant principalement des victimes mineures. Les enquêteurs l'ont intercepté mercredi après avoir établi des liens entre plusieurs dossiers survenus entre octobre 2025 et mai 2026. Les faits se seraient déroulés en Montérégie et au centre du Québec. L'enquête relate que l'homme utilisait les réseaux sociaux, notamment Snapchat et Messenger, sous le pseudonyme Xav, pour entrer en contact avec ses victimes. L'individu a comparu hier au palais de justice de Saint-Hyacinthe. Il fait face à des accusations d'agression sexuelle, d'introduction par effraction et d'autres chefs liés à la prédation en ligne. Les policiers de Longueuil et la SQ croient qu'il pourrait y avoir d'autres victimes. La Ville de Varennes investit dans la modernisation de ses infrastructures souterraines. Elle confie à l'entreprise Nordico Incorporé un contrat de plus de 348 000 $ pour installer des compteurs de débit permanent à 15 endroits du réseau d'égouts. Cette technologie permet à la Ville de suivre en temps réel le volume des eaux usées et d'optimiser la gestion du traitement. La Ville de Varennes répond à une recommandation de son service du génie et ainsi l'administration de Varennes assure le suivi de ses services essentiels. De plus, elle octroie un contrat de plus de 938 000 $ à l'entreprise Technologie sans tranchée Coriaca pour remettre à neuf des conduites de rue Brunel et Charbonneau. Ces travaux de réhabilitation s'accompagnent d'une réfection complète du pavage dans ce secteur. La municipalité décrète une dépense et un emprunt pouvant aller jusqu'à 2,6 millions de $ pour financer l'ensemble du projet, comme l'indique le conseiller Marc-André Savaria.
2: Que l'octroi du contrat est conditionnel à l'approbation par le ministère des Affaires municipales et de l'Habitation des dépenses et un emprunt n'excédant pas

0: 2,633,000 prennent.
1: L'école primaire Marcel Rebideux de Longueuil remporte le prix prestigieux pour son engagement exceptionnel dans le développement des activités physiques et sportives. Le réseau du sport étudiant du Québec a remis cette distinction lors de son gala régional. Le centre de service scolaire Marie-Victorin souligne que la direction et l'équipe d'éducation physique multiplient les activités parascolaires et les événements rassembleurs depuis l'ouverture de l'établissement. L'enseignant Maxime Nantel-Major a représenté fièrement l'école lors de cette soirée récente. L'équipe de Longueuil va se rendre à Québec le 5 juin avec l'espoir de décrocher le nouvel honneur. C'est complet. 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
1: Bon midi tout le monde. Aujourd'hui, à l'émission L'Entrepreneur branché, Maryse Audet, votre animatrice, nous avons une émission spéciale avec Entrechef PME. Nous allons parler du réseau Entrechef PME et vous allez avoir aussi la chance de découvrir deux entrepreneurs qui font entre autres partie du réseau Entrechef PME et qui vont vous présenter leur entreprise. Alors, pour ce premier segment d'émission, eh bien, je suis accompagnée en studio de Marie-Lou Guérin, qui est directrice marketing et expérience communauté chez Entrechef PME. Renaud Lacoste, qui est président et repreneur pour Les Moulins Lacoste, et Pascale Loéac, directrice générale, copropriétaire et repreneur pour Pneumac. Alors, pour débuter, on va commencer avec Marie-Lou Guérin, hein, de Entrechef PME. Bonjour, Marie-Lou, ça va bien?
2: Oui, ça va bien, Maryse.
1: Donc, Marie-Lou, pour commencer, Entrechef PME mise beaucoup sur l'intelligence collective. Est-ce que tu peux nous expliquer qu'est-ce que le réseau Entrechef PME?
2: Oui, ben en fait, nous, on est une communauté de 2200 dirigeants, dirigeantes de PME qui existe depuis 1974, donc on n'est pas né d'hier. Déjà à l'époque, les entrepreneurs ont choisi de se réunir parce qu'ils ont compris assez rapidement le pouvoir de l'intelligence collective, comme tu le mentionnais, Maryse, c'est-à-dire qu'on est plus intelligent ensemble et qu'on peut apprendre aussi des erreurs des autres. Il y a un adage qui dit qu'on apprend de nos erreurs, mais on sauve du temps. C'est des entrepreneurs, ils se sont dit c'est plus rentable si on peut mutualiser nos expériences et nos vécus pour pouvoir apprendre des erreurs des autres. Donc, nos entrepreneurs fondateurs ont développé ce qu'on appelle la formule club, qui est le cœur des activités d'Entrechef PME. Donc, c'est des groupes d'affinités, des groupes d'une dizaine d'entrepreneurs qui rencontrent des défis similaires, qui vont se rencontrer de façon régulière pour vivre une forme de co-développement. Donc, ça permet de prendre des décisions avec la lumière et l'éclairage de d'autres cerveaux d'entrepreneurs qui, eux, n'ont pas le nez collé sur notre propre arbre. Donc, ça permet vraiment d'avoir un regard plus global, de prendre des meilleures décisions. Et ces groupes-là deviennent aussi des « safe space ». Donc, la sécurité psychologique dans ces groupes-là est très élevée, ce qui fait que les entrepreneurs ont un espace pour se dévoiler puis partager ce qu'ils ne partagent pas ailleurs. Donc, ça vient briser leur isolement. Ça fait beaucoup de bien, mais ça permet aussi d'avoir un challenge de la part des autres membres du groupe qui est vraiment intéressant, c'est-à-dire qu'on ose se dire les vraies affaires. Donc, il n'y a pas de barrière qu'on peut retrouver dans d'autres relations à l'extérieur, comme il y a une grande neutralité puis une grande confidentialité. Donc, nos 2200 membres sont dans ces clubs d'affinités-là, mais on a aussi une communauté dans laquelle il y a des événements où ces gens-là se réunissent, une plateforme aussi numérique. Donc, le centre de tout ça, c'est vraiment la force de l'entraide. Donc, de pouvoir se partager du vécu et de s'entraider pour faire face soit aux enjeux ou soit aux défis qu'on va rencontrer comme entrepreneur. Donc, on est plus fort ensemble. C'est vraiment ce qui est au cœur là, d'Entrechef PME.
1: J'ai une petite question aussi. Oui. Les beaux clubs, quand tu parles des clubs, est-ce qu'il y en a partout au Québec? Un entrepreneur qui nous écoute présentement puis qui aurait envie aussi de faire partie d'un club, comment ça fonctionne?
2: Oui, on a des clubs partout au Québec. Donc, dans nos clubs, il n'y a pas de ni fournisseurs, ni clients majeurs, ni de lien direct d'affaires. Donc, des fois, les clubs sont un peu éclatés. Il faut se déplacer. On en parlait avec Pascal et Renaud. Voilà. Mais il y en a dans toutes les régions du Québec. On en a même en Belgique et en Suisse parce que jadis, il y a des entrepreneurs qui sont venus au Québec, qui nous ont découverts puis qui nous ont ramenés dans leur valise parce qu'ils trouveraient vraiment la formule intéressante, là.
1: Donc, quelqu'un peut vous contacter directement oui. pour faire partie d'un club. Puis, c'est combien de fois par année, les rencontres?
2: 7 rencontres par année d'une demi-journée. Donc, ça représente un 35 heures dans l'année. Puis, quand quelqu'un nous contacte, nous, on établit son profil d'entrepreneur parce qu'il y a différents profils d'entrepreneurs. Donc, qu'on dirige une plus petite entreprise ou une PME de 500 employés, on a de la place pour vous. Les défis sont pas les mêmes. Donc, on va faire un profil. Puis, quand je parle de groupe d'affinité, c'est qu'on prend soin de réunir ensemble des entrepreneurs qui ont les mêmes défis et les mêmes aspirations, et c'est ce qui fait qu'on peut s'entraider. Donc, c'est différent d'une formule de mentorat. Tu sais, le mentor va être quelqu'un qui a plus d'expérience que moi, qui a déjà parcouru un chemin puis qui va m'éclairer. Nous, la formule, c'est un groupe de pairs. Donc, on est à peu près à la même place puis on avance ensemble en se partageant nos trucs pour avancer. Puis ça nous fait du bien aussi de voir que les autres vivent parfois les mêmes choses que nous.
1: Ben oui, puis justement, pourquoi qu'un entrepreneur qui est souvent déjà débordé devrait investir du temps dans ce type de réseau?
2: Oui, ben j'ai une réponse en deux volets. Il y en a une, je l'aime beaucoup, elle vient d'un expert, on a un réseau d'experts aussi pour venir accompagner nos entrepreneurs parfois. Puis un de nos experts dans un événement, Olivier Zara, avait déjà dit, quand on prend une décision, on peut rapidement se mettre à courir dans une direction, mais si on court dans la mauvaise direction, on perd du temps parce qu'un jour ou l'autre, il faut reculer et recommencer. Donc, quand on vient dans un club pour faire appel à l'intelligence collective, c'est qu'on prend le temps de prendre des bonnes décisions, donc des meilleures directions. Donc, oui, je vais prendre le temps de challenger ma décision, de peaufiner mon projet, mais comme je vais partir dans la bonne direction, au final, je vais aller plus vite. Et l'autre chose que j'ai le goût de dire, pour certains entrepreneurs, parfois on est débordé, on n'a pas le temps, on est pris dans les opérations. Moi, je l'ai entendu souvent des membres qui m'ont dit hey, « aujourd'hui, je devrais tellement pas être dans mon club, le feu est pris à l'usine, il y aurait besoin de moi. » Ils viennent prendre un recul. Et cet effet de recul-là qu'ils prennent entourés d'autres entrepreneurs, c'est souvent les rencontres où ils vont ressortir en disant « c'est la meilleure décision que j'ai prise d'être là aujourd'hui parce que je viens de trouver une solution que j'aurais pas vue si j'étais resté le nez collé sur mon art. » Donc, c'est un moment qui permet à l'entrepreneur de déborder. C'est comme un rendez-vous avec lui-même et avec d'autres entrepreneurs. Donc, je manque pas mon rendez-vous et ça me permet régulièrement de prendre de l'altitude pour avoir un regard un peu plus stratégique puis orienter mes décisions.
1: Puis là, on a justement deux entrepreneurs qui sont avec nous. Pascal, Renaud, est-ce que vous allez dans le même sens que Marie-Lou? Il y a d'autres conseils que vous avez envie de donner pour un entrepreneur débordé?
3: Bien, en fait, c'est ça. C'est qu'en tant qu'entrepreneur débordé, souvent, on est vraiment pris dans nos opérations. On est dans le quotidien. Le feu est tout le temps pris. Puis justement, de prendre du recul puis de dire, OK, aujourd'hui, je prends du temps pour travailler sur l'entreprise et non dans l'entreprise. Puis justement, dans mon groupe, il y a quelqu'un qui a dit, puis on n'arrête pas de le répéter, cette phrase-là. Il nous a dit, par rapport à une ou deux absences dans notre club, puis il nous a dit, on est toujours à un meeting près de changer notre vie. Puis effectivement, ce qu'on dit, ce qu'on partage, ce qu'on apporte, les questionnements qu'on a, bien, on peut toujours se faire mettre en relation. Ah, mais j'ai quelque chose pour toi, je peux t'aider, voici, tu sais, je te conseille de te parler à telle personne. Puis effectivement, ça change des vies, ça change des trajectoires. Fait que je pense que c'est important de prendre le temps. Tu sais, comme disait Marie-Lou, c'est 7 rencontres par année. Qui n'a pas 5 demi-journées, 7 demi-journées par année à consacrer à ton entreprise pour regarder vers le futur plutôt que d'avoir les mains dedans.
1: Mm-hmm. Justement, j'ai une question pour qui s'adresse à vous deux, Pascal et Renaud. Qu'est-ce que ça vous apporte personnellement comme entrepreneur de faire partie d'Entrechef PME? Puis depuis combien de temps? Puis Pascal aussi, tu fais partie du conseil d'administration.
3: Ouais, ben moi j'ai vraiment Entrechef PME tatoué sur le cœur. En fait, quand j'ai acheté l'entreprise avec mon conjoint en 2018, rapidement quelqu'un m'a parlé d'Entrechef PME. Donc on a choisi mon conjoint et moi tous les deux d'adhérer à deux clubs différents justement pour être capable de partager, d'aller chercher des expériences différentes. Et puis ben moi ça m'apporte énormément. J'ai des superbes expériences au moment justement où on vivait une crise plus difficile au moment de la COVID. On venait d'acheter, on avait mis beaucoup de sous dans l'entreprise. Les deux, l'entreprise devait supporter nos salaires à tous les deux. Puis en partageant dans le fond un peu ma détresse avec mon club, ben il y avait une opportunité qui s'est offerte à moi avec les frères du repos, Marc du repos, qui m'a offert de venir travailler comme comptable au sein de son entreprise et d'éventuellement peut-être fusionner les deux entreprises. Puis ils nous ont aidés. Il y avait une bâtisse sur laquelle on pouvait appuyer nos dettes. Ils nous ont prêté de l'argent. Si j'avais pas eu mon club d'entrechef, si j'avais pas eu Marc du repos dans mon entreprise, dans mon club, ben je serais pas propriétaire d'automatisation pneumatique aujourd'hui. J'aurais probablement tout perdu. Alors pour moi, c'est Puis comme je dis, on ne sait jamais ce que ça peut nous apporter, mais le partage, l'entraide, pour moi, c'est essentiel.
1: Puis il y en a beaucoup dans les clubs, Marie-Lou, peut-être tu peux faire...
2: Oui, ben ce que j'allais dire, en fait, que je trouve beau, Pascal, ça l'illustre bien que l'entraide va au-delà des rencontres de clubs, en fait. Tu sais, l'exemple que tu donnes, c'est effectivement les liens qui se font à travers la communauté, donc les membres du club ou des gens qu'on va rencontrer dans des événements. On a plein d'histoires d'entraide comme celle-là où vous allez vous entraider dans vos entreprises ensuite. C'est une entraide qui déborde le cadre des rencontres de club ou en échange.
3: Il se donne souvent, il y a une formule qu'on appelle la formule coup de pouce. En fait, c'est un entrepreneur qui a un problème, qui a besoin de demander de l'aide. Puis en formule coup de pouce, soit au sein de son club ou même parfois il y a des coups de pouce externes qu'on peut demander aux membres du club d'entrechef qui ont déjà vécu des situations similaires. Fait que c'est vraiment un réseau extrêmement riche.
2: Ouais. Pour compléter, on fait des mises en contact individuelles aussi, 500 à 700 par année.
1: Oh wow.
2: Où là, j'ai quelqu'un qui vit une situation bien précise, là, puis ça peut être très, très pointu, là, celle qui me montre, c'est j'avais une entrepreneur, son associé avait été pointé dans le mouvement MeToo, tu sais, fait que c'est quand même très délicat à gérer. Bon, on est capable de trouver quelqu'un qui a déjà vécu cette situation précise où c'est mon associé a été identifié dans des situations comme celle-là. Fait qu'on trouve, moi j'aime bien dire, peu importe ce que l'entrepreneur vit, nous on a quand même une banque d'expérience, ça fait plus de 50 ans qu'on existe, on trouve toujours un autre entrepreneur qui a vécu une situation très similaire puis à qui on fait une mise en contact. Donc individuellement, les gens se parlent, une close shotgun, une première acquisition, peu importe là. Donc ça aussi c'est des relations d'entraide, puis les membres répondent toujours présents quand ils sont interpellés pour aider d'autres entrepreneurs.
4: Ben puis on a parlé beaucoup de raisons d'affaires là, d'être avec Entrechef. Moi j'ai repris l'entreprise de mon père qui a aussi été dans le réseau. Puis le conseil qu'il me donnait, l'obligation qu'il me donnait quand je reprenais l'entreprise, c'était d'être membre chez Entrechef. Puis maintenant il y a plus de 70 ans, les personnes qui étaient membres avec lui à Entrechef dans les années 90, ça fait encore partie de ses amitiés. Mmh. Il y a aussi le côté humain d'avoir des gens qui vivent les mêmes enjeux que nous dans des périodes de vie qui sont difficiles. Donc ça a une valeur aussi de se comparer, de parler, de ventiler. Ça a aussi un gros plus dans le quotidien là, d'un entrepreneur.
2: C'est assez surprenant ce qui se partage en club là. Les auditeurs étaient un petit oiseau là, puis qui venaient s'asseoir autour d'une table, justement de par ces relations là qui s'établissent de proximité, puis la sécurité psychologique des groupes, on sauve beaucoup et souvent même sur des aspects personnels, des doutes profonds, des remises en question. Donc ça tisse des liens humains très, très, très solide. Mm.
1: Puis, est-ce que vous avez un exemple concret où les échanges avec d'autres entrepreneurs ont... Je sais que Pascal t'en a parlé, mais ou d'autres exemples que vous avez vécu ou vu, que, dans le fond, ça a changé de décision, une trajectoire dans votre entreprise?
4: Bien, moi, j'ai un cas qui a été extrêmement payant. Puis, dans le fond, j'étais en train de préparer un gros investissement. Puis, dans le fond, des nouveaux équipements, on allait automatiser notre usine. Puis, on avait fait un premier projet qu'on avait tout géré à l'interne. Fait qu'on s'en allait faire ça de la même façon avec des partenaires financiers, tout simplement. Puis, dans un club, je me suis fait conseiller d'aller vers Investissement Québec, qui était une ressource qu'on avait. Mais ce petit conseil-là qui a germé, bien, ça a fait qu'on a eu, oui, de l'accompagnement supplémentaire, on a eu des consultants de plus. Puis, au lieu de directement se lancer dans le financement puis dans la mise en œuvre de notre projet, bien, on a fait un an de préparation où est-ce qu'on a fait vraiment on a refait la stratégie de l'entreprise, on a fait un meilleur plan de financement, un meilleur plan de planification des ventes, puis cette une année là de planification, bien, ça nous a donné un projet qui était beaucoup plus étoffé, un financement qui était beaucoup plus étoffé, plus de maturité, puis là on a réussi à concrétiser un projet qui était beaucoup mieux, à meilleur coût, avec un meilleur financement, fait qu'avec une meilleure équipe. Fait que tout ça, c'est plusieurs milliers de dollars là, qu'on a sauvé, des subventions de plus, etc.
1: Oui, Pascal.
3: Moi, j'ai un exemple aussi dans mon club. Là, ça a été vécu il y a quelques années, mais Il y a un des membres de notre club qui pensait à vendre. Il avait sa stratégie sur 3 ans. Il était président de son entreprise avec des parts majoritaires, mais il avait décidé de vendre. Mais son entreprise allait super bien. Puis la personne qui devait prendre le relève n'était pas nécessairement prête. Alors là, on lui a conseillé comme d'attendre avant de vendre, de rester propriétaire de son entreprise. Pourquoi tu vendrais avec d'aussi beaux bénéfices alors que les gens ont encore besoin de toi, mais en te retirant puis en devenant président puis uniquement disponible sur demande ou à la demande. Fait que finalement, il a repoussé, plutôt que d'encaisser immédiatement un certain montant, il a décidé, suite au conseil, d'attendre puis de rester propriétaire. Puis aujourd'hui, il est encore propriétaire de son entreprise. La vente a été... Fait que, tu sais, c'est des super bons conseils. Puis lui, tu sais, il nous disait, j'avais jamais vu ça comme ça. J'aurais pas pensé à ça. C'est vrai. Fait que ça amène vraiment des réflexions. Dans le fond, des fois, on est aligné. On pense qu'on est aligné. On pense qu'on s'en va dans la bonne direction. Mais parfois, c'est juste de se faire challenger, questionner, bien, ça apporte au moins... de nouveaux angles que peut-être qu'on n'aurait pas vus. Fait que ça peut changer vraiment des trajectoires.
1: Puis, Marie-Lou, je pense que tu accompagnes aussi certains clubs.
2: Oui.
1: Ben, tu dois aussi en entendre des commentaires, souvent, toutes les rencontres. « Hey, merci, ça a changé ma vie, j'avais pas pensé à ça. »
2: Mais oui, très régulièrement, ça fait 13 ans que j'accompagne des groupes. D'ailleurs, moi, je suis choyée parce que j'apprends aussi là, comme accompagnateur. On fait partie des discussions. Alors moi, j'aime dire que j'ai plusieurs MBA en affaires et j'ai appris beaucoup sur la vie. Mais j'ai vu dernièrement justement un entrepreneur qui, j'allais dire, des fois, ça prémunit contre les lunettes roses et l'enthousiasme des entrepreneurs. Moi, un de mes membres dernièrement, nouvelle usine. Il veut investir pour partir une deuxième ligne dans sa nouvelle usine, aller chercher des nouveaux contrats. Son club vient voir sa nouvelle usine, on visite, puis son club l'a challengé. Mauvaise idée, t'es pas prêt, ta première ligne est même pas optimisée, focus là-dessus, organise la mieux, tu vas t'éparpiller, tu vas te défocusser si tu te pars une deuxième ligne puis une nouvelle branche tout de suite. Fait que c'est pas tout le temps ce qu'on veut entendre, mais c'est ce que d'autres vont pas oser nous dire aussi clairement parce que les gens voudront pas nous confronter comme chef d'entreprise. Donc voilà, fait qu'en club, ça vient bousculer. Des fois, on repart, le membre est parti, bon, un peu ébranlé, mais le lendemain, c'est effectivement un grand merci parce que vous aviez raison. Puis effectivement, comme disait Pascal, moi, j'avais un alignement, puis j'étais enthousiaste, puis ça a fait que j'ai pas vu les angles morts tout autour. Puis j'ai le goût de donner un exemple totalement différent, parce que des fois, ça va sur des conversations plus personnelles aussi. Mais moi, j'ai déjà vu justement une entrepreneure qui vivait des choses dans sa vie de couple, puis ça lui a permis de prendre une décision de quitter son couple. Ça va jusque-là aussi dans des reflets qui vont se faire par les membres du groupe. T'sais, on en vient à bien se connaître, à connaître les valeurs qu'on porte, puis à être des gardiens aussi les uns des autres de quand on est en train de piler sur certaines valeurs. Fait que j'ai déjà entendu en club dire « Hey, Paul, non fictif, ben moi, quand j'observe tes choix, j'ai de la misère à comprendre en quoi c'est aligné avec ta valeur d'honnêteté, par exemple, que je te reconnais. » T'sais. Fait que c'est quand même un endroit où ça peut changer
1: de vie. On peut être
2: un peu
1: confronté, mais en même temps, pour le mieux, parce que ça l'amène les gens à être guidés vers le bon chemin à prendre.
2: Exactement, parce que c'est du challenge, mais qui est fait dans la bienveillance, bien intentionné, puis on a des méthodes aussi, puis des accompagnateurs qui sont là pour s'assurer qu'on n'est pas dans le jugement, qu'on dépasse pas certaines limites. Donc oui, c'est confrontant, mais c'est bien fait, puis c'est ce qui permet qu'on progresse. Là.
1: Ouais. Renaud, tu l'as acheté?
4: Ben, tu sais, ultimement, là, c'est cette rencontre de 5 heures, c'est des gens qui vivent des enjeux qui sont similaires aux nôtres, c'est des gens souvent dans lesquels on va se reconnaître, puis de passer autant de temps avec des professionnels, ben c'est sûr, ça nous donne une opportunité de s'ouvrir et de faire des belles réflexions. Tu sais, pour le développement personnel, pour le challenge, j'ai vraiment un gros avantage. Moi, je dis souvent, il n'y a pas beaucoup d'amis ou de famille avec qui on va passer autant de temps que ça dans une année. Mmh. C'est vraiment des gens qui deviennent proches. Fait que oui, effectivement, ils peuvent se permettre des questions, des fois, plus personnels, ils peuvent se permettre des commentaires ou avec l'historique au bout d'une année ou 5 années ou 10 années à être en club avec eux, ben on s'en permet plus puis on est dans une place pour faire ça, donc plein d'avantages qui se cachent en arrière de ces rencontres-là.
1: Puis en terminant, Marie-Lou, juste nous redire l'endroit, vos coordonnées, où est-ce que les gens peuvent vous trouver?
2: Oui, bien, entrechefpme.com, c'est notre site web. Donc, vous pouvez nous écrire via le site si vous voulez plus d'informations. Nous, on a Julie, Stéphanie, Steve, qui sont trois personnes là, dédiées aux entrepreneurs qui ont envie de devenir membres, donc qui prennent le temps de, d'échanger avec vous. Puis, comme je disais tout à l'heure, de bien établir votre profil puis de regarder quelles sont les opportunités de groupe. C'est important de choisir le bon groupe. Moi, j'aime bien dire que c'est un véhicule de progression. Fait qu'il faut bien choisir son véhicule pour que ça convienne à la vitesse à laquelle on a le goût d'aller.
1: Bien, merci, Marie-Lou, de ton passage ici au FM 103.3 pour venir parler d'Entrechef PME. Nous allons poursuivre en pause, mais au retour, justement, on va en apprendre plus sur les entreprises de Moulin Lacoste et puis aussi avec Pascal Pneumac qui vont nous parler de leur parcours d'entrepreneur puis nous décrire quel est leur type d'entreprise.

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1: Nous sommes de retour à l'émission L'Entrepreneur branché, émission spéciale. On parle du réseau d'entrechefs PME et nous avons la chance d'avoir deux entrepreneurs qui vont venir nous parler en deuxième et troisième segment d'émission de leur entreprise. Alors, je suis accompagnée d'Automatisation Pneumac qui est située à Candiac avec M. Benoît Vigneault et Pascal Loéac qui sont tous les deux copropriétaires. Alors, vous allez bien?
2: Oui. Merci.
1: Alors, ben merci d'avoir accepté l'invitation. D'abord, est-ce que vous pouvez nous parler de votre entreprise, puis vous l'avez acquis en 2018, tu l'as dit plus tôt en émission, Pascal, puis quels ont été les plus grands défis?
2: Ben, peut-être pour commencer, parler de l'entreprise, ben, comme tu le mentionnais, c'est une entreprise qu'on a acquis en 2018. On est des distributeurs de composantes en automatisation, donc principalement dans le domaine de la pneumatique. On a aussi de la robotique collaborative. Donc, c'est une entreprise qui était basée à Ville-Saint-Laurent quand on l'a achetée, puis qu'on a déménagé sur la Rive-Sud là, quand on a eu l'occasion.
1: Puis au début, vous étiez à Ville-Saint-Laurent, puis c'est en quelle année que vous l'avez déménagé sur la
2: 2020. Rive-Sud?
1: 2020, puis pourquoi avoir décidé de la Rive-Sud?
2: Ben, on voulait se rapprocher. Premièrement, on habitait sur la Rive-Sud, puis, pas nécessairement les coûts, parce qu'à Ville-Saint-Laurent, c'est pas tellement dispendieux. Comparativement à la Rive-Sud, il n'y a pas vraiment d'économie au niveau des loyers, mais définitivement, pour s'approcher de l'entreprise, sauver du temps dans le trafic, fait que c'est ça. C'était ça la décision. Dès qu'on a acheté, on savait qu'on allait la déplacer sur la Rive-Sud un jour, dès qu'on avait l'opportunité.
1: OK. Puis, est-ce que vous avez eu des grands défis à traverser? Vous avez acquis, donc vous êtes deux repreneurs depuis 2018. Est-ce que pendant un instant, vous vous êtes dit, on n'aurait peut-être pas dû? Ou...
3: Non, mais c'est sûr qu'on a eu... cette entreprise-là était vraiment désirée parce que ça faisait plus de 3 ans qu'on cherchait une entreprise à acquérir. Mais les défis, évidemment, en fait, ça s'est super bien passé. Des fois, il y a des histoires d'horreur au niveau du reprenariat, mais dans notre cas, vraiment, il y avait un super bon fit avec les cédants. Alors, la transition s'est super bien passée, mais c'est sûr que les défis, nous, moi, je suis comptable de formation. Benoît avait travaillé comme gestionnaire de développement des affaires dans les banques. Fait qu'on n'avait pas d'expérience, en fait, à proprement dite, là, dans le secteur de l'automatisation ou de la pneumatique robotique. Fait que c'est sûr qu'il y avait les plus grands défis. Les employés avaient de très grandes attentes envers nous. Fait qu'il y avait le défi, dans le fond, de crédibilité auprès des employés, puis aussi auprès de nos partenaires, nos fournisseurs, nos clients, tout ça. Fait qu'on on a dû faire nos preuves, mais je pense qu'on les a faites assez rapidement. Mais c'est sûr que de reprendre une entreprise avec... elle avait été fondée, en fait, par les cédants. Fait que puis ça les employés étaient là depuis super longtemps, fait que c'est sûr qu'il y avait une certaine résistance au changement, puis mais ça s'est tout de même super bien passé.
1: Puis, à quel moment qu'une entreprise devrait se dire « OK, là, c'est le temps d'automatiser? »
2: Hier. Non, mais puis je prends l'expression du PDG de la Chambre de commerce qui dit souvent « Aujourd'hui est un bon moment pour le faire. » Ben, je pense que l'automatisation, c'est il faut le faire déjà, tout de suite. Si c'est pas déjà fait, je pense que le problème, souvent, c'est qu'on attend toujours le bon moment, mais c'est aujourd'hui le bon moment. Sinon, on prend du retard, puis on a déjà pris du retard au niveau, quand on parle souvent de productivité au Québec, on sait, puis au Canada, on est en retard comparativement à l'OCDE, par exemple. Ben, l'automatisation, c'est sûr que ça vient aider à ça. L'innovation, ça vient aider à ça. Donc, je pense que si on veut pas que cet écart-là, il se creuse dans le temps, puis qu'on ait des entreprises qui soient beaucoup moins compétitives, ben, c'est aujourd'hui qu'il faut commencer. Puis, faut pas attendre d'avoir un gros projet pour commencer. On peut faire des petits pas, mais ça va nous amener à avoir une culture un peu plus d'innovation qu'on n'a pas ici si on se compare un peu en Europe. Donc, juste la théorie des petits pas qui va nous amener à changer notre culture tranquillement pour qu'on puisse devenir beaucoup plus innovant.
1: Puis vous accompagnez aussi, j'imagine, le client quand il veut automatiser dans son organisation. Vous l'accompagnez. Est-ce que au niveau des plans, puis après toute l'installation, comment
2: ben nous, ça on fonctionne? Est des distributeurs. Ça fait qu'on n'a pas vraiment d'équipe d'ingénierie à l'interne. On est vraiment des distributeurs de composantes, mais on va travailler avec des partenaires qui sont des intégrateurs. Eux vont accompagner notre client. Tu sais, si le client achète pas une solution déjà toute faite, puis même là, quand c'est une solution qui est déjà toute faite, on pense par exemple à la palettisation, mais il va avoir de l'intégration à faire avec ses opérations actuelles. Donc souvent, il va avoir besoin d'un intégrateur. Si on parle d'une PME qui n'a pas les ressources à l'interne pour le faire, mais on va travailler avec des intégrateurs qui sont justement, tu sais, c'est des compagnies qui sont là pour intégrer des solutions dans des entreprises. Fait qu'on va travailler avec ces entreprises-là.
1: Puis vous travaillez avec plusieurs industries. Quelles sont les erreurs les plus fréquentes que vous voyez chez les entrepreneurs?
3: Moi, je trouve, puis pour en revenir un peu, là, quand on en parlait entre chefs PME, je trouve que de ce que j'entends, de ce que je vois des entrepreneurs, il y a toujours plein de feux à éteindre. Il y a toujours, on est pris dans le quotidien. C'est très difficile de sortir de nos opérations courantes puis de mettre vraiment du temps sur l'entreprise, de prendre du recul puis d'avoir une vision puis d'amener. Fait que moi, ce que je remarque beaucoup, c'est vraiment le quotidien là qui prend le dessus sur le reste puis que parfois là qui peut amener à dérailler un peu d'une vision qui pourrait amener l'entreprise ailleurs.
1: Donc, une entreprise qui voudrait améliorer sa productivité pourrait penser à l'automatisation puis vous contacter.
2: Oui, absolument, parce que c'est ça. Nous, on a l'occasion de travailler avec différents intégrateurs. Donc, dépendamment du besoin de l'entreprise, on va les diriger vers l'intégrateur qui a une spécialité dans ce domaine-là. Fait que mm-hmm. Oui, absolument, ils peuvent nous contacter avec grand plaisir.
1: Puis, l'intégration de la technologie, on le sait, hein, ça demande c'est du changement, hein? Mais en quoi ça demande quoi comme changement de culture à l'interne?
3: Mais je pense que justement la réticence au changement chez les employés, ça vient aussi là, quand on parle d'automatisation, peut-être avec une certaine peur au niveau de l'équipe. Fait que je pense que d'amener l'équipe à participer au projet, à bien définir le besoin, à bien définir où est-ce que ça va moins bien, comme disait Benoît, on les petits pas, où est-ce qu'on peut réaliser les petits pas, mais je pense que si on implique la gang dès le départ dans ce projet-là, ça a de bien meilleures chances de réussite puis d'amener les gens à comprendre que ça va améliorer leur quotidien, puis mais je pense que ça prend vraiment une implication de la part de l'équipe pour un projet réussi.
2: Oui, puis si je peux rajouter à ça, tu sais, le Conseil de l'innovation du Québec vient de faire une enquête là avec toutes les entreprises, pas toutes les entreprises, mais tu sais, ils ont sondé plusieurs entreprises au Québec. Puis ce qui est sorti de ça, qui m'a surpris beaucoup, c'est que 49% des entreprises qui innovent pas, c'est qu'ils voient pas de besoin particulier. Donc, tu sais, c'est assez surprenant que tu penses qu'il y a aucun besoin dans ton entreprise pour innover. Fait que quand on parle de théorie des petits pas, tu sais, je pense que c'est vraiment ça de s'asseoir, de step back, en fait, si je peux prendre cette expression-là, puis de regarder, puis de voir qu'est-ce qu'on peut un petit peu améliorer dans notre entreprise qui va nous permettre de bâtir cette culture-là. Tu sais, tu disais, qu'est-ce qu'on a besoin de changer au niveau de notre culture d'entreprise, ben je pense que c'est ça, c'est de penser qu'il faut faire des petits pas puis améliorer tranquillement notre entreprise pour être de plus en plus compétitif puis productif.
1: Puis en terminant, selon vous, à quoi va ressembler l'entreprise québécoise dans 10 ans avec l'automatisation?
3: C'est une très bonne question. C'est dur à dire à quoi vont ressembler les entreprises dans 3 ans. Ça va tellement vite. Donc, je pense que c'est difficile de dire où est-ce qu'on va être. C'est sûr que je pense que malgré, tu sais, on entend beaucoup productivité, intelligence artificielle, automatisation, robotisation, puis des fois, ça peut faire peur, mais je pense qu'on va toujours devoir remettre l'humain au cœur de l'entreprise. Ça pourra pas faire autrement, là. Fait que je pense que malgré toutes les automatisations qu'on voit, puis la peur que ça peut procurer, mais je pense que l'humain va toujours rester là au centre des décisions des entreprises puis du cœur de l'entreprise.
2: Tout à fait.
1: Bien, merci Pascal et Benoît. Alors, Automatisation Pneumac, entreprise qui est située à Candiac. Et puis, restez avec nous. Nous allons poursuivre avec l'entreprise Moulin Lacoste.

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1: Alors, on poursuit l'émission L'Entrepreneur branché, spécial entre chefs PME. Et on est avec M. Renaud Lacoste, qui est président de Moulin Lacoste, et Maïka Audet, responsable du développement stratégique, coordonnatrice de la qualité, qui va venir nous parler de l'entreprise Moulin Lacoste. Alors, rebonjour Renaud.
2: Rebonjour.
1: Bonjour Maïka.
3: Bonjour.
1: D'abord, est-ce que vous pouvez nous dire Moulin Lacoste existe depuis combien de décennies? Puis est-ce que vous pouvez aussi nous parler de son histoire?
2: Ouais, on est à 40 décennies. Mon père, il a repris un moulin abandonné en 1981, un moulin sur le bord de la rivière Abénaki. Il l'a reconstruit, puis il a commencé à faire de la farine sur meule de pierre dans les années 80. Ça a été une entreprise de distribution alimentaire, ça l'a grossi, on est monté à 35 employés. Puis il a vendu la section de distribution là, en 2009 à une entreprise du Québec, puis il s'est remis à faire juste de la farine. Puis en 2015, j'ai repris les opérations du moulin à farine, donc un format d'entreprise qui est un petit peu plus petit avec 2 employés. Puis là, maintenant, on est 8 là, au quotidien. On fait de la farine sur meule de pierre, de la farine sur cylindre, on fait de la farine toujours certifiée biologique. Puis on vend principalement à la boulangerie artisanale. Là. Donc vos boulangeries de quartier utilisent peut-être nos produits.
3: Ton père a également été précurseur de la certification biologique en 1985.
1: Ah oui, hein?
3: Il fait partie du groupe d'entrepreneurs qui ont démarré la première certification biologique.
2: Ouais, fait que ça fait vraiment partie de notre ADN.
1: Bien, justement, vous êtes dans le bio depuis longtemps, même avant que ça soit tendance. Qu'est-ce qui a motivé justement ce choix-là? Est-ce que vous le savez?
2: Mon père, je pense qu'il voulait un peu changer le monde. En 1977, il avait ouvert un restaurant végétalien. Il y avait une boulangerie en 78 qui faisait des pains naturels. Fait que, ouais, c'était de trouver une façon de faire des produits de meilleure qualité. Puis justement, la farine sur meule de pierre, c'est une farine qui était plus complète, qui avait plus de fibres, plus de nutriments. Fait que pour lui, c'était comme un combat contre l'industrialisation. Là, c'est pas ça tout à fait, mais quand même, là, c'était vraiment de faire des produits de qualité, le rêve. Puis, c'est ce qu'on continue à faire, c'est encore l'objectif. On utilise des grains d'ici, puis on essaye de les valoriser le mieux qu'on peut.
1: Puis, comment vous arrivez à gérer l'équilibre, justement, de la production artisanale, comme tu l'as nommé, Renaud, la meule de pierre, puis les exigences industrielles modernes?
2: Ça passe par beaucoup de choses. Un des endroits où on a eu beaucoup d'énergie ces temps-ci, c'est les équipements. Donc, on a beaucoup amélioré nos équipements. On a une nouvelle ligne de production qu'on a mis en marche en 2023. Puis on est en train d'en mettre une autre en marche là, qui va être probablement fonctionnelle dans environ 45 jours. Donc, tu sais, c'est des équipements, c'est de la surveillance, c'est des nettoyages. On travaille avec du grain qui arrive des fermes partout au Québec. Donc, quand on est en biologique, on veut s'assurer qu'il n'y a pas d'insectes, qu'il n'y a pas de paille. C'est le travail qu'on a à faire, c'est vraiment de la surveillance puis du nettoyage.
3: En étant déjà certifié biologique, on a quand même certaines normes aussi à respecter. Puis aussi avec l'Agence canadienne, qui a des normes qui nous obligent là, à être plus à protéger le consommateur, en fait, là, de tout ce qui est danger biologique, chimique et physique. Puis c'est un petit peu le rôle que moi, je vais reprendre cette année dans le cas de...
1: Puis aujourd'hui, quels sont les plus grands défis dans votre industrie? Est-ce que ça peut être l'approvisionnement local, les coûts, la concurrence?
2: Tout ça, tu sais, dans le fond, on est quand même très chanceux, là, au Québec. On en a parlé beaucoup dans le COVID, de l'achat local. Ça a eu des belles répercussions sur notre entreprise. On s'est fait connaître par des nouveaux distributeurs, par des nouveaux clients. Donc, tu sais, continuez d'encourager vos boulangeries locales, ajouter des produits biologiques à votre assiette. Je pense que c'est les moulins industriels au Québec, ben ils font de l'exportation. Donc un petit moulin qui veut faire de la farine biologique, qui veut passer du grain du Québec, ben tu sais le marché qu'on vise c'est le Québec. Mais après ça, avec les capacités de production qu'on a, ben on peut avoir de l'ambition d'aller ailleurs, d'aller vers les États-Unis, d'aller vers l'Ontario. Donc tu sais ultimement c'est oui il y a de la compétition, mais c'est c'est d'utiliser nos marchés puis d'avoir du bon volume.
1: Puis là, justement, avant vous, c'était automatisation pneumatique, puis vous venez d'automatiser vous aussi.
2: Oui, c'était une belle rencontre qu'on faisait aujourd'hui. Oui, puis tu sais, dans le fond, c'est des nouveaux équipements, donc on passe vers du pneumatique au lieu d'avoir des outils mécaniques pour déplacer le grain, pour déplacer la farine. Donc, c'est des systèmes qui sont auto-nettoyants, qui sont plus efficace au niveau de l'énergie. Donc, tu sais, il faut être compétitif, il faut faire un produit de qualité, donc des meilleurs équipements, de l'automatisation. Ça fait aussi avec l'univers dans lequel on est, où est-ce que la main-d'œuvre se fait rare, que les coûts de main-d'œuvre aussi sont chers. Donc, on veut un système qui est optimisé, qui est efficace. Puis ensuite de ça, ça affecte le rendement aussi. Donc, quand on a un kilo de grain, on veut se rapprocher le plus possible du 1 kilo de farine, mais la réalité, c'est que les consommateurs, ce qu'ils veulent, c'est une farine qui est blanche ou qui est plus pâle. Donc, on enlève de la fibre, on enlève des parties. Puis, des équipements de meilleure qualité, ça nous permet de faire une farine qui a de la finesse, mais qui comprend quand même les nutriments essentiels.
1: Puis, quel est votre mode de distribution? Où les gens peuvent trouver vos différents produits? Puis, sous quel nom aussi?
2: Bien, dans le fond, Moulin Lacoste, on est vraiment dans la boulangerie artisanale. On vend en sac de 20 kilos, en sac de 1000 kilos. Donc, vous ne nous retrouverez pas sur les tablettes sous ce nom-là. On est un moulin qui est situé à côté de la rivière Abenaki. Puis, on remplit les sacs d'une compagnie qui fait cette farine-là, donc Moulin Abenaki, pour ne pas les nommer. Fait que dans les Avril, dans les IGA, dans les magasins d'alimentation naturelle, là, vous allez retrouver nos farines sous ce nom-là.
3: Je pense que la meilleure façon aussi, c'est demander à votre boulanger de quartier quelle farine qu'il utilise. Puis, si vous avez envie de nous utiliser, vous pouvez toujours nous recommander à votre boulanger de quartier.
1: Effectivement. Puis, pour vous trouver sur Internet, c'est Moulin Lacoste.
2: MoulinLacoste.com. Puis, on est disponible, formulaire de contact, Facebook, Instagram. Puis, si vous êtes dans une région particulière, vous avez des défis particuliers à trouver nos farines, on va être capable de vous diriger.
1: Très bien. Bien, merci beaucoup. C'est Renaud et Maïka qui nous ont parlé de l'entreprise Moulin Lacoste. Et c'est ce qui termine l'émission L'entrepreneur branché. Alors, c'était une émission spéciale pour Entre Chefs PME et nous allons nous retrouver jeudi prochain à midi.
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4: La Sûreté du Québec a arrêté Xavier Riel de Boucherville, soupçonné d'agression sexuelle sur des mineurs en Montérégie et au centre du Québec. L'école Marcel Robidoux de Longueuil a remporté le prix prestigieux du RSEQ pour son engagement exceptionnel dans le développement du sport parascolaire. L'avenue Victoria à Saint-Lambert est fermée temporairement dès ce jeudi 21 mai pour des travaux avec une réouverture prévue durant la fin de semaine.
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2: Je vois des gens sur la rue Saint-Jean dans les villes Longueuil, avec les verres fumés, les shorts, les gougounes. Ils se promènent, ils s'en vont vers les terrasses et c'est magnifique. Belle journée, un peu fraîche aujourd'hui cependant, mais on aura une belle journée pour en profiter. D'ailleurs, ce week-end, moi, je serai à la foire touristique de la région de Sorel-Tracy. C'est samedi, je serai sur place entre midi et 16h pour une émission spéciale, mais si vous voulez venir faire un tour, rencontrer les gens à l'espace public, ils seront là entre 9h et 16h. Manquez pas cette émission. C'est samedi à la foire touristique de Sorel-Tracy.

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Ian Kelly, et les mots que tu chantes. C'est le coup de cœur franco du FM 103.3 à la radio allumée. Et mon coup de cœur à moi, c'est la victoire de Montréal qui a décroché le championnat de la Ligue professionnelle de hockey féminine grâce à un gain de 4-0 face aux Charges d'Ottawa. Alors, bravo les filles qui remportent la coupe pour la première fois de leur histoire. Victoire de la victoire de Montréal. On poursuit la musique avec Joseph Poirier. Position numéro 25 du top 25 de la semaine. C'est Rodéo dans ta radio allumée FM 103.3. Merci d'être là. Tu fais

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Il est 13h52 minutes. Il y a un sondage léger qui a été réalisé pour l'Association de la santé publique du Québec. Et il y a une majorité des Québécois qui désapprouvent le projet pilote de livraison d'alcool de la Société des alcools du Québec avec Uber Eats. C'est 60% des répondants qui s'y opposent. Le sondage relève que plusieurs personnes craignent que la livraison rapide d'alcool encourage la consommation d'alcool. Et je pense que je lève la main là-dessus. Là. Tu sais, quand c'est fermé, là, c'est fermé. Tu ne prends pas de bouteille de vin, tu vas peut-être aller au dépanneur, mais c'est pas pareil. Tu n'as pas envie de boire du vin de dépanneur. Alors, tu te dis, bah, la SAQ est fermée, on va laisser faire. Ça ira demain ou après-demain. Ça pourrait encourager la livraison, de la consommation d'alcool et banaliser davantage l'accès aux boissons alcoolisées, notamment auprès des jeunes. Parce que là, s'ils commandent sur Uber Eats, comment ils vont faire pour vérifier l'âge vraiment? Est-ce que le livreur de Uber va vraiment demander des cartes aux jeunes pour vérifier qu'ils ont 18 ans et plus. Alors, je pense que c'est des bonnes questions à soulever et bonnes questions de société. Zagata, rien pour rien, ou FM 103.3 en nouveauté?

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3: Varennes investit 348 000 $ avec l'entreprise Nordico pour installer 15 compteurs de débit permanent afin d'optimiser la gestion des eaux usées. Le coroner confirme que le corps retrouvé le 13 mai à Sainte-Catherine est celui de Sylvain Birtz, un homme de 62 ans disparu depuis janvier. À la suite d'une collision en 2024, le BST recommande d'améliorer la formation des conducteurs d'embarcation face aux manœuvres à grande vitesse et à l'instabilité.
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1: À 14h15 minutes, on jette un petit coup d'œil à la circulation. On va faire un petit rafraîchissement des caméras pour voir comment ça se passe actuellement sur le réseau. C'est terminé sur la 40 Est à la hauteur des anciens combattants. On avait un véhicule en panne, voie de droite entravée. Terminé également sur la 13 Nord. Ça a été déplacé également. 13 Nord avant le tunnel d'Orval, accrochage, voie de droite entravée. Le remorquage est effectué. Et sur la 13 Nord, pour l'accès de la 640 Ouest, véhicule en panne, l'accès rétréci. Ça vient tout juste d'arriver, ça fait environ 5 minutes de ça. Et on jette un petit coup d'œil sur ce qui se passe ailleurs sur le réseau local. La 30 en direction ouest actuellement depuis le boulevard Cousineau et en direction est depuis le 10-30. On se rejoint à mi-chemin vers le boulevard Cousineau. La 132, 12 minutes pour le tunnel Louis-Hippolyte à Fontaine, 7 minutes par la 20 vers Montréal. Côté montréalais, on est à près d'une heure depuis Beaubien en direction sud. Quand même assez achalandé là, dans le secteur du pont Jacques-Cartier en direction sud à la hauteur de l'île Sainte-Hélène actuellement.
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1: Petit homme, et pas sans toi au FM 103.3. Il est 2h22, 14h22. C'est Jean-Yves Lemay qui est là en poste jusqu'à 16h, jusqu'à l'arrivée de Roxane Saint-Gelais. La ville de Laval n'aura pas à payer finalement 1,1 million de dollars à l'ex-maire Gilles Vaillancourt pour couvrir des impôts réclamés par l'Agence du revenu du Canada, des sommes qui étaient déjà remboursées à la ville de Laval. Et en gros, là, ce que ça veut dire, c'est que quand l'ex-maire Gilles Vaillancourt a été reconnu coupable, il a dû remettre de l'argent à la ville de Laval, mais l'Agence du revenu du Canada estimait qu'il devait aussi payer de l'impôt sur cet argent-là. Et voilà que la ville de Laval a dû verser 1,1 million de dollars à la place et à partir des sommes dues. Le problème, c'est que cet argent-là avait déjà été récupéré par la ville de Laval. Donc, les citoyens de Laval risquaient de payer deux fois pour cette vieille histoire de M. Vaillancourt, 1,1 million de dollars, ce que le gouvernement du Canada, le gouvernement fédéral a dit, ben finalement, on vous en fait cadeau, on va le prendre de 1,1 million, nous autres. Hey, merci, on est tellement contents, c'est tellement gentil. Webster et Mariam, retour à Elend, position numéro 23 du top 25 de la semaine, au top 25.

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1: Ils sont lauréats du prix Synergie, Partenariat et Maillage lors du Gala Tourisme Montérégie qui s'est déroulé il y a quelques mois déjà. J'étais là-bas sur place pour voir tout ça. La route bleue de la Montérégie, un immense réseau de nautisme léger qui permet de découvrir les cours d'eau de la région. Et en 2025, on parle de 54 parcours totalisant 470 kilomètres d'eau, des points d'accès sécurisés, des haltes aménagées, des événements et même une escouade nautique pour sécuriser le tout. Et pour nous en parler, c'est Annick Bribeauzia qui est en studio aujourd'hui. Bravo, Annick.
2: Merci.
1: Bravo pour le prix que vous avez remporté.
2: Merci beaucoup.
1: Comment on s'est senti quand vous avez reçu cette distinction?
2: Ça fait tellement du bien parce que ça fait 3 ans qu'on travaille sur ce projet avec de la concertation énorme. D'ailleurs, c'est le concept du prix Synergie, c'est de reconnaître un prix qui a été fait en concertation et collaboration. Donc, c'est...
1: Beaucoup d'heures de travail.
2: Beaucoup d'heures de travail, de mobilisation avec les différents types d'acteurs qui ont à cœur le développement du nautisme léger pour la Montérégie.
1: Enfin, un peu de reconnaissance.
2: Oui.
1: Hein, ça met du gaz dans le tank, ça.
2: Oui, tout à fait. Ça fait tout le temps du bien.
1: Parlez-nous de cette route bleue, là. C'est quoi exactement? C'est un réseau nautisme. Je vois qu'il y a plein de choses à faire là-bas sur place.
2: Oui, tout à fait. Donc, la route bleue, c'est un programme qui est provincial à la base, qui a été développé par Canot Kayak Québec, qui encadre la pratique du nautisme léger. Donc, c'est un peu comme les routes vertes avec le vélo.
1: Il n'y a pas de gros bateaux à moteur, là.
2: Non, ben il pourrait en avoir sur le même cours d'eau, mais on a des segments qui sont réservés pour le nautisme léger. Donc c'est sûr qu'on
1: paddle
2: va pas
1: board, canot, kayak, pédalo.
2: Pédalo. Puis rabasca, on pourrait aller plus loin.
1: Tout ce qui est tranquille.
2: Bateau dragon. Tout ce qui est à pagaie, à moteur humaine. C'est des beaux projets.
1: On peut passer une journée complète à se promener sur l'eau comme ça, à relaxer, puis à regarder les paysages.
2: Oui, puis surtout à pagayer à des endroits qui sont reconnus et encadrés. Il y a eu des caractérisations qui ont été faites. On a été validés sur le terrain avant avec des caractérisations nautiques, mais aussi des caractérisations environnementales pour s'assurer qu'on passe au bon endroit,
1: qu'on dérange pas les milieux humides et tout ça.
2: Oui, exactement.
1: On est reconnu pour ça à Montérégie. Les cours d'eau, là, c'est magnifique, c'est incroyable. Oui. Puis il y a des points de vue à couper le souffle. Là. On n'a rien à envier des autres pays. Là. Juste ici à Montérégie, à 2-3 kilomètres d'ici, là, il y a des choses incroyables à voir. Là.
2: Oui, tout à fait. Nos milieux hydriques sont magnifiques. On a le fleuve Saint-Laurent, la rivière Richelieu, bien sûr, qui est un peu comme la colonne vertébrale de notre région, la Montérégie. La rivière Châteauguay. Bientôt, la rivière Yamaska devrait avoir des routes bleues aussi. Ça continue à se développer, mais on a aussi des super beaux endroits, là, le lac Champlain, le Marais, dans le coin de Sainte-Anne-de-Sorèze. C'est magnifique à cet endroit. Donc, l'idée ici, c'est de dire aux gens où aller au bon endroit avec la bonne embarcation, parce que quand on dit caractériser, on dit des parcours avancé ou intermédiaire ou débutant. Donc, ce qu'on veut, c'est envoyer la bonne personne au bon endroit avec la bonne embarcation.
1: Est-ce que vous allez également dans le secteur de Sorel-Tracy ou c'est pas votre secteur, ça?
2: Oui, c'est tout à fait notre secteur. Par contre, on n'en a pas encore développé à Sorel. Le plus loin qu'on a à date pour le moment, c'est Contrecoeur, avec les îles de Contrecoeur, qui est un autre endroit magnifique. Mais on travaille sur Sorel. Là.
1: Ben oui, Sorel-Tracy, patrimoine mondial de l'UNESCO dans ce secteur-là. Il y a des endroits à couper le souffle. Le matin, quand on va là, ceux qui aiment regarder les oiseaux, là, c'est la place.
2: Oui, tout à fait. C'est la biosphère de Saint-Pierre, justement. Donc oui, tout à fait. C'est un super beau endroit. On travaille... on n'a pas terminé. 470 kilomètres et on n'a toujours pas terminé. Donc, t'imagines quand tu dis qu'on a beaucoup de milieux hydriques, de beaux milieux, effectivement.
1: Si on veut voir ça, ça se fait en plusieurs journées. On ne peut pas faire ça en une seule journée. Là.
2: Ben oui, on faut prendre toute notre été pour ça.
1: L'été au complet.
2: Ah oui, l'été au complet.
1: On se fait un gros lunch là. Et on se fait un plan de match pour partir à tous les jours. On parlait tout à l'heure de sécurité, l'aspect sécurité, c'est important pour vous, ça.
2: Oui, tout à fait. Ces 54 parcours, où est-ce qu'on a validé valider le débit de l'eau, mais aussi la qualité de l'eau. Quand on parle de sécurité, c'est aussi la sécurité physique. Donc, il y a des normes qui veulent s'assurer que quand un humain va sur l'eau, le ministère de la Santé a établi des normes sur la qualité de l'eau qu'on devrait avoir lorsqu'on fait certaines pratiques de la natation, la plage. Souvent, on les connaît, ces normes-là.
1: Oui.
2: Mais pour le canot et le kayak ou tout ce qui est à pagaie, c'est la même chose aussi. C'est à des normes plus facile à atteindre, je dirais, avec 1000 unités fécales. Donc, on veut s'assurer que...
1: C'est ça, parce qu'on parle souvent de coliformes fécaux.
2: Oui.
1: C'est pour cette raison-là que parfois, l'été, les plages sont fermées. Même chose si on fait du paddleboard. On veut pas faire ça n'importe où dans les marécages. On veut que ce soit une eau propre, une eau limpide, idéalement. Avez-vous l'impression que les gens sont sensibilisés face à l'eau, l'importance de garder nos cours d'eau en santé?
2: Je crois que oui, parce qu'il y a une nette amélioration. C'est étonnant à quel point notre eau est de bonne qualité maintenant en 2026 parce que justement, on a réussi à mettre des mesures de protection et de s'assurer qu'il n'y a pas de déversement de la part des commerces et même des municipalités avec les subverses et tout. Donc, il y a vraiment les mesures qui ont été appliquées par entre autres, les organismes de protection de milieux naturels ou le ministère de l'Environnement portent fruit parce que nos cours d'eau sont beaucoup plus propres que ce qu'on pense.
1: Vous devenez aussi une espèce de moteur régional. Il y a des gens qui partent de partout pour venir ici à Montérégie. On peut partir de l'Estrie, on peut partir du Nord, parce que tout le monde a l'habitude de partir les week-ends, aller dans le Nord ou aller en Estrie. Là. Ça peut se passer ici à Montérégie. Là.
2: Oui, le tourisme local est ce qui est le plus important pour notre région. Donc, moi qui habite Saint-Bruno, je vais aller à Châteauguay faire un parcours pagayable et tout. Donc, déjà, le tourisme local a une grande incidence sur ce qu'on produit et ce qu'on offre comme service. Mais dans mes statistiques, petite anecdote, j'ai quelqu'un de l'Arabie saoudite qui est venu dans les routes bleues l'été passé. Donc, on peut dire qu'on est international.
1: Et est-ce que vous avez des commentaires de cette personne-là?
2: Non. C'est des données intelligentes là, qu'on a captées. Puis on a vu qu'on avait quelqu'un de l'Arabie saoudite qui a fait un parcours de route bleue.
1: C'est des paysans pour lui. Je pense qu'il a apprécié l'expérience. Vraiment, c'est loin de ce que ça peut ressembler chez lui, dans sa ville. Oui. Dites-moi, on parlait également des activités à faire, parce que je vois qu'il y a plusieurs endroits avec des stationnements également. On peut arriver là, on peut stationner la voiture, partir en paddle, puis revenir après ça, manger son lunch et faire des activités.
2: Oui, tout a été pensé. En réalité, chaque parcours, donc il y en a 54 parcours comme ça, on a des points de départ, des points d'arrivée. On nous indique sont où les stationnements, sont où les aires de repos, sont où les sorties d'urgence quand on fait notre 8 km sur un parcours d'eau.
1: Oui, si on a malaise.
2: S'il y a un malaise, il y a quelque chose qui ne va pas, on a besoin de se dégourdir, on a soif dans les grandes chaleurs, on a besoin de s'hydrater. Donc, où sont les sorties d'urgence le long du parcours? Nourriture, musée, il y a plusieurs sites patrimoniaux, il y a plusieurs endroits qui sont déjà préétablis sur la carte, ce qui nous permet de bien se préparer pour la sortie qu'on a planifiée.
1: On la trouve où, cette carte-là? Comment on fait pour planifier notre sortie?
2: C'est sur laroutebleue.ca.
1: Aussi simple que ça?
2: Aussi simple que ça. Et il y a une carte géoréférencée interactive. Et en plus, vous pouvez télécharger votre carte pour pouvoir la transporter avec vous ou la garder sur votre cellulaire.
1: Là, vous avez gagné un prix important. Ça ne s'arrête pas là. Dans 2 ans, dans 3 ans, on s'en va vers où?
2: On a d'autres projets. Je ne sais pas si on veut y aller jusque-là.
1: On peut-tu en dire juste un petit peu ou pas tant que ça?
2: On peut en parler un peu.
1: Juste un peu, oui. Juste un
2: petit peu. On est entre nous, là.
1: Oui, hein? On est entre nous. Il n'y a personne qui écoute présentement.
2: Donc, on a un chemin des montées régiennes qui est en cours de réflexion en ce moment. Donc, un sentier de randonnée qui relie les collines montées régiennes afin de les valoriser, ces autres joyaux géologiques que nous avons sur dans notre Montérégie.
1: Et pour quelqu'un qui n'a jamais fait ça de sa vie, d'aller faire un petit tour sur l'eau comme ça, pourquoi en 2026, pourquoi maintenant, cet été, cette année, ce serait le meilleur moment pour y aller?
2: Je vous dirais que les parcours ont été rodés. Donc, on a fait les tests. En ce moment, cette année, on va avoir une escouade nautique qui va être sur les parcours d'eau. Donc, on va avoir un encadrement terrain, des personnes qui sont là pour valider avec vous si vous avez les bonnes connaissances, donner des trucs et astuces dans votre maniement de la pagaie ou des informations environnementales ou même locales sur le tourisme. C'est super important. Et où la meilleure crèmerie du coin, où on peut aller peut-être dans un musée ou au restaurant. Donc, on a ces agents-là qui vont se promener tout l'été. On va en avoir 6 qui vont se promener à travers la Montérégie pour jaser, parler avec vous, puis vous faire découvrir notre magnifique territoire.
1: Vous ne serez pas lancé dans l'inconnu, là, vous allez être vraiment en sécurité, là, en terrain connu.
2: Exactement, oui.
1: Ben, merci beaucoup. Annick Bribeauséat, félicitations encore une fois pour ce prix bien mérité du Gala Tourisme Montérégie, la route bleue de la Montérégie. On rappelle aux gens encore une fois le site Internet qui est simple comme tout. Qu'est-ce que c'est?
2: laroutebleue.ca.
1: Gardons ça, comment c'est bien fait. Tellement facile. Avez-vous une page Facebook aussi? Êtes-vous sur les médias sociaux?
2: Oui, on a différents. plaisirpleinair.ca est entre autres un site Internet où la population veut faire quelque chose en plein air en fin de semaine. On visite le site puis on peut voir les différentes activités qui sont offertes par les municipalités. C'est entièrement gratuit puis vous pouvez aller voir les différentes activités qui ont lieu en plein air pendant l'été en Montérégie.
1: C'est le fun de voir les photos, de se mettre une image en tête et de s'imaginer là-bas aussi. Alors ça aussi, c'est pas mal le fun de faire ça, d'aller faire un tour avant sur le site Internet. Merci beaucoup. Annick.
2: Ben, merci à vous.
1: Bon été et bon succès à la Route Bleue.
2: Bon été.
1: Salut.
2: Au revoir.

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1: 14h44 minutes sur la 138 ouest à la hauteur de Clément. On a un véhicule en panne, la voie de droite qui est entravée. C'est terminé sur la 13 nord, l'accès pour la 640 ouest. J'en ai parlé un peu plus tôt. Il y avait un véhicule en panne. Ça a été déplacé et terminé également sur la 40 est à la hauteur des anciens combattants. Il y avait un véhicule en panne. Voie de droite, ça a été déplacé. Ailleurs sur le réseau, quand même assez lourd actuellement dans le secteur du 10-30 en route vers Chambly-Carignan, là, sur plusieurs kilomètres. Vous allez ralentir. C'est en accordéon. Il y a un certain moment où vous allez reprendre de la vitesse et il y aura d'autres ralentissements avant la jonction 10-35. Sur la 132, c'est depuis le Vieux-Longueuil, 16 minutes pour atteindre le tunnel Louis-Polyte-à-Fontaine, 10 minutes par l'avant vers Montréal. Il y a des petits ralentissements à la hauteur de Sainte-Julie, là, dans le secteur des travaux, environ 18 minutes. Et du côté montréalais, c'est près d'une heure. On est depuis l'échangeur Anjou en direction sud. Jacques-Cartier va bien dans les deux directions. Victoria, petit ralentissement à la hauteur de la voie maritime et le pont Champlain, c'est depuis avant de la Vérandre. Bonne route, soyez prudents.
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peu plus tard, il est 14h55 minutes. C'est Jean-Yves Lemay qui est là jusqu'à l'arrivée de Roxane Saint-Gelais. Et demain, je serai en direct de la grande vente d'entrepôt. C'est la première vente d'entrepôt de meubles RD ici sur la rive sud au 131 boulevard Montcalm Nord à Candiac. C'est ouvert aujourd'hui. Ça commence aujourd'hui et c'est jusqu'à 21h. Je serai là demain entre 13h et 16h. Et mon ami Michel Lafrance qui va prendre le relais, lui, samedi matin dès 10h sur les ondes du FM 103.3 pour vous faire profiter des spéciaux en direct de chez meubles RD à Candiac. On poursuit la musique avec Corias et Printemps au FM 103.3.

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6: Le bilan routier du SPAL 2025 révèle une hausse de 6,9% des collisions et un bond de 12% des accidents avec blessés légers à Longueuil. 10 villes de la Montérégie, dont Boucherville au troisième rang, se classent parmi les meilleures municipalités québécoises pour la qualité de vie. Sainte-Catherine verse 12 417 $ à la firme Daou Le Stage pour des imprévus sur la future promenade fluviale, un montant entièrement remboursé par la CMM.
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6: Si vous avez manqué l'entrevue avec Annick Brébosia pour parler de la route bleue en Montérégie, rendez-vous sur la page Facebook du FM 103.3 ou sur la page Facebook Jean-Yves Lemay officiel, Jean-Yves Lemay radio. Vous allez tout savoir, tout connaître concernant la route bleue. On a parlé dans les dernières minutes de la section Châteauguay, mais c'est vraiment très grand. Hein? 54 parcours, 470 km de voies navigables. Rendez-vous sur la page Facebook pour tout rattraper, voir l'entrevue. À venir en musique, deux frères. Pour l'instant, c'est Olivier Couture.

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1: Ah, c'était bon ça, le coup de cœur franco du FM 103.3 avec Ian Kelly. Les mots que tu chantes, j'avais envie de siffler en studio sur la chanson. Ouais, mais j'y arrive pas vraiment. 640 Est, à la hauteur de la route 148, la voie de droite entravée. On a eu accident, ça vient tout juste de se produire. 40 Est, métropolitaine, à la hauteur Saint-Denis. Véhicule en panne, voie de droite. C'est terminé sur la route 138 Ouest, à la hauteur de Clément. On a eu un véhicule en panne un peu plus tôt. Ça a été déplacé. Terminé également sur la 13 Nord pour l'accès 640 Ouest. Il y avait un véhicule en panne qui a été déplacé. Tout à l'heure, c'était lourd en route vers Chambly-Carignan. C'est toujours le cas, principalement dans le secteur du 10-30. Là, on a un bon ralentissement dans le secteur. Sur la 30 en direction ouest, entre la 20 et la 116. Et en direction est, c'est dans le secteur du 10-30. Et secteur des travaux à Sainte-Julie, environ 18 minutes, c'est en direction de Saint-Mathieu-de-Belleuil. Les traversées de la rive sud, Jacques-Cartier, c'est hyper compliqué. Allez pas là. Privilégiez le pont Champlain.
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12 juillet. La victoire de Montréal qui a remporté la Coupe. Elles ont été accueillies en héros aujourd'hui à Montréal après avoir remporté la Coupe Walter dans une ambiance très festive devant l'auditorium de Verdun. La capitaine Marie-Philippe Poulin a soulevé le trophée. Pèse quand même 35 livres le trophée, là. C'est quelque chose. Les gens étaient là pour les applaudir. Et la mairesse de Montréal, Soraya Martinez-Ferrada, envisage maintenant organiser un défilé pour souligner cette victoire historique et inspirer la relève sportive. Et avec raison. Bravo les filles, bravo la victoire.

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0: Lisa Wibé. Tout va bien.
1: Tout va bien. C'est quand on répond « Tout va bien ».
0: Comment ça va?
1: Ça va bien.
0: Ça va bien. On veut pas le savoir si ça va pas bien, honnêtement.
1: Exactement.
0: Parce que si ça va pas bien, ça peut être plus long des fois.
1: T'sais. Ça peut être plus long, mais demandons-le pas d'abord. Ben, moi, juste je pense bonjour.
0: Que, ouais, moi, je le demande parce que je veux le savoir pour de vrai.
1: C'est ça. Quand on le demande, c'est parce qu'on devrait être prêt à recevoir la réponse.
0: Parce que moi, j'ai du temps dans la vie. Tu comprends?
1: Oui,
0: je suis comme ça. Moi, j'ai du temps pour les gens. Fait que quand je demande comment ça va, puis ils me disent ça va pas, mais je prends le temps d'écouter les gens. Puis c'est important de le faire. Aujourd'hui, ça va bien quand même.
1: Oui.
0: On espère pour vous parce qu'il fait tellement beau.
1: Mais tout à fait.
0: Puis moi, c'est mon genre de journée, ça.
1: On se l'est dit, hein, hier, j'en ai parlé en ondes, moi, du 22. On doit être à peu près vers 21.
0: J'ai pas regardé combien.
1: 20, 21.
0: On est à.
1: 22?
0: Non, c'est un petit peu plus bas que ça.
1: Ah, ouais.
0: On est à 14, mais.
1: C'est
0: parfait.
1: J'ai pas cette impression.
0: C'est bon pour moi, ça.
1: Faut
0: 14.
1: Dire que j'ai un chandail de laine.
0: Non, mais j'aime ça, moi aussi. Tu sais, être habillé un petit peu, avoir du soleil. Puis hier, je t'écoutais, puis tu disais que la météo parfaite pour toi, c'est 22 degrés.
1: Oui.
0: Puis ça fait des années que je dis ça.
1: C'est drôle.
0: Je dis ça
1: hein?
0: À tout le monde dans mon entourage. Si je peux trouver un pays où il fait 22 tout le temps. Je déménage là-bas. Mais sais-tu quoi? J'ai fait des recherches hier.
1: Et ça serait où?
0: Les îles Canaries. Alors, ça se peut que je déménage aux îles Canaries.
1: C'est pas laid non plus, hein?
0: Ben non.
1: Oh.
0: J'ai pris des formations là-dessus.
1: Y a-t-il une station de radio là-bas?
0: Je ne sais pas, mais on va en faire une station. Écoute, on peut faire ça sur la Lune, de la radio, si on veut.
1: Oh, c'est
0: mais
1: drôle.
0: Imagine-toi, Jean-Yves Lemay en direct des îles Canaries.
1: Ça serait le fun, hein?
0: Moi qui aime les oiseaux,
1: ton
0: en plus.
1: Jingle, ça serait...
0: Ça pourrait ça. Hey, je t'engage. C'est
1: okay.
0: Toi qui vas faire mon jingle.
1: Je vais être bruiteuse.
0: Tu vas être bruiteuse.
1: Oh là là.
0: Dans ton émission aujourd'hui, qu'est-ce qu'on retrouve?
1: Grosse émission.
0: Hein,
1: grosse émission. 16h30, on reçoit Étienne Drapeau. Qui est en tournée pour son nouvel album 414 rue Père Garnier.
0: En studio? Lui, il sort jamais sans sa guitare, tu sais. Là.
1: Il va être accompagné de sa douce guitare, j'en suis convaincue. Et Laurence Saint-Martin également, qui sera là. Elle a lancé son nouvel album Ailleurs tout récemment. La semaine dernière, alors elle va nous en parler.
0: Elle aussi, elle a une guitare. Elle est belle en plus, sa guitare. Elle sonne bien.
1: Ouais.
0: Ouais, ben j'aurais pas le choix de t'écouter encore.
1: Pas le choix.
0: Pas le choix. De toute façon, je suis pogné dans le trafic. C'est rouge partout, week-end du Grand Prix. Soyez prudents sur la route. Merci, Roxane.
1: Plaisir.
0: Dans ta radio dès 16h aujourd'hui, on poursuit la musique avec Andy Thériault et Danser ici. 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
1: C'est jeudi, il fait beau, les terrasses sont ouvertes, alors plusieurs personnes qui sont sur la route actuellement. Et restez pas sur la route. Si vous avez l'occasion de sortir sur une terrasse entre amis, prendre un petit verre de vino tinto ou encore une sangria sur les terrasses, faites le don. Restez pas dans le trafic. C'est compliqué aujourd'hui sur la route, la 30 en direction ouest, plusieurs minutes de perte de temps. Dans le secteur des travaux à Sainte-Julie également, la 20 vers le tunnel, c'est environ une quinzaine de minutes. 132, 21 minutes, c'est depuis le Vieux-Longueuil et le pont Jacques-Cartier en direction de Montréal. Au ralenti actuellement. Je vous rappelle que c'est le week-end du Grand Prix du Canada. Alors, plusieurs touristes également qui sont dans le secteur pour regarder des beaux paysages. Ah, regardons ça comme c'est beau! Un nid de poule! Ah, un cône! Alors, soyez prudents sur la route parce qu'il y en a des fois qui ralentissent quand c'est pas le moment. Alors, soyez vigilants. Sur la 25 vers Montréal, c'est environ une heure de perte de temps. Ça, c'est en direction sud depuis l'échangeur Anjou et la 40 vers Repentigny. Une heure également. Dans l'est de l'île.
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1: J'ai déjà hâte de vous retrouver demain 13h. Je vous laisse au bon soin de Roxane qui sera là dès 16h aujourd'hui. Take me away, Mac Desmero.

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5: À la suite d'une collision en 2024, le BST recommande d'améliorer la formation des conducteurs d'embarcations face aux manœuvres à grande vitesse et à l'instabilité. Le coroner confirme que le corps retrouvé le 13 mai à Sainte-Catherine est celui de Sylvain Birtz, un homme de 62 ans, disparu depuis janvier. L'école Marcel Robidoux de Longueuil a remporté un prix prestigieux du RSEQ pour son engagement exceptionnel dans le développement du sport parascolaire.
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1: comme l'air. 16h01, bienvenue dans Libre comme l'air avec une très belle température, plus fraîche, oui, mais on est vraiment très bien avec le soleil, avec le match de hockey ce soir, à l'orée du début du Grand Prix également. C'est effervescent en ce moment. À l'émission, ce le sera également à 16h30, Étienne Drapeau qui sera avec nous. Il est en pleine tournée pour son nouvel album 414 rue Père Garnier. Et à 17h20 environ, on parle avec Laurence Saint-Martin qui vient de lancer son quatrième album de la Bien Belle Visite ce soir. La meilleure musique franco, ça commence avec Bleu Jeans Bleu à l'instant et Scotch and Poche dans votre radio.

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Étienne Copé et les Champs-Élysées, très belle version de ce grand classique de la chanson française dans votre radio allumée. Il y a une nouvelle saga criminelle qui commence ce soir sur Illico Plus, saga qui met en vedette Catherine Chabot. Les deux premiers épisodes de cette saga qui s'appelle Prescott sont disponibles. Il s'agit d'une saga criminelle. Annie Pascal, épaulée de Sophie Fortier, Marie-Ève Bourassa à la scénarisation, Yves Lapierre à la script édition, signe les textes de cette nouvelle production originale de fiction réalisée par Julien Hurteau, qui a travaillé sur Alerte, sur Dernière Seconde. 10 épisodes d'une heure pour Prescott, qui met en vedette, comme je le disais, Catherine Chabot, mais aussi Lévi Doré et Jean L'Italien. Les personnages doivent composer dans cette série avec des trahisons, la soif de pouvoir et l'appât du gain. Mais ça se passe tout ça dans la municipalité de Prescott, qui héberge un pénitencier fédéral, et sa construction au début des années 90 a bouleversé l'équilibre fragile de la petite communauté. Deux grands clans dans la région, les Trudeau et les Meunier. Leur rivalité remonte à plusieurs décennies et la construction de ce pénitencier n'a pas aidé. La série commence alors que Valérie, personnage joué par Catherine Chabot, découvre un cadavre sur ses terres. Dans une ville où tout le monde connaît quelqu'un lié à la prison, elle décide de mener sa propre enquête et les soupçons pointent rapidement vers ses ennemis. Alors, vous pourrez visionner le tout, les deux premiers épisodes, dès aujourd'hui. Puis les 8 autres à raison de 2 nouveaux épisodes chaque jeudi. Jason Koroa dans le vide et on parle météo tout de suite après.

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1: Du beau soleil ce soir, cette nuit dégagée, minimum de plus 3 avec risque de gel. Ben oui. Risque de gel encore, ça revient tout ça. On va peut-être avoir des risques de gel en juillet, on le sait pas. Demain, vendredi, c'est du soleil avec 20 degrés. Pour le week-end, ce sera plutôt grisâtre. 22, des nuages samedi, pluie pour dimanche, pluie intermittente avec 16 petits degrés. Alors, on profite de notre 14 ensoleillé en ce moment.
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1: 15 Nord avant l'entrée Édouard-Montpetit. On a un véhicule en panne à droite. Le ministère des Transports est en direction. 25 Nord après l'échangeur Anjou, donc après le tunnel. On a un véhicule en panne à gauche. 25 Sud, cette fois à la hauteur de la rue Tellier. Une panne à droite. Soyez prudents dans le secteur. Pont-tunnel en direction de la rive sud, un gros 66 minutes, le dernier décompte. 15 minutes pour atteindre le pont-tunnel par la 20 vers Montréal. La traversée, c'est en code rouge. Et de l'autre côté, ben, c'est un gros code rouge également de Notre-Dame jusqu'à l'échangeur Anjou. 26 minutes l'accès par la 132 Est, Jacques-Cartier vers Montréal. C'est difficile. Pour ce qui est de la rive sud, ça se passe quand même bien, là, mis à part sur Papineau de la rue Saint-Grégoire, de la rue Beaubien, pratiquement là jusqu'à l'entrée du pont. Ça demande beaucoup de patience, mais ensuite, c'est libre. Samuel de Champlain par Bonaventure, on est à Gaétan-la-Berge par la 15. On déborde actuellement sur Descaries au chemin Upper Lachine. C'est en code rouge et rouge foncé jusqu'après l'île des Sœurs. Le pont Mercier, quand même bien vers Montréal, vous allez bloquer à Saint-Patrick en direction de la rive sud de Lourdes jusqu'à Saint-Patrick, justement, code rouge jusqu'au boulevard Lassalle. 10 Est, ça commence à ralentir au boulevard Le Duc. Ça se poursuit sur une petite distance là, après l'échangeur de la 30. 30 Ouest, congestion à la hauteur du boulevard de Rome. On est intermittent également entre la 20 et le boulevard Maricourt. Direction Est, ralentissement qui commence à la 116 pour aller prendre la 20. 20 Est, le ralentissement commence avant la 30. Il se poursuit jusqu'après la route 229.
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0: 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Alors qu'on s'apprête à voir le premier match entre les Canadiens et les Hurricanes, le triomphe de la victoire a été vu par 670 000 personnes dans le hockey féminin qui continue de gagner en popularité au Québec. La victoire de Montréal qui remporte sa première Coupe Walter, 670 000 téléspectateurs hier soir à RDS. Bravo aux filles, très très très très bel accomplissement. Après sa participation remarquée à l'émission Piano Public sur les ondes de Télé-Québec, ainsi qu'avec l'apparition de son album Cinéma intérieur en 2024, puis de la trilogie Trois nocturnes éphémères en 2025, le pianiste et compositeur et comédien Gilbert Lachance poursuit son parcours musical avec deux nouvelles œuvres instrumentales, Un printemps tant attendu, A Late Spring, et Stéphanie. Deux pièces très inspirées, Un printemps tant attendu, qui est lancé au moment idéal avec le retour des beaux jours. C'est disponible depuis le 3 avril dernier. Et Stéphanie, qui est inspirée par la femme qu'il aime, chaque lettre du prénom Stéphanie a été transformée en note musicale pour bâtir la mélodie. Cette chanson paraît aujourd'hui, date symbolique parce que c'est l'anniversaire de sa douce. Gilbert Lachance qui partage sa vie entre le jeu, le doublage, la musique depuis plus de 35 ans. On l'a connu dans le rôle de Marc-André dans le populaire téléroman Chambre en ville, avant qu'il ne bâtisse une importante carrière dans le milieu du doublage québécois avec près de 1000 rôles interprétés. Il est passionné de piano depuis toujours. Il a incarné George Gershwin puis Eric Satie sur scène. Son premier album, sorti en 2024, comme je le disais, a reçu un accueil chaleureux du public et des médias également. Il a aussi participé à la toute première saison de Piano Public sur les ondes de Télé-Québec. Alors, avec ces deux nouvelles pièces, Gilbert annonce aussi l'apparition d'un nouvel album à l'automne. Et parallèlement, il poursuit de nombreux projets, collaborations musicales avec divers artistes. Et il propose également une conférence intitulée « Le doublage ou l'art de se prendre pour quelqu'un d'autre ». La belle musique que vous entendez pendant que je vous parle, c'est sa pièce « Un printemps ». Tant attendu, A Late Spring, Gilbert Lachance. Fred Dionne s'en vient nous chanter avec Zach Chico. Je pense qu'on est dû Loud juste avant et on attend Étienne Drapeau pour lui jaser de sa tournée actuelle. Bien hâte de l'avoir avec nous.
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0: Mélissa Ouimet, tout va bien en nouveauté au FM 103.3 et tout va bien aussi en studio parce que Étienne Drapeau est arrivé. Allô, Étienne?
1: Allô!
0: Allô, allô!
1: Toujours un plaisir de te voir.
0: Ah, c'est toujours un plaisir pour moi aussi. Merci beaucoup de t'être déplacé parce que c'est pas facile sur la route en ce moment.
1: Non, il y a du trafic à Montréal.
0: Oh que oui, c'est, je disais tantôt en début d'émission, c'est l'effervescence de la F1. Étienne, tu vas bientôt être en spectacle à Longueuil pour la tournée de ton nouvel album 414 rue Père Garnier que tu as lancé tout récemment. Le titre, c'est l'adresse de ta maison de jeunesse à Québec.
1: Exact. C'est la petite maison en briques orange dans un petit quartier, je dirais, ouvrier à la Basse-Ville de Québec où j'ai grandi. Où
0: est-ce qu'elle existe encore?
1: Elle existe encore, absolument. J'aime passer devant parce que c'est là où j'ai eu tous mes souvenirs d'enfance, les discos dans le sous-sol de mes parents où on dansait sur du Def Leppard puis du Bon Jovi.
0: Tu étais tes amis, tu faisais des parties.
1: Ouais, nos premières expériences danser des slow, tu sais, les années 80, les BMX, tu sais, ce qu'on
0: écoutait. Ça représente tout ça pour toi.
1: Cet album-là, c'est ça, c'est un peu un retour aux sources. Ça représente mon enfance, ça représente l'enfant que je viens d'avoir, ça représente aussi mon attachement à la culture québécois. Je suis très enraciné dans mes souvenirs, dans le québécois. C'est un album qui sonne un petit peu terroir québécois, peu. J'ai voulu aussi, dans mon écriture de chansons, aller dans le raconter un peu à la Jean-François Posé, comme les Cowboys fringants, quelque chose que j'ai moins fait. Donc, ça tourne autour de cette essence-là, de cette sonorité-là.
0: Et tu l'illustres aussi par la pochette, parce que c'est tiré aussi c'est dans cette maison que ça a été pris, cette photo-là.
1: Oui,
0: on te voit au piano à 4 ans.
1: À 4 ans, c'est mon père, Jean-Pierre, qui a pris cette photo-là. Heureusement, il avait une très bonne caméra pour l'époque, pour le début 80.
0: Oui.
1: C'était moi à l'époque, j'ai pris mes cours de piano classique dans un sol d'une église à la Basse-Ville de Québec. Donc, j'ai commencé très jeune à jouer de la musique. Fait que c'est un album qui est très nostalgique, rempli de belles chansons très profondes. Donc, ma préférée peut-être celle qui s'intitule Mon enfant, que j'ai écrite pour mon fils Félix.
0: Et une autre qui s'intitule...
1: Ben oui. Et une autre qui s'appelle Juste un soir, que j'ai écrite pour un ami à moi qui est décédé l'année passée, un chansonnier. Il y a dans le métier des chansonniers des boîtes à chansons, les bars, Pascal Vanas, que les gens connaissent.
0: T'a fait un choc, ça?
1: Oui, quelque chose qui a été... C'est la première fois, je te dirais, de mon âge adulte que je perds quelqu'un qui est quand même relativement près de moi, qui a été mon musicien dans les 6 ou 7 dernières années. Donc, la première fois que j'ai été confronté au décès de quelqu'un, mais heureusement, il y a eu une vie remplie de joie, de bonheur. Je pense que son décès vient pas éteindre tout ça, mais plutôt, je dirais, l'illuminer d'une espèce de lumière éternelle, ou du moins, on se le souhaite.
0: Oui, c'est beau de le voir comme ça. Étienne, c'est ton 10e album. 10 albums, c'est fou. Tu dépasses les 3,5 millions d'écoutes en continu sur les réseaux sociaux. Tes vidéos dépassent les 26 millions de vues sur YouTube. T'es aussi auteur, conférencier, et t'as des fans très fidèles.
1: Oui.
0: Vraiment très fidèles. Est-ce que quand t'as commencé dans la musique, tu voyais l'importance de durer, toi? Est-ce que c'est quelque chose... Est-ce que tu as tablé là-dessus?
1: C'est une bonne question. Je me la suis jamais posée. Si au départ, parce que au départ, on est tellement concentré.
0: On est tellement, c'est dur de penser à ça.
1: À percer au début, d'avoir son premier numéro 1 là. À la base, on veut juste un album. J'ai sorti Star Academy. Moi, je voulais juste faire un album. Écoute, je suis allé chanter dans des centres d'achat. Ma première tournée, quand j'ai sorti mon premier album, au début, personne ne voulait de moi. Là, je chantais Star Academy. J'ai fait une tournée des centres d'achat partout à travers le Québec. Je chantais dans des musigos, des magasins de musique. Fait qu'au début, on fait ce qu'on peut.
0: Ouais.
1: Et ensuite, tu veux ton premier album, là, tu veux ton premier numéro 1. Là, après ça, tu fais une tournée en solo avec un musicien. Là, après, tu veux ta première vraie grosse tournée avec des musiciens. Fait qu'on court toujours après quelque chose. Puis à un certain moment, après 22 ans de carrière, là, j'ai fini de courir. Là, j'apprécie.
0: Là, t'apprécies.
1: Là, aujourd'hui, je pense que je suis vraiment dans l'appréciation du fait que je pense que ça, pour répondre à ta question, ça me marque plus aujourd'hui. Un 10e album, c'est drôle, là, ça a quelque chose de particulier. Puis c'est que, en chiffre romain, c'est un X.
0: Tu
1: sais, 10e album.
0: T'as senti sur ton X?
1: Ben, je pense que oui. Puis je viens de devenir papa. Puis je suis bien établi dans ma vie sans être riche. Aujourd'hui, j'ai plus de problème de sous, ce qui n'était pas mon cas au début de ma carrière.
0: Ouais.
1: Les artistes, quand on commence, écoute, il y a des années, j'ai déclaré 24 000 à l'impôt. Là.
0: Et encore. Des fois, c'est moins que ça.
1: Bon, là, j'en ris, mais je sais que la réalité est moins belle. Mais tu sais, aujourd'hui, je manque pas de travail. Je gagne bien ma vie. Tu sais, je fais des spectacles. J'ai fait des. Tu sais, j'arrête pas de projets. D'ailleurs, je me dis en m'en maintenant, on se voit tout le temps.
0: Ben oui.
1: Tu sais, comme j'ai écrit un livre, après ça, je fais une tournée de Noël, après ça, je lance un album, après ça, je fais ma tournée latino.
0: C'est pour ça, fait qu'il faut se voir souvent.
1: On se voit souvent, c'est fait ça. Que je suis toujours content, mais heureusement, ça fait en sorte que tu sais, je manque jamais de projet, puis j'ai jamais manqué de travail en 22 ans de carrière.
0: Ça,
1: donc,
0: c'est beau, ça, c'est... Oui, il faut être dans la gratitude pour ça. Oui,
1: absolument.
0: Hein. Est-ce que tu donnes encore ta conférence « Faire le choix du bonheur, la clé du succès » ou là,
1: oui.
0: tu te concentres plus sur ta tournée, j'imagine,
1: oui,
0: en ce
1: mais
0: moment.
1: Les conférences, c'est drôle, j'en ai fait une à Longueuil, juste ici à côté, il y a deux jours.
0: C'est de temps en temps, finalement.
1: Ben, j'en ai moins publiquement, mais en corporatif, je continue, j'en fais constamment. Okay. J'adore faire ça parce que je parle aux gens d'une manière directe. Tu sais, la conférence a quelque chose de on parle aux gens d'une façon encore plus directe.
0: Mais
1: parce
0: oui, que la chanson.
1: Que la chanson,
0: oui.
1: On arrive à les toucher peut-être encore plus d'une manière... Je dirais pas plus profonde, mais certainement différente et plus directe.
0: Oui. 414 rue Père Grenier, tu l'as dit, ça marque un retour aux sources pour toi, musicalement aussi. On est dans les chansons folk, beaucoup de guitares acoustiques. Il y a l'œuvre de Félix Leclerc qui t'a inspiré beaucoup, qui s'est inspiré le nom de ton enfant. Qui a inspiré ton album aussi, finalement? C'est un gros cercle, tout ça.
1: Ouais, c'est drôle, ça tournait beaucoup autour de Félix Leclerc. Quand j'ai recommencé à écrire pour cet album-là, je savais fondamentalement que je voulais retourner vers quelque chose de très québécois, de très folk. Mm-hmm. Et moi, je serais jamais un gars de country, là. Je vais pas à la pêche, je vais pas à la chasse, je porte pas de chandail en camouflage, j'ai pas de pick-up et j'en aurai jamais. Je vais pas au chalet dans le bois. Mais j'aime le côté folk, j'aime les guitares acoustiques enracinées, j'aime les guitares, les sonorités un peu country. Je déteste pas ça. Donc, je voulais retourner vers quelque chose. Tu sais, il y a quelque chose de très folk dans le country aussi.
0: Ben
1: on retourne dans le Michel Rivard avec un petit côté twang, tu sais, beau dommage, etc. Donc, quand j'ai recommencé à écrire, normalement, je lis toujours, là, je relis les Aznavour, je relis les grands auteurs, les Léo Ferré, Plamondon. Puis cette fois-ci, j'ai dit, je vais me replonger, je vais relire toute l'œuvre de Félix Leclerc. Et là, j'ai capoté, puis ça m'a ramené à mon adolescence, puis à quand j'ai découvert Félix, qui est mon poète québécois francophone préféré. Et puis en même temps, je cherchais un nom pour mon enfant. Puis un matin, je lisais du Félix Leclerc dehors, je me suis reviré de bord, il y avait une fleur qui pendant 5 ans a poussé rose, ça je te mens pas. Et cette année, elle a sorti bleu.
0: Mais voyons donc.
1: Là, je comprends rien là-dedans. Puis là, je regarde ma blonde. Je te jure, ma blonde, elle dit, ben voyons donc, ils ont toujours été roses. Puis là, je dis, tu me viens, on va sortir les photos de l'année passée. Elle a sorti bleu. Là, je lis du Félix Leclerc. Là, on s'en va à l'île d'Orléans, on s'en va voir la statue de Félix Leclerc comme à chaque année. Puis je regarde ma blonde, je dis, ben moi, là, il y a trop d'affaires. Fait que là, je dis, je pense qu'on va l'appeler Félix. On n'avait pas de nom encore. Fait qu'on lui a donné ce nom-là.
0: Puis en plus, ben, il est arrivé pratiquement à la disque.
1: Ben oui, mais ça non plus, c'était pas prévu. Il est arrivé au gala de la disque. On avait décidé au moins deux mois où on remet les Félix. Ouais. Les gens vont penser, ah, tu l'as appelé Félix parce qu'ils ont vu. On est parti à l'hôpital le soir de la disque, 15 minutes avant la fin du gala. Ma blonde a eu ses contractions. On est parti pour aller à l'hôpital.
0: C'est capoté.
1: Puis, effectivement, on aurait voulu inventer ça qu'on n'aurait pas été capable.
0: C'est vraiment drôle. Hey, j'aimerais ça que tu la joues. Est-ce que tu voudrais nous la jouer, cette
1: Avec
0: chanson-là,
1: plaisir.
0: Pour ton garçon? Alors, je te laisse t'installer et quand tu es prêt, tu peux y aller.
1: Alors, je l'ai écrit. 4 ou 5 jours avant qu'il vienne au monde.
0: Okay.
1: C'est une chanson que j'ai écrite juste avant qu'il vienne au monde. Ça s'intitule « Mon enfant ».

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1: J'oublie toujours des bouts dans cette chanson-là. On dirait que l'émotion...
2: T'es trop dans l'émotion.
1: Je suis trop dans l'émotion. Et ça doit faire... Écoute, en 22 ans de carrière, il n'y a pas une toune qui m'a fait ça. Puis quand je commence à chanter cette toune-là, c'est la troisième ou la quatrième fois que ça m'arrive. Je commence à la chanter. Puis là, je pogne une espèce de... Je pense beaucoup à mon enfant. Je suis dans ma bulle, puis dans l'émotion. Puis on dirait que j'en perds des petits bouts. C'est bien bizarre. Fait que je vais essayer de me reprendre du début.
2: Vas-y, il n'y a pas de problème.
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1: Ah, c'est beau, c'est tellement beau.
2: Merci.
1: Je me laissais bercer.
2: Ouais.
1: Oui. Moi aussi, je pourrais avoir un blanc, là.
2: Ouais.
1: Je suis dans ma bulle.
2: Toi, t'es
1: aussi.
2: Une grande fille. C'est une fille.
1: Un grand garçon.
2: Un grand garçon, quel âge?
1: Il vient d'avoir 15.
2: 15, c'est ça. Je me souviens que tu avais un qui était rendu un petit ado.
1: C'est une autre affaire.
2: Ouais, hein?
1: Oui, c'est
2: ça. Tu vas me donner des conseils, mais que j'avais besoin, je t'appelle.
1: Tout à fait.
2: Moi,
1: donnerai.
2: C'est pas pire, il y a 6 mois. Fait qu'à 6 mois, il est pas trop tannant. J'ai un bon bébé. Je dis qu'il a le caractère à sa mère. À sa mère. Ma blonde est toute douce. C'est une fille super douce. Fait qu'on a un petit bébé tout doux, tout gentil, qui fait pratiquement ses nuits, qui chiole pas trop. On est bien. Il est en santé.
1: C'est ça qui est important.
2: On est bien chanceux.
1: On s'arrête un petit peu, puis on va poursuivre la discussion après la météo et la circulation.
2: Parfait.
1: Restez là.
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1: Une belle journée ensoleillée, un peu plus fraîche, mais très agréable quand même. Ce sera le cas également ce soir avec un ciel dégagé, mais un minimum de plus 3 avec risque de gel. Comme je le disais tout à l'heure, peut-être qu'on aura des risques de gel encore en juillet, parce que c'est un printemps comme ça. Vendredi, du soleil demain avec un beau 20 degrés. Samedi, dimanche, ce sera un petit peu plus grisâtre. 14 actuellement, Vieux-Longueuil.
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1: Sur le réseau, je regarde, c'est terminé. 40 Est à la hauteur du boulevard des Sources. On a un véhicule en panne à gauche. Je regarde maintenant du côté de la 440 Est. Oui, avant l'autoroute 15, un camion en panne. Et c'est la voie du centre qui est entravée. Ça peut surprendre, soyez très prudents. 20 Est après l'autoroute 13. Accrochage entre un camion et une voiture. La voie de droite est entravée. Faites très attention. La 20 Est est encore au ralenti depuis un peu avant la 30, jusqu'après le chemin du fer à cheval. Et pour aller prendre la 20, on est avant la 116 sur la 30 Est. 30 Ouest intermittent de la 20 jusqu'à la 10 et même plus parce qu'on a un bouchon à la hauteur du boulevard de Rome. 10 Est du boulevard Leduc jusqu'à l'autoroute 35, c'est au ralenti. En direction ouest, vous ralentissez à la hauteur de Milan et c'est au ralenti jusqu'à l'entrée du pont. Le pont Samuel de Champlain, comme tel, si vous arrivez par Bonaventure, on est à la hauteur du pont Victoria. Par la 15, on déborde actuellement. On est au chemin Upper Lachine sur Descaries. C'est très, très lourd jusqu'à l'île des Sœurs. Ça demeure au ralenti jusqu'au milieu du fleuve. Le pont Mercier vers Montréal, on est à Jean Milot en direction de la rive sud de Saint-Patrick jusqu'au boulevard Lassalle. Gros bouchon à prévoir là. 132 Ouest, on ralentit au chemin de Chambly et ça demeure au ralenti jusqu'au boulevard Simard. Jacques Cartier vers Montréal, c'est intermittent en direction sud. La traversée est libre. L'accès au pont-tunnel maintenant par la 132 Est.

0: Le dernier décompte en direction de la Rive-Sud, c'est 67 minutes.
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9: Il est 17h, ici Henri-Paul Raymond. Voici votre bulletin d'information. La Régie intermunicipale de police Roussillon confirme que le corps retrouvé le 13 mai dans un boisé près du pont Brébeuf à Sainte-Catherine est celui de Sylvain Birtz. Le bureau du coroner a authentifié la dépouille de l'homme de 62 ans, porté disparu depuis le 4 janvier. Les causes, les circonstances exactes du décès ne sont pas connues. Un citoyen avait remis aux policiers une tablette électronique trouvée dans le secteur pour faire avancer l'enquête. L'item a été analysé par le module des crimes technologiques de la Sûreté du Québec, dans l'espoir de trouver des indices pour retrouver l'individu. D'importantes recherches terrestres sur le boulevard des Écluses ont été déclenchées. Les autorités ont aussi déployé un poste de commandement mobile afin de recueillir des témoignages sur sa disparition. Des travaux sont prévus au projet de sentier sur la digue de la voie maritime à Sainte-Catherine. La Ville débourse un montant de plus de 12 400 $ à la firme Daou Lestage pour des travaux imprévus sur la future promenade fluviale du Grand Montréal. Cet ajout au contrat initial couvre des besoins techniques, notamment pour la signalisation et l'organisation des phases de construction. La communauté métropolitaine de Montréal rembourse la totalité de cette somme à la ville selon l'entente régionale. Ce sentier multifonctionnel en bordure du fleuve vise à améliorer l'accès aux berges. Ce projet phare de la trame verte et bleue va relier Sainte-Catherine à Montréal en traversant 6 municipalités de la

0: la rive sud. Il consolide ainsi le transport actif régional en offrant aux cyclistes un accès sécuritaire et panoramique au réseau métropolitain. Le palmarès 2026 publié par le Globe and Mail classe 25 villes québécoises où la qualité de vie se distingue et la Montérégie occupe une place importante avec 10 municipalités. On peut y lire que Boucherville, Saint-Bruno-de-Montarville, Varennes, Condiac figurent notamment dans la liste. Elles se classent respectivement 3e, 8e, 9e et 10e. La Prairie obtient la 13e place et Saint-Basile-le-Grand la 23e. Toutefois, la 16e position appartient à Sainte-Julie, la 20e à Saint-Constant, Longueuil et Saint-Lambert complètent cette présence régionale. Québec arrive en tête, suivi de Rosemère et Boucherville. Le classement met en évidence des villes de taille moyenne offrant des services, un environnement stable et un accès des espaces verts. La démographie, l'accès au logement, les services de santé et d'éducation font aussi état des analyses considérées. Le service de police de l'agglomération de Longueuil rend public ses statistiques routières pour 2025 et le rapport annuel démontre une augmentation de 6,9% du nombre total de collisions. Les accidents mortels reculent avec 5 décès enregistrés. Les autres catégories de collisions progressent. Celles qui impliquent des blessés légers bondissent de près de 12 %. Le portrait des victimes vulnérables attire particulièrement l'attention. On compte 118 piétons impliqués dans des collisions, une hausse de 17 %. Le bilan routier 2025 révèle que 62 cyclistes ont été blessés, une diminution encourageante par rapport aux 79 accidents signalés en 2024. Les données révèlent aussi que les dommages matériels de plus de 2 000 $ touchent plus de 1 400 dossiers. L'école primaire Marcel Rébudieu de Longueuil remporte le prix prestigieux pour son engagement exceptionnel dans le développement des activités physiques et sportives. L'équipe de Longueuil va se rendre à Québec le 5 juin avec l'espoir de décrocher le nouvel honneur. C'est complet. 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
1: Il est 17h06 minutes à 17h20 environ. On recevra avec un grand plaisir Laurence Saint-Martin qui vient tout juste de lancer son 4e album qui s'appelle Ailleurs. On va lui en parler en long et en large avec plein d'autres nouvelles artistiques et la meilleure musique franco. C'est Sarah Dufour à l'instant qui ouvre la 2e heure de l'émission avec Dans le temps dans votre radio allumée. Bon retour à la maison tout le monde. Il y a bien du monde sur la route alors.

Ben Falinski et This Ain't Love au FM 103.3. 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Bridgeway, Stéphanie Bédard nous chante So Far Away et on jase météo tout de suite après. Laurent Saint-Martin est arrivé également et on lui parle dans quelques minutes.

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1: On a gagné un degré quand même. C'était pas si chaud, mais on est très confortable en ce moment. Ce soir, cette nuit, ça demeure dégagé, mais on annonce un minimum de plus 3 avec risque de gel. Ben oui, risque de gel encore. Jusqu'en juillet, peut-être qu'on va en avoir. C'est un printemps comme ça. Vendredi, du soleil demain avec un maximum de 20, très belles journées et plutôt grisâtre pour le week-end. Actuellement, 15 degrés.
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1: Sur la 125 Nord, à la hauteur de l'autoroute 440, il y a eu un accrochage. Faites très attention. Ça se passe à droite. La voie de droite est entravée. C'est rouge pratiquement partout en ce moment. Vous êtes très nombreux sur le réseau.

0: Pelletier, c'est congestionné. C'est la demi-heure, l'accès par la 132 Est, Jacques-Cartier vers Montréal, c'est intermittent. En direction de la Rive-Sud, ça se passe bien. 132 Ouest, on est au chemin de Chambly. Le ralentissement commence là et ça se libère au boulevard Simard. Pont Samuel de Champlain, vous allez vous arrêter à la hauteur du pont Victoria par Bonaventure. Par la 15, on déborde présentement. On est au chemin Upper Lachine et c'est très lourd jusqu'à l'île des Sœurs avant que ça se libère. En direction de Montréal, le ralentissement commence à l'échangeur de la 30. Mais heureusement, vous allez reprendre du mouvement au début de la traversée. Pont-Mercier vers Montréal, c'est difficile depuis Jean Milo pour aller prendre la 20 Ouest et la 20 Est. Et en direction de la Rive-Sud, c'est rouge présentement de la 20 jusqu'au boulevard La Salle. 10 Est, pas si mal. Quelques petites zones de résistance entre le boulevard Le Duc et l'autoroute 35. 30 Ouest, congestion à la hauteur de Durham. Un peu plus haut, on est entre la 20 et la 10, pratiquement. En fait, jusqu'au boulevard Maricourt, on est intermittent. Et la 30 en direction est, vous allez ralentir au chemin de Chambly pour aller prendre la 20, qui est au ralenti entre l'échangeur de la 30 et la rue Saint-Jean-Baptiste.
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3: Vous l'avez entendu sur nos ondes dernièrement avec Après minuit, la reprise de Sèche tes pleurs de Daniel Bélanger, plus récemment Ciao Bye. Son quatrième album Ailleurs vient de sortir et on l'accueille en studio avec un grand plaisir, Laurent Saint-Martin. Bonjour.
4: Bonjour tout le monde.
3: Et merci d'avoir bravé la circulation pour nous. C'est très apprécié. Il y a du monde en ville, comme on dit.
4: Il y a du monde sur la route.
3: Oh oui. Avec Ailleurs, j'ai l'impression que c'est un petit peu comme si tu nous disais, regardez d'où je viens. Et voici où je suis rendue.
4: Ah, c'est tellement bon ça, parce que là, tout le monde me demande d'où vient le titre, puis j'ai une explication vraiment trop longue. Wow. Donc, voici d'où je viens et voici d'où je suis rendue. C'est ouais. Exactement ça.
3: C'est ça. Ouais, hein?
4: En grand
3: Donc,
4: résumé.
3: On est dans les influences, tout ce qui t'a construit finalement, tout ce qui fait ce que tu es maintenant.
4: Exactement. Puis l'album a été construit vraiment autour des émissions de jeunesse que j'écoutais, oui. Comme Ramdam ou les frères Scott. Et je me suis inspirée des histoires d'adolescence, mais finalement, en écrivant, je me suis rendue compte que à la fin vingtaine, je me repose les mêmes questions qu'en adolescence, quand tu t'en vas vers la vie adulte. Mais moi, je suis comme sur la vraie vie adulte bientôt,
3: exact.
4: Qui va, tu sais, la trentaine arrive, puis là, c'est le temps de changer de direction si ça fait pas mon affaire,
3: oui,
4: tu sais,
3: oui, oui,
4: dans
3: je
4: toute
3: comprends.
4: Ma vie.
3: C'est une autre étape.
4: Ouais, fait ouais. que j'aimais ça parce que je me reconnaissais à travers l'adolescente que j'étais et la femme que je suis maintenant.
3: Oui, oui. Ouais. On est encore dans un son folk, country, pop.
4: Folk, country, pop. Très mélangé,
3: mon style. Ça, mais c'est ton son, c'est ça, c'est
4: Exactement.
3: Ton son. Tu surfes un peu sur cette vague country, finalement,
4: ouais.
3: qui n'en finit plus de gonfler.
4: Effectivement,
3: c'est vraiment...
4: qui englobe aussi plein de styles différents.
3: Et de
4: le
3: sous-styles.
4: New country,
3: ben oui,
4: exactement.
3: Exact.
4: Ouais, puis je l'assume. Puis on m'a beaucoup donné cette étiquette-là, peut-être avec mes textes. Tu sais, j'étais une fille de région. Dans le début, mes tunes, peut-être que...
3: Tu chantes vrai, moi, c'est ce que je dis.
4: Exactement. T'sais. Puis maintenant, le new country est tellement large que tu sais, j'ai de la misère même à répondre à ça. Mais pour de vrai, dans mon son à moi, ça a toujours été pareil. Dès le premier album, t'écoutes mes chansons, tout
3: oui,
4: est un
3: ça
4: petit
3: pas
4: peu
3: changé,
4: différent.
3: Exactement.
4: Puis au quatrième, même chose. J'aime pas vraiment, moi, personnellement, dans mes goûts, écouter un album que t'as l'impression que c'est la même tune tout le long.
3: Non.
4: Malgré qu'il y a un côté très artistique là-dedans que j'apprécie aussi, mais pour ma part, j'ai comme besoin d'une tune à l'autre, de changer de
3: vibe.
4: Ouais,
3: ouais,
4: exact.
3: Ouais. Mais la vois-tu la différence avec cette vague country-là par rapport à tes débuts? Qu'est-ce qui est la principale différence que tu remarques?
4: Oh, ouais. Ben, premièrement, j'avais pas le droit de dire que c'était du country, là, dans mon premier album.
3: C'est fou
4: ouais.
3: quand même!
4: Sinon, les radios me boudaient un
3: Imagine.
4: Peu, tu sais. Ouais, on me disait
3: c'est du country,
4: ça,
3: OK, on va te jouer. C'est complètement
4: exactement.
3: Contraire.
4: Ouais, puis tu sais, le style, moi, je l'ai toujours rocké un peu. J'ai toujours trouvé ça. Tu sais, je suis une fille de bière et de fruits de camp et de région. Je viens de Saint-Ignace de Loyola quand même.
3: Ouais.
4: Mais oui, la différence, c'est que maintenant, tout le monde, même, tu sais, s'approprie le style. Je pense que ça englobe plein de gens.
3: Ouais.
4: C'est autant
3: ouais,
4: les
3: ouais.
4: jeunes que les plus âgés, donc c'est cool.
3: Mais hein. Ce qui est cool aussi, c'est ta vie en saison régulière, parce que t'as un amoureux qui est en Suisse, alors tu te promènes entre le Québec et la Suisse, ton amoureux joue au hockey.
4: Ouais.
3: Est-ce que t'es fan? Est-ce que tu suis les séries?
4: Pas tant! Bonne question. Non,
3: prochaine
4: mais je suis quand
3: question.
4: Même fan des séries, oui. Je vais te dire,
3: okay.
4: Tu sais, mais je peux plier de brasser de lavage pendant la game, là. C'est pas grave.
3: C'est ça, c'est pas grave si tu manques, ouais, c'est ça.
4: Non, mais tu sais, pourquoi j'aime ça? J'étais contente qu'ils gagnent parce que ça me fait des belles soirées avec mes amis. Tu sais, ça donne
3: oui.
4: une excuse de se rassembler, même en pleine semaine. Souvent, moi, je suis dispo la semaine.
3: C'est ça.
4: Fait que je suis comme née à la maison. Fait que ça, c'est cool.
3: Ça fait des
4: mais,
3: belles. Ouais.
4: Mais oui, je me promène beaucoup entre la Suisse et Montréal. Puis là, j'ai un show bientôt pour la première fois en Europe.
3: Mais oui, c'est ce que j'allais demander. Ah, c'est hot. À quel endroit exactement?
4: C'est dans la ville où est-ce que Sam joue, donc okay. Effectivement, on commence quelque part, mais c'est quand même un gros événement, c'est un gros show de ville, il y a plein de monde, ça s'appelle
3: wow.
4: Couleur pavée, je m'en viens là-bas, puis on a réussi à dénicher d'autres petits événements aussi. Fait que je m'en vais là tout seul pendant que Sam, lui, est ici, puis je reviens, puis il repart. Fait que c'est exactement ça, notre vie.
3: C'est ça, votre vie. Ah, mais c'est le fun, ça peut ouvrir des portes, c'est agréable. Et ton album, c'est une histoire de famille, parce que
4: ouais.
3: c'est une grande collaboration avec ton frère.
4: Mon petit frère. Robert.
3: Ouais, collaboré étroitement avec lui. Qu'est-ce que ça a apporté à l'album, tu
4: dirais? Plein de choses. Ouais, hein? De un, ça m'a apporté, je pense, le petit papillon dans mon ventre en ce moment, puis ça... La petite naïveté que Jack a apporté aussi avec juste son cœur, pas d'expérience, pas de, juste son feeling. Puis en même temps, ben, ça m'a sorti de ma zone de confort à plein de niveaux parce que, un, il n'y avait pas d'heure de studio. Donc, on pouvait finir à 3h du matin. Mon frère vient encore chez mes parents. Fait que ma mère nous faisait à souper. On retournait dans le studio. On a tellement eu de fun.
3: Pour c'est
4: lui, on
3: précieux,
4: a
3: mais oui.
4: Ouais. Puis, ben, lui, en étant plus jeune, ben, il apportait d'autres idées. Il écoute pas vraiment juste du country. Il écoute plein de styles, mon frère. Fait qu'il était juste pas dans un genre de cadre. Puis ça se sent. L'album est pas parfait. Vraiment pas. Il y a plein de petites erreurs. Puis en même temps, c'est
3: bon.
4: Cool. Genre.
3: Oui,
4: c'est,
3: oh oui.
4: Je sais pas. Ouais. On est vraiment passé. Je suis extrêmement fière de lui. Je suis fière de nous autres. Puis je suis fière de le dire aussi. C'était le fun.
3: T'avais déjà collaboré avec lui, mais c'était sa première réalisation.
4: D'album. Ouais, puis c'était tout, il était tout nerveux. Est-ce que les gens y aiment ça et tout? Puis les statistiques explosent. On a passé de 25 000 écoutes mensuelles à comme 60 000 depuis les deux derniers mois. C'est beaucoup, là.
3: Ouais. Et sur la chanson, ben, il y a la reprise de Daniel Bélanger, Sèche tes pleurs. Ça a connu un très beau succès radio et c'est une chanson culte. Est-ce que t'as eu peur au début?
4: J'ai vraiment eu peur.
3: Est-ce que je m'attaque à ça? Parce que c'est moi, j'aime pas toutes les reprises, loin de là. Et je l'ai vraiment beaucoup.
4: Merci.
3: Aimé celle-là.
4: Elle était prête là depuis, ça a été près 6 mois avant que ça sorte.
3: OK. Puis là, t'as réfléchi pendant 6 mois?
4: J'ai choqué jusqu'à la dernière minute. J'ai dit, là, honnêtement, vous êtes sûr. Je l'aimais vraiment la version, puis j'aimais vraiment le texte, puis je trouvais que chanter par une femme, ça l'apportait une autre dynamique. Oui. Puis j'y croyais, mais j'y croyais pas en même temps, parce que je me disais, c'est vraiment audacieux, là, reprendre un texte de Daniel Bélanger. Puis si ça marche pas, là, ça me semble que c'est un gros flop, tu sais.
3: Ouais.
4: C'est pas mon flop à moi, c'est comme de m'approprier quelque chose.
3: Oui.
4: C'était audacieux.
3: Oui.
4: Puis finalement, ben, ça a exactement fait ce qu'on voulait. Ça allait ouvrir plein de portes en radio, plein de portes en relations de presse. Puis ça a été quand même top 3, là, Mediabase.
3: Oui.
4: Donc,
3: ça a été un gros succès,
4: cool.
3: Là. Vraiment, vraiment bien.
4: Vraiment fière.
3: On va parler rapidement des chansons. Il y a Gabriel Frodette aussi, t'as des collaborateurs.
4: Ouais.
3: Lui, il est sur Dans mon tiroir, Greenwood. Sur la chanson Rivière. Mm-hmm. Avez-vous composé ensemble?
4: On a tout composé ensemble.
3: OK.
4: Même que Greenwood.
3: Le texte et la musique?
4: Oui, exact. Okay. Dans mon tiroir a été fait avec une collaboration de classe moyenne. Ils sont venus à la maison. Mm-hmm. C'était un camping chez nous. Ils ont dormi à la maison. Puis Dans mon tiroir, on est sorti. C'est moi puis Gab qui se l'est approprié. Puis ça faisait du sens. Puis il était game de le faire. Puis Greenwood, ben, je voulais juste sortir de ma zone de confort. Il y a un autre vocabulaire un petit peu plus trash. Tu sais, Greenwood, il est badass. Un
3: c'est
4: peu
3: ça.
4: Dans tout son univers. Puis finalement, c'est un petit nounours. Puis j'ai dit, hey, t'es pas game, fais-le avec moi. Puis il a accepté. Puis j'en revenais pas. Puis la toune, c'est comme si on mélangeait le bad boy puis la petite,
3: petite
4: fille qui
3: n'a
4: jamais eu de retenue, tu sais. Puis le public, le mélange du public se sent, c'est cool ce qui se passe avec Rivière.
3: Oui, oui, c'est vraiment bien. Et est-ce que tu es derrière tous les autres textes et toutes les autres musiques?
4: Ouais.
3: Pas d'autres collaborateurs, toi uniquement?
4: Ah, plein d'autres collaborateurs. Ouais, plusieurs chansons qui se sont faites dans des camps d'écriture.
3: Okay,
4: ça m'a fait du bien de sortir de ma zone de confort. Puis on dirait que même les textes que j'ai fait tout seul, j'avais besoin de comme, si c'était pas ma mère, c'est mon frère ou un ami. Ou,
3: un œil extérieur, une oreille extérieure.
4: Gab Forêt qui a écrit aussi une autre chanson. Fait qu'il y a plein d'artistes qui ont travaillé là-dessus, vraiment.
3: OK, OK. Et tu as dit, c'est des textes plutôt tristes, mais sur une musique très, très joyeuse.
4: Plutôt rock, plutôt party.
3: Est-ce que c'était voulu comme ça ou ça s'est placé comme ça?
4: C'était voulu comme ça. Comme j'ai dit, les textes, je voulais que ce soit vraiment ce que je voyais dans les émissions, tu sais, quelque chose de très... Puis c'est des remises en question que même moi, je me pose encore. Je me suis mis dans l'univers de comme ça va pas, tu sais.
3: Mm-hmm.
4: Puis par contre, au niveau du son, je veux que ce soit festif, je veux faire des festivals, je veux que ça rock. Je sais ce que j'aime faire maintenant après 8 ans là, que je fais ça, fait que j'ai comme ça, il me manque ça. Fait que allons chercher dans le son.
3: Mm.
4: Puis fuck off les balades, on fera ça plus tard.
3: Exactement.
4: Dans une autre era de moi. Là.
3: Le message passe quand même, de toute façon. Les musiciens qui jouent sur l'album, qui joue avec toi?
4: Dimitri Lebel, Sean Delemen et Mathis Beauséjour. Il y a Mark Andrews aussi qui a fait du violon. Il y a plein de monde qui ont travaillé là-dessus. Ça, c'est les musiciens officiels de l'album. Mais finalement, il y a plein de monde qui ont créé. Pour de vrai, honnêtement, tous les crédits sont là. Puis prenez le temps de les regarder parce qu'il y a tellement de gens talentueux qui ont travaillé là-dessus.
3: Oui.
4: Si c'est pas de monter juste une ligne de guitare pendant une session d'écriture, mais finalement, elle est reprise par Dimitri. Mais tu sais.
3: C'est ça.
4: Mais il y a vraiment une tonne de personnes qui ont travaillé là-dessus.
3: Elle montre une très très grosse liste en ce moment. tu as parlé de spectacles, de scènes. Il y en a plein qui s'en viennent.
4: Ouais.
3: Quelle formule pour les shows qui s'en
4: full
3: viennent?
4: Full band. Tout le full temps band. Full band. Ouais, on s'obstine plus. Moi, je veux que ce soit full band. Je veux présenter la totale. Oui. Puis, honnêtement, j'adore les shows en duo aussi. Mais pour moi, pour ces temps-ci, c'est vraiment full band. Puis là, j'ai une grosse annonce, là, le 21 janvier.
3: Oui.
4: OK? Parce que là, on n'a pas fait de lancement spectacle pour cet album-là. Non. On a décidé de retarder puis de faire juste un gros événement. Et on a loué le Club Soda, qui est comme une gigantesque salle à Montréal. Le 21 janvier, après Noël, c'est un beau cadeau. On est assez d'avance. Vous n'avez pas d'excuses. Puis moi, je veux qu'on... Si on sold out pas, là, je veux qu'on soit assez pour avoir l'impression que c'est
3: que
4: ça.
3: Que ça craque
4: je
3: un peu, là.
4: Je compte sur vous,
3: oui,
4: s'il vous plaît.
3: Ça. Oh, l'invitation est lancée 21 janvier, Club Soda, pour célébrer cet album-là. et je nomme quelques dates. La Chapelle de Québec, le 4 juin. Il y a aussi Saint-Félix-de-Valois au vendredi en musique. Tu vas faire plein de festivals. Festival du blé d'Inde de Saint-Célestin. Tu vas être par chez nous à la traversée du lac Saint-Jean à Roberval le 24 juillet. En tout cas, t'en fais plein. Pour les billets, et pour consulter toute la liste. Ça aussi, c'est une longue liste. Allez sur laurentsaint-martin.com.
4: Mais proche d'ici, là, j'ai les festivals de Montgolfière.
3: Oui!
4: Saint-Jean-sur-Richelieu. Ça, faut le dire. Ça, c'est pas loin.
3: Le 7 août.
4: Exactement.
3: Le 7 août,
4: avant Matt Lang et la belle Trudy. Ça va être une belle soirée country.
3: Mais tout à fait. Et on va se laisser avec Charbail, qui est tiré de cet album-là aussi. C'est ta nouveauté, ton
4: Merci.
3: Nouvel extrait. Merci beaucoup, Laurentsaint-Martin.
4: Merci de m'en savoir.
3: Bon été.
4: Merci.
3: Et à très bientôt, j'espère.

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Ah, Justin Roy, Gabriel Frodette et King Melrose dans votre radio allumée, le FM 103.3. Demain, spectacle d'Adam Karch à la salle Portrait d'espoir de Sainte-Julie. Une toute petite salle chaleureuse, intime pour aller voir Adam Karch, auteur, compositeur, interprète, folk, virtuose du blues acoustique. Une soirée qui sera parfaite, riche en émotions également. Je salue Sonia Allard, Philippe Allard, Pierre Allard et Catherine Lemieux qui auront la chance d'aller voir ce beau spectacle. Je vous donne la chance d'une dernière paire de billets parce que je me sens généreuse. 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Tout simplement pour Adam Karch, bien sûr. Alors, 438-500-1033, c'est la messagerie texte, le mot Adam. Quelques nouvelles en rafale. On apprend qu'une série documentaire de Netflix sera mise en ligne le 3 juin et qu'elle va aborder de fond en comble le procès de Michael Jackson pour des agressions sexuelles d'enfants tenues en 2005. La bande-annonce vient d'être dévoilée. Hein. On disait, les critiques du film sur Michael Jackson disaient qu'il était dommage qu'on ait occulté cette partie de son histoire. Alors, on pourra la voir, cette partie, dans les trois épisodes de la série de Michael Jackson, The Verdict. Ça inclura des entrevues exclusives de jurés, des membres des médias présents dans la salle de cour durant le procès. Il s'agira d'un résumé de l'affaire. C'est une série documentaire, l'affaire qui s'est conclue par un acquittement après plus de 4 mois. Fête nationale du côté du Parc Maisonneuve à Montréal. Un jour pour jour après le décès de son guide Serge Fiori, Harmonium sera au Parc Maisonneuve pour le grand spectacle. Diane Dufresne, Pierre Lapointe, Soldia seront aussi de l'événement animé par Guylaine Tremblay, Pierre Lapointe, Bruno Pelletier, Émile Bourgault, Mathieu McKenzie, Éléonore Lagacé, Pierre-Luc Funk, le porte-parole de cette édition. Clémence Desrochers apparaîtra par le biais d'une apparition vidéo spéciale. Et pour cet hommage à Harmonium, pour faire revivre cette œuvre qui a marqué le Québec, Monique Fauteux, Serge Loca, Libère Subirana, Louis Valois se réuniront sur scène et ça aura un caractère très familial parce que Maude, la fille de Serge Loca, ainsi que Julie, la fille de Monique Fauteux et de Louis Valois se joindront également au spectacle pour rendre un vibrant hommage posthume à Fiori. Alors voilà, grosse fête nationale, gros spectacle de la fête nationale cette année. Coup de cœur franco, c'est Yann Kelly cette semaine. On se parle météo tout de suite après. Voici

0: Le soleil qui est bien présent encore, ça demeure dégagé ce soir et cette nuit, mais avec un tout petit mercure. Plus 3, risque de gel, imaginez-vous donc. Risque de gel un 21 mai. Demain, 22 mai, c'est du soleil avec 20 et plutôt grisâtre pour le week-end. Ça pourrait changer pour dimanche, là, mais on prévoit présentement des nuages samedi et de la pluie intermittente pour dimanche avec un tout petit 16 degrés. Il faudra bien s'habiller pour aller voir la course de la Formule 1. 15 présentement.
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0: Il y a eu perte de contrôle sur la 20 Est à la hauteur du rond-point d'Orval. Une seule voie d'ouverte en ce moment. Faites très attention. 20 Est à la hauteur de l'autoroute 13. On a un véhicule en panne. La voie de droite est entravée. 40 Est après la sortie Cavendish. Camion en panne à droite. 125 Nord, accrochage à la hauteur de l'autoroute 440. Ça se passe du côté droit. 20 Est, c'est pratiquement terminé. Petite hésitation après la 30 sans plus. Et pour aller prendre la 20 Est, on est à la montée Montarville. 30 Ouest, du boulevard de Montarville jusqu'au boulevard Maricourt, c'est intermittent. On a aussi un bouchon à la hauteur du boulevard de Rome. En direction Est sur la 10, autour de l'échangeur de la 30, c'est difficile, mais sans plus. En direction de Montréal, 10 Ouest, vous allez vous arrêter après l'échangeur de la 30, justement, et reprendre du mouvement au début de la traversée. Quoique, si vous prenez Bonaventure, on a un petit bouchon également dans l'accès. En direction de la rive sud, on déborde toujours. On est au chemin Upper Lachine sur Descaries, très, très lourd, jusqu'à l'île des Sœurs. Le pont Mercier, on est à Jean Milo pour aller prendre 20 Ouest et 20 Est. Direction de la rive sud, lourd également jusqu'à Saint-Patrick, Code Rouge. Par la suite, jusqu'au boulevard La Salle. 132 Ouest, c'est au ralenti toujours, mais ça s'est amélioré. On ralentit avant l'avenue Victoria, ça se libère après le boulevard Simard. Jacques-Cartier, toujours intermittent en direction de la rive sud, lourd dans l'échangeur. C'est libre pour la traversée vers la rive sud, même si sur Papineau, le depuis Beaubien, jusqu'à la rue Sherbrooke, c'est plutôt ardu. 30 minutes, la demi-heure, 132 Est pour accéder au pont-tunnel. 16 minutes par la 20 en direction de Montréal, très lourd. Intermittent pendant la traversée, bouchon de l'autre côté entre Sherbrooke et l'échangeur Anjou. Et on a 1h10 pour aller sur la rive sud en ce moment.
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Projection de Laurence Nerbonne, Next au FM 103.3. Canadien Hurricane ce soir, 20h, match numéro 1. Dans votre radio allumée, c'est le baseball des Ducs avec Simon Meloche à 19h, suivi de Hola avec Dominique Hudson, consacré à la musique latine. Demain, on reçoit Ima en entrevue avec nous. Bien hâte de la revoir. Je vous souhaite une excellente soirée, tout le monde. Prenez soin de vous. Et à demain, 16h, pour une autre édition de Libre comme l'air. On va faire une édition de Libre comme l'air qui va commencer à 15h30, un petit peu dans l'émission de Jean-Yves Lemay, en compagnie de Lynn Durocher et de Bertrand Godin également, avec qui on va parler de la Formule 1 vers 15h30. Soyez-y. À demain, tout le monde.

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5: Varennes investit 348 000 $ avec l'entreprise Nordico pour installer 15 compteurs de débit permanent afin d'optimiser la gestion des eaux usées. Le bilan routier 2025 du SPAL révèle une hausse de 6,9% des collisions et un bond de 12% des accidents avec blessés légers à Longueuil. 10 villes de la Montérégie, dont Boucherville au troisième rang, se classent parmi les meilleures municipalités québécoises pour la qualité de vie.
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ici Michel Lafrance. Wow! Je vous entends chanter jusqu'ici. Sérieusement. Est-ce que la musique au FM 103.3 peut être meilleure? Je me sens tellement chanceux de pouvoir profiter de ces succès franco. Merci d'être à l'écoute et de garder la radio allumée. C'est vraiment génial de savoir qu'on partage ces moments ensemble. Même si je ne suis pas là en semaine, je vous assure que je ne manque jamais un hit et que je pense toujours à la belle équipe du FM 103.3, l'énergie des animateurs et les belles découvertes musicales. J'ai vraiment hâte de vous retrouver chaque week-end dès midi pour profiter de la bonne musique et passer un super moment avec vous.

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4: Bonsoir mesdames, messieurs et bienvenue au baseball des Ducs de Longueuil présenté par la Microbrasserie Charlevoix. Je me présente Simon Meloche, c'est moi qui serai à la description des matchs encore une fois cet été à tous les jeudis. On commence l'avant-match avec l'entraîneur-chef des Ducs de Longueuil, Éric Infante. Salut Éric, comment ça va?
5: Salut Simon, ça va bien.
4: Très content de te retrouver cette année. Éric, tout d'abord, ben, félicitations pour votre troisième championnat consécutif. C'est tout un exploit.
5: C'est un bel exploit pour le vrai, t'sais, dans le sens que t'sais, on sait que c'est difficile de gagner dans la Ligue puis le faire une troisième année consécutive. Quel mérite pour les joueurs, je veux dire. T'sais, une saison de baseball, on sait que c'est long, on sait que c'est beaucoup de travail, c'est beaucoup de préparation, mais tu sais, on avait une gang de vétérans avec des jeunes, fait que on avait une équipe expérimentée, fait que tu sais, dans le sens, fait que on l'a fait une troisième année, très très le fun.
4: Puis on est, tu sais, oui, évidemment, c'est difficile de gagner trois championnats consécutifs, peu importe la ligue, peu importe le sport, mais au niveau junior, j'ai l'impression que c'est encore plus difficile avec les fameux cycles. Vous perdez des joueurs d'impact à chaque année, vous les remplacez par des joueurs un peu plus jeunes, moins expérimentés. C'est quoi la recette à Longueuil qui fait que vous avez pas justement d'années difficiles, vous êtes compétitif année après année?
5: Ben, il y a un travail derrière ça, tu sais. Il y a un travail de préparation. C'est sûr qu'il y a des jeunes. Aujourd'hui, les sports-études aident beaucoup à la préparation des équipes, des jeunes qui vont monter, qui vont progresser avec le réseau Midget 3A, ainsi de suite. On suit beaucoup les jeunes. Mm-hmm. On va voir beaucoup de baseball, on va voir les parties, puis on s'attend de pouvoir avoir un bon compte-rendu. Les repêchages des joueurs non protégés, ça l'aide beaucoup. Et tu sais, des joueurs beaucoup qui ont fait partie de la culture gagnante des années qui ont passé, qu'il y a beaucoup de gars qui ont été on a pris au repêchage, mm-hmm. comme ça, de cette façon-là. Fait qu'on bâtit le club de vraiment. Puis, tu sais, on réussit. Fred Berger fait un travail extraordinaire là, pour rechercher des joueurs. Lui, il travaille avec moi. On est souvent, il m'amène des noms, des listes. Des gars, viens, regarde tes joueurs. Puis, on réussit à aller chercher tout le temps quelques bons joueurs.
4: Je veux qu'on parle de ton équipe. Vous êtes. Ce soir, c'est votre deuxième match, ce soir, contre le Rocket de Quaticook. Mais avant ça, ça s'est passé comment, votre entre-saison, votre camp d'entraînement? Est-ce que tu es satisfait de ton alignement?
5: Ben, on est une équipe très, très jeune. Je pense que la moyenne d'âge, 18,9, 19 ans, mettons, là. Je te dirais, mm-hmm. on arrondit 19 ans. Donc, on est jeune. On est très jeune. On a perdu des gros morceaux au niveau du monticule. Là, parce qu'on pense à Simon Lusignan, Gaudreau, Leblanc à l'offensive, Delvecchio, ça bute. Donc, c'est des chaussures qui sont, tu sais, faut les remplacer, ceux-là.
6: Ouais, ouais.
5: Mais on a la chance d'avoir des jeunes, quand ils ont monté avec nous, qui ont le vécu des séries éliminatoires, de voir un peu qu'est-ce qu'il y a. Donc, ils ont une préparation. Puis les jeunes ont la chance de performer sur le terrain puis de pouvoir gagner un poste. Tu sais, dans le sens qu'il n'y a rien de garanti pour personne. On a une équipe beaucoup plus, un petit peu plus nombreuse que l'année passée. Plus de joueurs de position, plus de lanceurs. Donc, il y a une compétition à l'interne qui va se faire tout au long de la saison. Puis notre objectif est toujours le même. À la fin, c'est de gagner la dernière game de la saison de baseball, dans le fond. Gagner le championnat.
4: Vous avez gagné votre premier match dimanche contre Granby. Ça s'est passé comment, cette équipe-là? Est-ce que tu es satisfait, justement, de ton début de saison? Je sais que des fois, au début de saison, ça peut être un peu difficile. Mais ouais. Ça s'est passé comment?
5: Ben, c'est sûr qu'on est satisfait. Je veux dire, c'est un, l'hommage à Roger qu'on a rendu mm-hmm. au parc, c'était extraordinaire. Plus de 500 personnes dans le parc. Ensuite de ça, si on regarde, il faisait beau.
4: Une belle
5: journée de baseball. Et on gagne la partie. Donc, est-ce qu'on est satisfait de gagner la partie? Absolument. Je veux dire, c'est du bon travail. Si on revient au camp d'entraînement, dans le sens, tu sais, malheureusement, c'est une réalité qu'on est obligé, donc on vit nous présentement, c'est au niveau des installations où on fait nos camps d'entraînement. T'sais, on s'entraîne au Cégep Édouard-Montpetit, c'est du plancher de bois, on a une cage de frappeur, mais à part faire nos bras et puis prendre des élans dans la cage, travailler comme ça, on travaille là. Fait que la défensive...
4: C'est difficile de répliquer.
5: Le parc, on l'a quand même assez tard. Fait que, tu sais, d'aller sur le terrain, de pouvoir faire prendre des répétitions, il y a toujours un début de saison qui est plus compliqué un peu, que là, on se doit de prendre du volume. On a eu la chance de pouvoir participer au tournoi de pré-saison à Repentigny, qui nous a permis de pouvoir jouer cinq mini-parties de cinq manches. Donc, ça nous a mis dans le bain, dans le sens qu'on est prêt. Mm-hmm. Mais ça reste que, tu sais, les 5, 6, 7, 10 premières parties, nous, c'était une préparation, on est encore en évaluation, on est encore à savoir qui vont être nos lanceurs partants, qui va être nos joueurs de position, ainsi de suite. Les gars ont la chance de pouvoir performer sur le terrain.
4: Puis, justement, ce premier match-là, vous avez gagné 7-5, vous êtes revenu de l'arrière en plus de ça. Qu'est-ce que tu retiens de ce match-là? Est-ce que c'est justement l'attaque qui t'a impressionné en défense? Est-ce que tu es satisfait de ce qui s'est passé?
5: Ben, l'attaque, on a fait 9 coups sûrs. T'sais, on a produit des points en première manche, en deuxième manche. Et puis, on a éclaté, je pense, là, peut-être en cinquième manche, qu'on a mm-hmm. fait 5 points pour prendre les devants. Ce qui m'a impressionné, c'est une jeune recrue, Thomas Mongeau, qui est venu en relève de Drédian Baudin. Ça m'a impressionné. Il a lancé 2 bonnes manches. Il a donné un coup sûr, pas donné rien d'autre, pas de point possible. Il aurait voulu rester dans le match, mais par contre, je veux dire, nous, on a une stratégie un peu. On a Eli Perrault qui va fermer les parties, mm-hmm. qui va venir closer les parties. Fait qu'on a utilisé Eli. On avait un plan, puis on l'a gardé. Puis très, très content de sa performance au Monticule. Là, pour un jeune de 18 ans qui arrive avec nous, il a démontré des belles choses.
4: Ce soir, c'est quoi que tu souhaites voir de ton club?
5: Ce qu'on souhaite toujours, là, c'est d'être sharp au niveau défensif, là, de pouvoir créer d'aider le plus possible nos lanceurs. Du côté de nos lanceurs, on veut éviter les buts sur balles. Mm-hmm. On veut s'assurer qu'on donne pas de passes gratuites. Puis à l'offensive, ben, je veux que les gars s'élancent sur les bons lancers, être agressifs, des bonnes courses sur les buts. Donc, le basic du baseball.
4: Ce soir, c'est Justin Nardoni qui va lancer pour vous. L'an passé, il était plus là comme releveur. Cette année, tu t'attends à quoi de sa part?
5: Ben, Justin Nardoni, dans le fond, c'est un lanceur de 21 ans cette année. Donc, il est avec nous depuis quelques années. Il a progressé, oui, il était le releveur. On veut voir qu'est-ce qu'il y a. L'année passée, il y a eu 1 ou 2 départs. Il avait bien fait. On veut donner la chance à Justin de pouvoir performer comme lanceur partant, de pouvoir voir qu'est-ce qu'il est capable de nous donner. Donc, il est rendu une maturité un peu à 21 ans de pouvoir compétitionner et peut-être avoir un rôle de partant avec nous.
4: Pour les gens qui connaissent un peu moins, vous avez plusieurs nouveaux joueurs cette année. Est-ce qu'il y a un joueur qui, que ce soit au premier match ou pendant le camp d'entraînement, t'as vraiment été impressionné par sa progression?
5: Je te dirais que l'ensemble des jeunes, je peux dire, j'en nommerai pas un en particulier, mais je vais dire l'ensemble des jeunes qui sont présents au camp d'entraînement. Puis même les gars qui étaient là l'année passée sont encore jeunes. Mm-hmm. Les gars ils ont une belle éthique de travail. Tu sais, on a sorti tard sur le terrain, mais tu sais, depuis le début, les gars sont présents, les gars arrivent à l'heure, les gars vont en travailler dans la cage. Donc, ils ont une belle éthique en général, je te dirais. Mais tu sais, on va avoir des vétérans qui sont encore présents avec nous autres. Samuel Tremblay, 60 points produits l'année passée, mm-hmm. meneur dans la ligue, qui est un leader, qui va pouvoir encore donner l'exemple. Puis il donne l'exemple au niveau de travailler sur le terrain, d'avoir du volume, il en veut. Fait que c'est super intéressant d'avoir un vétéran, pouvoir compter sur un vétéran comme ça.
4: Samuel Tremblay, on s'attend à une autre très, très grosse saison de sa part. Puis, à part Samuel, justement, qui est là depuis plusieurs années, ça fonctionne super bien, il frappe la balle à chaque soir. Est-ce qu'il y a un autre joueur, justement, qui est à surveiller ou qui pourrait impressionner les gens qui vont venir ici au Parc Paul Pratt?
5: Bien, je vais dire notre trio de voltigeurs, Landaudier, Gagné, Smoker. Défensivement, ils vont couvrir mm-hmm. bien du terrain. Puis à l'offensive, ils vont amener Daudier revenu des collèges américains. 2-4 la dernière partie. Mm-hmm. Donc, il frappe la balle avec beaucoup plus, on dirait, plus de puissance qu'il en avait que dans l'année passée. Dans ses pratiques au bâton présentement, la balle voyage. Puis dans la première partie qu'on a joué contre Granby aussi, des bons contacts. Donc, je m'attends beaucoup d'eux.
4: Puis au niveau de tes lanceurs, plusieurs nouveaux jeunes lanceurs. Vous avez perdu plusieurs vétérans, comme tu le mentionnais un peu plus tôt. Tu t'attends à quoi de ces jeunes lanceurs-là? Est-ce que justement il y a un vétéran parmi vos partants qui va pouvoir épauler ces jeunes-là?
5: Ben, on a Hugo Ménard, 21 ans, qui revient avec nous. Il a lancé la première partie. Hugo, il a eu un bon départ les trois premières manches. En quatrième manche, il y a eu un peu de fatigue. Mm-hmm. Il a donné un peu plus de buts sur balle. Mm-hmm. Mais sinon, les trois voyages qu'il avait lancés, il avait donné une belle performance. Là, je veux dire, ça avait super bien été. Puis on s'était donné un nombre de lancers qu'on voulait respecter pour pouvoir gérer. Donc, oui, il va pouvoir travailler avec les jeunes. Il est encore 21 ans. Mm-hmm. Il reste cette année, l'année prochaine. Ouais. Fait qu'il est encore avec.
4: Puis en série, il a été vraiment bon. MVP des séries.
5: MVP des séries. On a la chance aussi, peut-être, si tu me laisses le parler, dans Carwin. Saliello, c'est nouveau. Ouais. Le gars qui avait signé avec les Blue Jays, il a été relevé parce qu'il avait eu une blessure. Donc, il se joint à nous. 22 ans, c'est un gars avec beaucoup d'expérience mm-hmm. qui va lancer quand même assez, je dirais, 88, 89, 90 000 à l'heure. Donc, il va pouvoir nous aider. Fait qu'on est très, très contents d'avoir mis la main sur Carwin.
4: Est-ce qu'il y a un autre lanceur, justement, que tu veux souligner comme ça?
5: Ben, je m'attends à toutes les jeunes. Tu sais, je pense à un Drédian mm-hmm. Baudin, qui c'est sa deuxième année avec nous, qui va pouvoir vraiment aller sur le monticule. Tu sais, il se bat pas pour un poste. Il est là, il va avoir des manches pour lancer. Je m'attends qu'il soit dominant, là, tu sais, dans le sens qu'il va être des bonnes performances.
4: Super bien. Merci, Eric. Je vais te souhaiter un excellent match ce soir.
5: Merci beaucoup.
4: On s'arrête pour une courte pause au retour. Je reçois Marc Griffin qui va décrire le match à mes côtés.

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1: On est de retour au baseball des Ducs. Je suis en compagnie de Marc Griffin avec qui je vais décrire le match ce soir. Salut Marc, comment ça va?
2: Allô Simon, ça va très bien, merci.
1: Merci Marc de venir faire le match ce soir. Les Ducs affrontent le Rocket de Quaticook ce soir pour leur deuxième match de la saison. Tu t'attends à quel genre de match?
2: Ben, écoutez, les Rockets, le Rocket en fait, ça frappe. Okay, c'est une équipe qui est axée beaucoup sur l'attaque. Des jeunes lanceurs, donc ils vont accorder leur part de points. Mm-hmm. Mais c'est sûr qu'ils ont une bonne attaque. Donc, dès la première manche, on va pouvoir voir quel genre d'attaque qu'ils vont pouvoir offrir aux Ducs de Longueuil ce soir. Donc, pour les Ducs, évidemment, tu comprendras que ça va être de lancer des prises, d'être autour du marbre. Mais ça va prendre surtout une bonne défense là, pour supporter Nardoni ce soir.
1: On se souvient l'an dernier, les lanceurs des Ducs avaient justement de la misère à lancer des prises. Il y avait beaucoup de buts sur balle. Ça s'est ajusté en cours de route. Donc, j'ai hâte de voir ce que Justin Nardoni nous réserve. Puis, du côté des Ducs, tu t'attends à quoi? Est-ce que tu t'attends à beaucoup d'attaques de leur côté aussi? L'an passé, les Ducs ont frappé énormément.
3: Mesdames et messieurs, toute l'organisation
2: ben, c'est sûr que...
3: et moi-même, votre annonceur maison, Alexandre Huy, vous souhaitez
2: Les jeunes lanceurs, évidemment, du Rocket vont faire en sorte probablement que les Ducs vont être en mesure de mettre des balles en jeu aussi. Donc, ça va peut-être jouer même en défense, tout ça, parce qu'il va y avoir pas mal de balles en jeu, selon moi, ce soir. C'est un début de saison. Alors, il faut pas... il y a des choses à travailler tout au long d'une saison de baseball, évidemment. Mais il y a de l'expérience quand même. Je regarde du côté gauche avec Paez, avec Bois-Joli. Il y a des gars d'expérience, Sam Tremblay au premier but. Donc, défensivement, c'est quand même une équipe qui est assez aguerrie, là.
1: J'ai hâte de voir la performance de Justin Nardoni. Il était utilisé plutôt en relève l'an dernier. Là, il reçoit un départ pour lui ce soir. J'ai hâte de voir la performance qu'il nous réserve.
2: Bon, il n'y a pas trop de secret. Hein. C'est de prendre les devants sur les frappeurs adverses. Faut éviter les comptes de deux balles, aucune prise, là, surtout tôt dans le match.
1: Justin Nardoni qui se prépare à lancer son premier lancer. C'est une balle à l'extérieur. Simon Roy qui est au bâton du côté du Rocket. Une balle, aucune prise.
2: Belle fin de journée ici à Longueuil. C'est un petit peu plus frisquet là, au cours de la soirée.
1: Une deuxième balle. Deux balles, aucune prise à Simon Roy. Le tir de Nardoni.
2: C'est ça, c'est d'établir un peu là, travailler le monticule. On sait que le monticule d'exercice n'est pas parfait en lien avec celui du match. Donc, c'est sûr qu'un premier frappeur, c'est toujours important, mais il faut trouver une solution rapidement à lancer dans la zone des prises.
1: Une première prise que l'officiel nous a laissé savoir. L'officiel est en forme ce soir. Une balle... trois balles, une prise. Le tir de Nardoni. Quatrième balle, but sur balle pour amorcer le match. Ça va amener Félix Gosselin au bâton.
2: Le baseball est un sport où on doit s'adapter rapidement, s'ajuster. Donc, dans ce cas-ci, il faut trouver une solution de prendre les devants. On en a parlé là, juste avant le premier frappeur. Important qu'on puisse trouver. Là, c'est un frappeur gaucher. Parfois, c'est un petit peu plus facile de retrouver cette zone de prise avec un frappeur gaucher pour un lanceur droitier.
1: Félix Gosselin qui est à sa première saison avec le Rocket. Le tir de Nardoni. C'est une balle.
2: Ouais, Gosselin qui joue au baseball au Texas dans un junior college. Il fait partie de l'équipe canadienne également. Équipe canadienne junior.
1: Nardoni qui remet à Samuel Tremblay au premier coussin pour ramener le coureur. Nardoni s'élance. Le coureur qui a tenté ou qui a feinté plutôt de se diriger vers le deuxième coussin.
2: Je ne sais pas s'il y avait le signal, mais c'est important que si on ne sent pas qu'on a un bon départ, même s'il y a un signal, t'es mieux de rester. Au lieu de complètement avoir un mauvais départ et de rentrer dans un retrait facile pour l'adversaire.
1: Le coureur qui feinte encore une fois. Elle revient au premier. C'est une fausse balle.
2: C'est correct de faire des feintes, mais si le frappeur... surtout pour un frappeur droitier, là, c'est un frappeur gaucher, mais un frappeur droitier qui voit parfois le coureur.
1: Un peu déconcentré.
2: Ben, est-ce qu'il va? Est-ce que je laisse passer la balle pour qu'il vole le but? Donc, ça peut occasionner parfois des occasions. C'est pas évident pour le frappeur.
4: Le lancer de Nardoni. La balle est frappée du côté gauche. C'est en lieu sûr. Ça va être un simple. Donc, coureur au premier, au deuxième pour amorcer le match du côté du Rocket.
2: Ouais, Gosselin a été menotté sur cette claque, mais a réussi quand même à déposer cette balle en lieu sûr.
3: Derek Toutant, le numéro 32.
4: Ça amène Derek Toutant au bâton.
2: Il y a quand même de la puissance là, dans le cœur de cette formation. Non, évidemment, loin de paniquer, mais on cherche à forcer le frappeur à frapper une balle au sol. Peut-être tenter une balle à double jeu.
4: Lancer de Nardoni. C'est une prise. Nardoni qui va chercher l'avantage dans le compte. Balle, une et une.
2: Toute une bâtisse qui se construit dans le champ centre gauche.
4: Je vais faire mes recherches après le match pour savoir c'est quoi. Je suis pas certain, mais c'est assez imposant.
2: Ouais.
4: Le lancer de Nardoni. La balle est frappée du côté droit. Et c'est capté par Simarker. Le coureur au deuxième qui fait une feinte de se diriger vers au troisième, mais décide de rester au deuxième.
2: Ouais, écoute, bien joué par Simarker. Pourquoi? Parce qu'il a attendu la balle et une fois qu'il était sous celle-ci, il a foncé. Donc, son élan, son énergie l'amenait vers le troisième but, ce qui empêche carrément le coureur là, de tenter quoi que ce soit. Donc, un premier retrait important là, dans cette première manche.
4: Ouais, puis Simarker qui avait effectué tout un relais, le coureur avait pas vraiment de chance de se rendre au troisième là-dessus.
2: Ben, c'est toujours l'occasion de montrer ton bras, hein. Puis c'est pas parce que il y a pas de jeu ici que ça va pas faire réfléchir les autres par la suite.
4: Plus tard dans le match,
2: exact,
4: ouais.
2: Exact.
4: Bon, c'était tout un relais de sa part. Et ça amène Zachary Clément au bâton. Voltigeur de gauche ce soir pour le Rocket. Lancer Nardoni. Ça rentre à l'extérieur.
2: Lors de l'exercice au bâton, Clément en a frappé quelques-unes, donc a perdu quelques balles pour son équipe. Beaucoup de puissance, une puissance, pure, ouais.
4: Le tir de Nardoni, qui rentre à l'extérieur. Deuxième balle. Deux balles, aucune prise. Coureur au premier et au deuxième pour le Rocket. Le lancer. C'est trop haut.
2: Genre le frappeur, attention, qui a probablement le feu vert malgré. On est seulement en première manche.
4: Toujours seulement un seul retrait du côté des Ducs. Le lancer. Qui rentre à l'extérieur. But sur balle. Les buts sont remplis pour le Rocket.
2: Oui, alors on cherche toujours notre zone de prise, cette espèce de... D'ailleurs, Eric Infante va aller rendre une visite rapide à son droitier, juste pour le détendre un peu. Peut-être une petite blague, juste pour le détendre un peu, puis faire en sorte qu'il il est capable, évidemment. Lorsqu'il lançait dans l'enclos d'exercice avant le match, il lançait beaucoup de prises. Alors, c'est à lui vraiment de trouver ce rythme-là.
4: Du moins, essayer de donner une chance à ta défense de t'aider.
2: Oui, exact.
4: Et sur balle,
2: tenter de limiter les dégâts ici.
4: Eric qui retourne à sa position. Nardoni qui est prêt à poursuivre. Et c'est le joueur de premier but, Marek Deveau, qui s'amène au bâton pour Quaticook.
2: Grand frappeur gaucher.
4: Belle situation pour lui avec les buts remplis. Laisse passer le premier tir pour une prise.
2: Ça change complètement la présence au bâton lorsque tu, comme lanceur, tu lances une première prise. Et même comme le frappeur est déjà 0 et 1.
4: Il a lancé Nardoni.
2: Oui, oh, c'est un élan. Ouais, c'est un élan. Oh! On dit que non, mais ça me semblait un élan d'ici.
4: L'officiel est quand même drôlement placé pour voir cet élan.
2: Exact. Il y a seulement deux officiels. Donc, l'angle qu'il avait, je peux comprendre sa décision. S'il avait été un peu plus vers le troisième, probablement qu'elle aurait été différente.
4: Différente, oui. Ouais. Difficile pour lui de vraiment voir si le bâton avait passé. Deux balles, une prise.
2: Ça, c'est le prochain élément dans le baseball majeur, Simon, qui on va utiliser un système électronique, un peu comme la zone de prise.
4: La balle est frappée du côté gauche. C'est un haut ballon. Et c'est capté par Zach Daudier pour un deuxième retrait. Les coureurs restent en place. Un deuxième retrait très important pour les Ducs.
2: Exact. Une balle qui a été soulevée là, très, très haut. Donc, plus de hauteur que de distance. Ce que j'allais dire, c'est que bientôt dans le baseball, on va aussi avoir réglementé ou en fait, on va aller en reprise vidéo sur les demi-élans.
4: OK.
2: C'est en train de se faire tester au niveau des ligues mineures actuellement.
4: C'est une bonne chose. On a vu souvent cette année, justement, des demi-élans qui portaient à confusion.
2: C'est parce qu'il n'y a pas vraiment une règle ultra précise. Même dans le livre des règlements, il y a une espèce de zone grise. Alors, dans le fond, c'est l'interprétation de chaque arbitre. Est-ce que c'est un élan ou non? Alors, ça devient un petit peu plus compliqué. Là, est-ce qu'il y a des ondes grises?
4: Il n'y a pas de constance. Quand il n'y a pas de constance, mais là, il commence à avoir du grognement des joueurs. Oh, la balle est frappée.
2: À l'entrechamp, centre.
4: À l'entrechamp, c'est très, très haut. Et c'est capté par Justin Boisjoli pour le troisième retrait.
2: Alors, la visite du coach Infante a été profitable.
4: Très profitable. Les buts étaient remplis pour Quaticook. Il n'y a aucun point qui a été marqué par le Rocket. Nardoni qui s'est sorti du trouble. Et du côté des Ducs, on va amorcer la manche avec Jérémy Gagné, Zach Daudier et Anthony Seamarker, les trois voltigeurs des Ducs qui vont amorcer ce match. Au bâton.
2: Il y a de l'expérience dans les trois premiers frappeurs que tu as mentionnés, des gars qui étaient là l'an dernier.
4: Exact. Qui ont très, très bien frappé. Les trois joueurs ont eu des très bonnes moyennes au bâton. Quatrième frappeur, un certain Samuel Tremblay. Ça fait toujours peur aux équipes adverses. Et du côté du Rocket, c'est Isaac Hino, le lanceur partant. Il va effectuer quelques tirs pour...
2: J'ai parlé avec l'entraîneur-chef évidemment du Rocket avant le match. Il disait que surtout c'est un jeune personnel de lanceur. Alors, c'est pour ça que je disais tantôt, ils vont probablement marquer quelques points. Ils ont laissé des buts remplis là, en première manche, mais ils vont aussi en accorder quelques-uns. Alors, tout le monde est un peu, disons, en termes de pas, je dirais pas en essai, là, mais on essaie d'établir un peu cette rotation de lanceurs en ce début de saison-là. Donc, probablement que c'est une histoire de deux ou trois manches, si tout va bien, évidemment, par les lanceurs. Donc, on verra comment l'attaque des Ducs se comportera là, dans cette situation.
4: À l'avant-match, je parlais avec Eric Infante puis il me disait que c'était un peu la même chose de son côté. Il n'y avait rien de coulé dans le béton au niveau de ses lanceurs. Donc,
2: ça va c'est toujours le nerf de la guerre.
4: De faire leur preuve.
2: Exact. Dans le baseball junior, parce qu'il y a beaucoup de matchs. Hein, ouais. Alors, des lanceurs réguliers à leur tour, il y a peut-être deux, trois matchs entre. Mm-hmm. Fait que ça te prend des bras, autrement dit. Il faut que tu en développes.
4: Oui, puis les Ducs, notamment, qui ont perdu plusieurs lanceurs qui... plusieurs vétérans, donc...
2: Oui, mais ça, c'est le cycle du passage dans le baseball junior. Ouais. Hein? Alors, ce qui est intéressant dans le cas de Quaticook, c'est que à peu près 5-6 joueurs là, de 20 ans, 5-6 joueurs de 19 ans, c'est quand même une équipe relativement balancée. C'est juste que ça donne que les lanceurs, la majorité, sont beaucoup plus jeunes. Ce qui fait que c'est souvent des matchs à pointage élevé.
4: Ils sont difficiles à trouver, les lanceurs, dans la LBJU.
2: C'est parce que les frappeurs sont rendus tellement bons qu'un moindrement que le lanceur lance des prises, mais lance pas trop fort, il va se faire frapper. Donc, c'est ça. On est dans cette ère-là, présentement. Là,
4: c'est Jérémy Gagné qui s'amène au bâton pour les Ducs.
2: Enfin, de l'excellent boulot l'an dernier, lorsqu'on l'a inséré comme premier frappeur du rôle... constamment sur les sentiers. C'est exactement le rôle qu'il doit jouer.
4: Il frappait pour 400 la saison dernière. C'est vraiment une saison spectaculaire de sa part.
1: La balle qui a passé très près de son visage.
2: Trop près, oui, exact.
4: Un tir de Heno.
2: La statistique importante comme premier frappeur, c'est la moyenne de présence sur les buts. Ce qui va faire en sorte qu'il va marquer, évidemment, sa part de points.
4: Gagné qui est rapide en plus sur les coussins. Balle qui rate à l'extérieur. Deux balles, une prise. Le lancer d'Eno. La balle est frappée du côté gauche. C'est saisi par le joueur de troisième but qui remet au premier à temps pour le premier retrait.
2: Ah, bien fait. Aupin qui est aussi un lanceur. Joue au troisième ce soir. Joue à l'égalité du coussin avant même que la balle soit frappée. Donc, on se protégeait d'un amorti surprise de la part de Gagné. Mais ça a bien servi donc Quaticook pour le premier retrait.
4: Là, c'est Zachary Daudier qui s'amène au bâton. Lui aussi a connu une excellente saison la saison dernière. A été nommé joueur du mois au mois de mai, justement.
2: Oui, excellent frappeur gaucher. C'est un tueur, là. Lui et Simarker ont fait du très, très bon travail l'an dernier. Beaucoup d'expérience maintenant avec la saison dernière.
4: Oui. Éric, il me disait qu'il s'attendait à beaucoup de ces deux-là, justement. Daudier qui a laissé passer le premier tir. C'est une balle. Le lancer de Heno. Deuxième balle à l'extérieur.
2: Heno a quand même une motion relativement fluide. Un grand mince.
4: Un grand mince, oui. Le lancer. Troisième balle.
2: Rate de pas grand-chose. Là. C'est tout près de la zone des prises.
4: Le lancer. Daudier qui a feinté l'amorti, mais c'est une quatrième balle.
2: Mais tous les tirs étaient à peu près au même endroit.
4: Ouais.
2: C'est pas juste très loin de la zone des prises, mais juste un peu à l'extérieur. Donc, il faut qu'il se réalise qu'il n'obtiendra pas le bénéfice de l'officiel sur ce tir.
4: L'officiel ne lui donne pas ce coin-là Anthony ce soir. Là, c'est Anthony Simarker qui s'amène au bâton. Un autre frappeur gaucher chez les Ducs.
2: Le Rocket qui a l'uniforme qui ressemble un peu aux Rockies du Colorado. Ouais. Le mauve qui est à l'honneur. Les pantalons gris.
4: La balle est frappée en direction du joueur de premier but. Le relais au deuxième, ça rate. Daudier va se rendre au troisième. Ici, Marker au deuxième but. Il est sauf au deuxième.
2: Ouais, ben écoute, lorsqu'une balle est en jeu au baseball, là, ça se passe très vite. Et la balle n'a pas été frappée avec beaucoup de force, et je suis pas certain que c'était le jeu à faire d'aller au deuxième. Va chercher un deuxième retrait. Tu empêches la grosse manche à ce moment-là. Alors, le risque était élevé là, pour le retrait au deuxième.
4: Il était près de son but. Donc, c'était le retrait facile à faire.
2: Si c'est une balle frappée d'aplomb, Simon, c'est le bon jeu à faire. Ouais. Mais là, la balle a bondi mollement, ça a pris du temps, et déjà, même un bon relais... Pas sûr qu'on avait le coureur.
4: Alors, déjà rendu assez loin.
2: Exact. Alors, la balle est allée choir au champ gauche, ce qui fait que là, soudainement, les coureurs au deuxième et troisième et un seul retrait.
4: Avec un certain Samuel Tremblay au bâton.
2: Oui, qui était monsieur producteur de points l'an dernier.
4: Le lancer de Heno qui rate à l'intérieur. Tremblay qui a passé très près d'être atteint par ce tir.
2: Alors, si on suit ce début de match, les frappeurs gauchers, beaucoup de tirs au coin extérieur. Et les droitiers, c'est à l'intérieur. Faut prendre des notes lorsqu'on est dans le cercle d'attente. Et là, il va falloir peut-être que Tremblay anticipe un tir plus centre-intérieur.
4: Le lancer de Heno, c'est trop haut. Deux balles, aucune prise.
2: Ça, c'est le genre de décision que tu peux déjà, dès la première manche, donner un but sur balle intentionnel, même un gars comme Tremblay, surtout dans un compte de deux balles, aucune prise, et courir le risque avec le frappeur suivant qui est Paez.
4: Le lancer. C'est trop haut. Trois balles, aucune prise.
2: Avec l'expérience de Tremblay, moi, personnellement, je lui donnerais le feu vert.
4: C'est une belle situation pour lui. Trois balles, aucune prise. Le lancer de Heno. S'élance. La balle est frappée du côté gauche. C'est très haut à l'avant-champ. Et c'est saisi par le joueur d'arrêt-court. Les coureurs vont rester à leurs buts respectifs.
2: Ouais, ça, c'est la même situation que Quaticook. Hein? On avait les buts remplis, on a soulevé deux chandelles sans marquer de points. Là, ça va prendre un coup sûr après deux retraits là, si on veut être en mesure de marquer des points.
4: Et là, ça amène Brendan Paez au bâton. Paez qui a eu un excellent match dimanche dernier face à Granby en défense.
2: Paez qui a aussi joué au niveau collégial au cours de l'hiver au Texas.
4: Le lancer de Hainaut. C'est une prise au coin extérieur. Un retour pour Paez avec les Ducs. Il était là pour la conquête de 2023.
2: Oui, il n'a pas joué l'an dernier, hein, si je ne m'abuse.
4: Le lancer de Hainaut. C'est une fausse balle.
2: C'est toujours dangereux lorsqu'il y a un souvenir derrière et que ça passe par-dessus le filet de protection. Il y a pas mal de voitures dans ce coin-là.
4: Moi, je prends jamais de chance, Marc. Je me stationne toujours loin. J'ai vu trop de fausses balles l'an dernier dans le stationnement.
2: Exact. Là, il va falloir que Paez trouve le moyen de mettre une balle en jeu.
4: C'est qu'il rate à l'extérieur.
2: On est dans une situation intéressante pour Quaticook. Personne au premier but, donc on n'est pas obligé de lancer en plein centre du marbre pour Paez. On a les devants 1 et 2 contre lui.
4: Le lancer des Hainaut. C'est trop haut. 2 et 2.
2: À deux retraits, deux prises, les coureurs, surtout le coureur au deuxième, doit décoller aussitôt que la balle est frappée là, pour tenter de venir marquer du deuxième.
4: Le lancer des noms. La balle est frappée, mais c'est une fausse balle encore une fois. Bonne présence de Brendan Paez. Il a lancé. Une autre balle, compte complet.
2: Puis encore une fois, c'est la même situation, compte complet. Il n'est pas obligé de lancer une prise en plein centre, étant donné qu'il n'y a personne au premier but, donc ça donne la possibilité au lanceur d'y aller d'un bon tir et souhaiter que Paez s'élance. Il n'a jamais le tir même hors de la zone des prises.
4: Le lancer des noms. Balle est frappée solidement du côté gauche, mais c'est une fausse balle. Et donc, il est revenu avec un tir à l'intérieur.
2: Et Paez était prêt. Il a frappé d'aplomb, là.
4: Compte complet. Coureur au deuxième, au troisième pour les Ducs. Deux retraits. Le lancer. La balle est frappée en direction du joueur de récours qui capte cette balle.
2: Ouf.
4: Une flèche.
2: C'est frappé d'aplomb, mais directement dans les mains du joueur de récours.
4: C'est donc toujours 0-0 après une manche.
2: Les deux équipes ont menacé en première. Les deux équipes avaient des coureurs, deux coureurs en fait en position de marquer. Alors aucune des équipes a réussi donc à aller chercher soit le ballon sacrifice ou le gros coup sûr. Pas par le manque d'effort, mais...
4: Puis on a eu un bon jeu en défense là-dessus, du joueur de récours qui était en bonne position pour capter cette balle. On est en début de saison, Marc... Quand tu jouais, c'est quoi que tu trouvais difficile au début de l'année? Est-ce que c'était au bâton, justement, de trouver ton rythme?
2: Exact. C'est souvent les débuts de saison. On a beau avoir un bon camp d'entraînement, un long camp d'entraînement ou beaucoup d'exercices au bâton, ça reste que le vrai test, c'est lorsque les matchs commencent. Mm-hmm. Alors, est-ce que... Puis tout est une question de synchronisme au baseball. Ouais. Est-ce que je suis synchronisé avec les tirs du lanceur? Est-ce que le lanceur est synchronisé dans sa mécanique? Est-ce que le bas du corps travaille bien avec le haut du corps et tout ça? Le vrai test, c'est lorsque les matchs commencent. Comme j'ai mentionné un peu plus tôt, l'équipe ou le joueur individuellement qui est capable de s'adapter rapidement, c'est lui qui va plutôt avoir justement le succès qu'on recherche tant, là, évidemment, comme athlète. Donc, c'est certain que plus on joue, ben plus on va être en mesure d'avoir des données, entre guillemets, pour se permettre d'avoir un bon rythme et d'avoir le style qui est propre à nous, là, finalement.
4: Est-ce que justement, ça te prenait quelques matchs pour t'acclimater? Ou
2: ben, ça dépendait des saisons. Ma première saison professionnelle, tu comprends pas que ça a pris quand même quelques, quelques matchs. Mais par la suite, ça se passait relativement bien. Puis, tout est avec l'expérience. Si ça fait deux saisons de suite que tu commences puis c'est lent, ben change ta routine d'entre-saison pour arriver fin prêt. Là.
4: Là, c'est Étienne Bélanger, frappeur désigné du Rocket qui s'amène au bâton. Justin Nardoni, toujours monticule du côté des Ducs. Le lancer de Nardoni. Qui rate. Le lancer. La balle est frappée en direction du joueur de Réco, Boisjoli.
2: Oh oh!
4: Qui n'est pas en mesure de capter cette balle. Écoute, se rend donc au premier but.
2: Une balle bondissante avec un haut bond au départ, mais n'a pas du tout anticipé le bond par la suite. C'est pas un jeu évident parce que la balle a vraiment fait un drôle de bond. Ouais, ouais. Ça reste qu'il ne l'avait pas nécessairement anticipé, ce bond-là. Donc, une présence sur les buts. Là.
4: Voilà, la balle qui n'a comme pas rebondi sur le deuxième rebond. Donc, le lancer de Nardoni. Fin de déposer l'amorti, mais c'est une prise. C'est Guillaume Aupin qui a fait tout un relais un peu plus tôt au premier coussin. Alors, c'est Nardoni. Deuxième prise. Très bon tir de Nardoni au coin extérieur. Troisième prise.
2: On est resté au même endroit tout au long de cette présence. Et
4: on n'a eu aucun élan de la part de Guillaume Aupin.
2: Non.
3: Le numéro 55, là, Tanguy.
4: Et là, c'est le neuvième frappeur, Lou Tanguy. Avec un coureur au premier. Le lancer de Nardoni, qui rentre à l'extérieur.
2: Chaque fois qu'il a pris les devants, ça a été plus facile pour lui d'aller chercher le retrait. En tirant de l'arrière, ça se complique davantage. Donc, déjà un tir important. Là. Tu ne veux pas être derrière deux balles, aucune prise.
4: La deuxième balle.
2: Ça vois-tu, j'aime pas le choix de tir. On est tôt dans le match. C'est le bas de formation. Moi, j'attaquerais beaucoup plus. Va chercher des prises. Là, avec une balle cassante, à une balle, aucune prise, ça a été facile. Ça a été un tir, ce qu'on appelle non compétitif. Donc, facile pour le frappeur de regarder passer.
4: Deux balles, aucune prise à Lou Tanguy.
2: On s'est parlé en début de match. Hein, les comptes de deux balles, aucune prise vont venir te hanter. Exact.
4: Le lancer de Nardoni. La balle est frappée solidement du côté gauche. C'est en lieu sûr. Daudier qui... remet à Boisjoli. Donc, coureur au premier, au deuxième pour le Rocket.
2: C'est qu'à deux balles, aucune prise, Simon, t'as comme pas le choix. Là, tu lances ce qu'on appelle un petit biscuit là, en plein centre. Alors là,
4: un lancer invitant pour le frappeur.
2: Exact. Puis... Alors, on soit premier ou neuvième frappeur, dans le junior, on va frapper cette balle-là. Là.
4: Ouais. Ouais, ça a été frappé solidement du côté gauche. Et là, ça ramène le haut de la formation avec Simon Roy. Lancer de Nardoni.
2: Mm-hmm.
4: Sur élan, première prise.
2: Ça, c'est une statistique importante pour un lanceur. Combien de fois il peut prendre les devants sur un frappeur adverse? Et si c'est deux frappeurs sur trois, c'est probablement qu'il va connaître du succès.
4: Lancer de Nardoni. Sur élan.
2: Et vous comprenez qu'à l'inverse, si c'est un frappeur sur trois, donc deux frappeurs sur trois qui a. Alors qu'il y a déjà un compte d'une balle, aucune prise, et là, on se met déjà dans le trouble. Sans savoir le résultat, là, on sait déjà qu'il va y avoir du trouble.
4: Donc, aucune balle, deux prises pour Simon Roy. Lancé de Nardoni. Première balle. On a tenté de déjouer le frappeur avec une glissante. Une et deux. Lancé de Nardoni. Deuxième balle. C'est l'avantage aussi d'être en avance dans le compte un peu plus tôt à 0 et 2. Le lanceur peut se permettre de déjouer le frappeur un peu.
2: Sauf qu'un frappeur qui est 0 et 2 est un petit peu plus en mode défense, un mode passif un petit peu plus. Alors que 0 et 2, 1 et 2, c'est-à-dire qu'à 2 et 2 et 3 et 2, tu sais, revient un petit peu plus dans le compte, donc il redevient un petit peu plus agressif. Alors, il faut profiter parfois de ces comptes de 0 et 2. Alors que là, soudainement, le compte est maintenant de 3 et 2. Alors, là, la confiance qu'on prend reprend là, du côté du frappeur.
4: Denis qui acceptait les signaux de son receveur.
2: On va surveiller les coureurs, on ne sait jamais. Ils ne sont pas en course.
4: Bon, c'est à l'intérieur, la balle qui atteint le frappeur. Les buts sont donc remplis pour une deuxième manche consécutive du côté du Rocket.
2: Oui, même situation, un retrait. Hein? Les buts remplis, un retrait en première manche. On n'a pas réussi à marquer dans cette situation-là. Là, par contre, c'est le cœur de la formation là, qui s'amène.
5: Le numéro 5,